0: La musique et l'écriture lui permettent de lâcher prise. Chloé Valette, Rentrée tard, un coup de cœur ici Nord. 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
6: Quelqu'un ajoute le mot cluc, ça veut dire lunettes. Qui me disait tout ce thème d'un débat à mes cluc. Quand j'étais petit, on me disait toujours d'enlever mes lunettes avant de faire le sport. Et un jour, Udi n'avait pas tiré la mes cluc. Je ne les ai pas enlevées. Et Balou qui aimait se y arriver un look-up. Et ma cluc qui s'est sous une copate. Il y a eu un ballon qui arrivait dans ma tête et elles se sont cassées.

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3: Un circuit court à Vals-les-Bains aujourd'hui avec Geoffrey Guillermin, créateur de bijoux uniques et magnifiques, vraiment. Geoffrey a lancé en Ardèche sa marque Gautreau en 2018.
4: J'étais cuisinier, j'ai passé toute ma vingtaine à travailler dans des cuisines, à monter dans les échelons et à voyager, à travailler à l'étranger. Je me suis installé en Écosse, une autre fois en Allemagne, je suis revenu en France. Et je savais qu'au fond de moi, il y avait quelque chose avec les mains, quelque chose à faire. Puis un jour, j'ai commencé à acheter des outils pour sculpter le bois. J'ai vu que j'avais une certaine facilité, enfin que ça me parlait, quoi, et que j'arrivais à faire des choses qui me plaisaient. Et petit à petit, j'ai pris plus de temps à côté de mon travail pour maîtriser un peu cette partie-là. Et puis, quand j'ai découvert, grâce à la résine, on pouvait créer un petit monde à l'intérieur, j'ai commencé à sérieusement penser à créer une marque de bijoux et je me suis lancé comme ça.
3: Et alors, ce bois dont parle Geoffrey est vraiment au cœur de chaque création. Ce n'est pas un simple décor. Chaque fibre est une empreinte, chaque vénure un relief. Et avec ces bois choisis pour leur caractère, leur histoire et leur singularité, Geoffrey crée différentes collections de pendentifles et de boucles d'oreilles.
4: Donc, il y a une collection qui est faite avec ces deux matières exclusivement. Donc, on n'en voit pas trop. Mais c'est une technique qui est super intéressante parce que ça permet de faire des mélanges de couleurs. Moi, j'utilise pas mal d'essences de bois exotiques, des bois rares, mais aussi des bois locaux comme le buis, l'olivier, le cadre aussi dans le futur. Ça permet d'utiliser pas mal d'essences. Ensuite, on a la possibilité de colorer la résine et garder cette transparence. Moi, c'est ce que j'aime bien. Je veux pouvoir voir le bois à l'intérieur. En lui rajoutant de la couleur à la résine, on peut du coup donner un thème. Et ensuite, une fois qu'on a ces deux matières assemblées, c'est sans limite d'une certaine manière, il y a une collection qui est basée sur cette technique-là. La collection entre ciel et terre, donc il y a plein de sous-collections dans celle-là. Donc la nuit d'Islande, le rêve de Dolly, Zahir. C'est la collection bois, résine et opale de laboratoire. Une alternative à la pierre d'opale qui est super intéressante pour ce que je fais. C'est ça qui va donner cet effet d'un peu d'aurore boréale dans les bijoux ou alors le côté nacré. On a l'impression que le bijou bouge, on a l'impression que les aurores bougent à l'intérieur du bijou à cause de la lumière qui réfléchit à l'intérieur. Et j'adore ça, ça fait voyager d'une certaine manière. Et ensuite, on a la collection bois éternel qui est faite exclusivement avec des bois stabilisés. On ne voit pas trop en bijouterie, mais qui est utilisée notamment dans la coutellerie d'art. Ça consiste à imprégner le bois d'une teinte et d'une résine ultra liquide. Et le stabiliser, ça veut dire que ça va rester bloqué à l'intérieur et solidifier le bois. Donc ça le rend un peu tressible et ça lui donne des couleurs. C'est incroyable, des mélanges de couleurs. C'est folle, on n'a pas l'impression que c'est du bois quand on les regarde, ces bijoux. On croit souvent que c'est des pierres, justement. Sauf que c'est beaucoup plus léger. Utiliser des simples morceaux de bois qui ont, a priori, pas grand-chose qu'on pourrait jeter par-dessus l'épaule. Et puis, en fait, en faire quelque chose où on y voit un monde et puis ça inspire à l'imaginaire, ça fait rêver. Je m'en rends compte avec pas mal de clients lorsqu'ils voient les pièces devant eux, ce que ça leur évoque. Par exemple, dans les nuits d'Islande, il y a des gens qui m'ont écrit récemment en me disant « Oui, on a fait 7 voyages en Islande. » Ça tombe à pic de tomber sur des bijoux comme ça qui nous rappellent ce voyage. Les mille et une nuits qui me rappellent un voyage dans le désert du Maroc. Et là, en fait, c'est un bijou où on voit comme des dunes avec un ciel de nuit à l'intérieur. Et puis pour d'autres, ça peut aller jusqu'à faire imaginer des mondes sous-marins ou d'autres choses. C'est un peu à chacun son interprétation, j'ai envie de dire.
3: Alors forcément, c'est très visuel, donc je vous invite vraiment à aller faire un tour directement sur le site de Geoffrey Guillermin. Le nom de sa marque, c'est Gautreau. Comme d'habitude, je vous mets toutes les infos qu'il vous faut sur ICI.fr, rubrique circuit court.
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5: Bonjour, je m'appelle Jérémy Ferrier, j'ai 40 ans, je vis à Port-Camargue et je suis soigneur animalier à l'Institut Sicorium du Roi depuis 15 ans.
6: Comment on se dit, petit, je veux faire ça comme métier? Vous vous rappelez du moment qui a été le déclic?
5: Ouais, je pense que c'est une vocation et je me rappelle très bien du moment. À l'époque, j'étais au CP et j'ai reçu un papier du Marineland où j'ai vu tous les mammifères marins, et je sais qu'à ce moment-là, je me suis dit, c'est ça que je veux faire plus grand.
6: Est-ce que c'était compliqué à atteindre votre rêve? Les profs vous ont soutenu dans le projet?
5: On va dire qu'il y a maintenant plus de 20 ans que je fais ce métier. Du coup, à l'époque, le métier était moins connu que maintenant. Et quand j'ai demandé pour m'orienter, on m'a dit, tu veux être éleveur, c'est ça? De chiens, de chats? J'ai dit non, je veux travailler en parc zoologique ou en aquarium. Et du coup, ils m'ont dit, mais il faut être vétérinaire pour ça. Ce qui était totalement faux. Du coup, au début, oui, j'ai dû galérer, enfin, m'orienter vers un schéma plus classique. Et enfin, j'ai pu faire un stage au Aquarium où j'ai rencontré les soigneurs et eux m'ont dit quelle formation fallait faire pour devenir soigneur.
6: Vous dites quoi le matin en vous réveillant?
5: Le matin, quand on arrive, on se dit qu'on a de la chance d'être là déjà. De travailler avec des animaux sauvages, c'est quand même une chance. Surtout, la première chose que je me dis, c'est est-ce que tout le monde va bien?
6: C'est quoi le meilleur souvenir que vous avez eu avec les animaux où on se trouve là au Aquarium? Il y a des otaries, il y a des phoques. Vous avez forcément un souvenir inattendu avec eux?
5: Oui, il y a un souvenir plutôt marquant qui c'était avec mes otaries. Il y avait le mâle dominant et deux femelles. Il y a une femelle qui commençait à être un peu agacée. Du coup, elle n'écoutait plus trop. Et j'ai eu le mâle dominant qui s'est mis entre elle et moi pour pouvoir recadrer la femelle, et la session s'est très bien terminée.
6: C'est quoi le message que vous avez envie de faire passer à la radio?
5: Le message que j'ai envie de faire passer, c'est qu'il faut respecter la vie animale, végétale, que les aquariums et les parcs zoologiques servent à sensibiliser les gens à cette vie-là et à pouvoir les voir en vrai. Je pense que c'est notre rôle. D'éducation.
6: C'est quoi qui vous impressionne le plus chez ces animaux?
5: C'est déjà leur adaptation à l'eau. Ils ont des capacités exceptionnelles de nage. La proximité qu'on peut avoir avec eux, quand on les connaît bien et qu'on passe beaucoup de temps avec eux, la confiance qu'ils peuvent nous donner.
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1: Pluie, neige, canicule, brouillard, la météo décide si on va râler ou si on va râler autrement, si vous voyez ce que je veux dire. Mais dans le fond, qui décide des prévisions météo? Qui observe? Qui calcule? Qui c'est qui tranche à la fin? Et surtout, pourquoi ils disent qu'il va y avoir du soleil alors qu'on se prend une rincée? Eh bien, réponse tout de suite dans les coulisses de Météo France Alsace que je teste pour vous aujourd'hui. Je suis à Ilkirch-Grafenstaden. Ici, on estime, on calcule le temps qu'il fera demain. Et à côté de moi, voici Simon. Simon, c'est le technicien météo. C'est lui qui surveille des capteurs, des antennes, des machines qui parlent. Bref, tout le langage, c'est des chiffres. Entre le vent, la pression, l'humidité, tout est mesuré en continu avec des stations météo basées un peu partout en Alsace, à des endroits stratégiques, en altitude, dans les vallées, en plaine ou encore en ville, au nord, au sud, bref, un peu partout. Et à cela, on peut ajouter aussi d'autres outils comme les radars, les satellites. Et chaque jour, c'est des millions d'observations qui arrivent dans les ordinateurs de Météo France Alsace. Et avec des équations très, très, très complexes. Et cette complexité est en lien avec notre prochaine découverte. Direction, le bureau des modèles météo. Ça, c'est avec Théo. Théo, il est météorologiste et il m'explique eh bien, qu'on ne prédit pas le futur. Mais en revanche, on calcule des scénarios et leurs probabilités. Certains modèles, par exemple, simulent l'atmosphère avec comme résultat, écoutez bien, 350 prévisions possibles chaque jour. Ah bah oui, hein, la machine, elle calcule tout ce qui est possible. Hein. Et c'est l'humain, enfin, qui va trancher. Parce que oui, la météo, en bout de ligne, bah, c'est pas juste une machine, hein. C'est aussi un cerveau. Il y a un cerveau qui tranche. Et en parlant de cerveau, en voici un autre bien rempli. C'est celui de Cédric. Il est climatologue. Et Cédric, lui, va nous emmener littéralement dans un autre monde. Parce qu'avec ses analyses à Cédric, eh bien, on ne regarde pas demain. Non, on va regarder 100 ans en arrière. Car Météo France, eh bien, conserve en quelque sorte la mémoire du climat depuis plus de 150 ans. Parce que le passé, eh bien, il nous permet quoi? De comprendre l'avenir. Surtout avec les notions du dérèglement climatique qui nécessite une véritable expertise. Alors, après ce dévoilage d'outils, de calculs, d'équations et d'expertises en tout genre, comment se fait-il qu'en 2026, on puisse encore se tromper dans les prévisions? Eh bien, j'ai posé la question et la réponse de mes spécialistes est claire. Prévoir la météo, c'est comme essayer de prédire la forme exacte des vagues dans une soupe qu'on remue en permanence, sauf que la casserole fait la taille de la planète et que la cuillère tombe toute seule. Et en plus de ça, il y a quelqu'un qui joue avec le feu. On continue. Bref, vous l'avez compris, hein, impossible d'être parfait, seulement de se rapprocher de probabilités. Mais avant tout, le rôle de Météo France Alsace, c'est d'anticiper au maximum les risques.
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2: Ah, faudra attendre la Saint-Paul pour saber quand sera le cognon.
3: En Berrichon dans le texte.
2: Cognon, à rapprocher de quignon, désigne un morceau de pain. Dans le temps, à la messe, on partageait un pain béni qui était offert à tour de rôle par une famille de la paroisse. Celle qui venait d'offrir le pain allait emporter un morceau, le cognon, à celle dont ce serait le tour le dimanche suivant. À Mentoux-Salon et dans les villages voisins, les vignerons n'ont pas choisi Saint-Vincent comme patron, mais Saint-Paul, célébré le 25 janvier. Eh oui, l'hiver, les gens de la terre ont un peu moins de travail, les jours sont courts et on peut faire la fête. À Mentoux, le cognon, c'est celui qui succède au bâtonnier. Dans les années 2000, la fête de Saint-Paul a bien failli disparaître. Et il a fallu toute la ténacité de Paul Gilbert, qui avait fondé la confrérie en 1950, pour lui redonner de la vigueur. Traditionnellement, Paul Gilbert entonnait la chanson de Mentoux à la fin du repas. En 2007, il nous a exprimé sa joie de voir revivre la Saint-Paul. A entonné la chanson, mais il l'a jamais terminée, vu qu'il est passé de vie à trépas en chantant le refrain. Voici les paroles de cette chanson, qui se chante sur l'air de la Charibiaude, dont les paroles sont de Jean-Baptiste Magnon, et qu'on chante encore à la Saint-Paul.
3: En Berrichon dans le texte.
2: Dans notre pays, sans fait de manière, on passe notre vie ben honnêtement. Oh, y a pas besoin de faire une prière pour voir s'amener le pichet de vin blanc. Que ça soit chez Pierre, ou ben chez Paul, ou Bourdin ou ben d'en bas, chez le Turé ou chez le maître d'école, en vrais amis, trinquons les gars. C'est quand même tous une autre bonne terre, chant heureux tout en travaillant. J'en ai des filles, qu'à son genre, t'es fier. Du beurre, du blé, des gobaillants, et poum des cravères et du bon vin blanc. Si vous passez par Mentoux, venez donc me voir, je vous la chanterai.
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4: La place du village, c'est notre rendez-vous quotidien avec les frères Jean-Noël et Philippe de Paris à la rencontre des Savoyards et Hauts Savoyards. Et aujourd'hui, c'est Philippe qui est avec nous. Philippe, vous nous racontez une très étonnante visite sous terre à Ugine.
5: Ah oui, on est à Ugine, en Savoie, et c'est une rencontre absolument étonnante. Et ce jour-là, on est accompagné par Rudy Lauberton, qui nous fait pénétrer, Laurent, carrément sous la montagne. En fait, nous sommes dans des tunnels de la guerre. Il nous conduit dans des abris anti-aériens de la Seconde Guerre mondiale. Des abris construits juste avant la guerre. Et comme il nous dit, comme on avait des usines sidérurgiques juste à côté, les avions pouvaient les bombarder. Voilà pourquoi il y a des tunnels. Et là, il nous conduit dans un tube qui lui appartient, 90 mètres de long, 2,50 mètres de diamètre. Et il nous dit là, on est juste au-dessous du centre-ville d'Ugine. Juste au-dessus de nous, on a même le musée du Crécherel. Et c'est là que Rudy nous explique qu'il a un jour décidé d'occuper ces tunnels. Il avait pourtant déjà entendu que ces tunnels avaient déjà servi de cave à affinage pour les bons fromages de chez nous.
4: Bon, le suspense a assez duré, Philippe. Qu'est-ce qu'il y fait exactement?
5: Eh oui, qu'est-ce qu'il y fait? Et c'est là qu'il nous fait découvrir une étonnante ferme, l'Aubricole. Tenez-vous bien, l'Aubricole.
4: Ah oui.
5: Et oui, Rudy élève des vers. Il y cultive aussi des endives et des champignons. Et là, il nous raconte comment il a découvert la lombriculture. C'est l'élevage des vers de terre, hein, pour mettre dans les lombricomposteurs. Vous avez peut-être ça chez vous.
4: À la différence de vous, vous les descendez, les vers.
5: Vous les descendez à nous. Et il s'agit donc de ces déchets organiques, le compost, vous savez tout ce que c'est. Oui. Et donc, il va récupérer le terreau, mais aussi, tenez-vous bien, le jus fait par les vers, qui dit-il, c'est le meilleur engrais naturel, le jus de vers. Nous, on ne savait pas trop ce que c'était. Et bien, ce sont ces vers de terre que vous mettez, je pense, dans votre compost. Il y a aussi le jus, il ne faut pas l'oublier. Et Rudy nous explique que le vers l'occupe surtout l'été, parce que l'hiver, qu'est-ce qu'on en fait des vers? On en fait rien. Et pendant l'hiver, il s'est donc mis à cultiver des endives. Et puis, donc, du mi-novembre jusqu'au mois de mars. C'est vrai que pour que l'endive soit bien blanche, nous dit-il, pour qu'elle n'ait pas d'amertume, elle doit rester totalement dans le noir. Et là, c'est l'endroit idéal.
4: Alors, les vers, l'endive, mais il y a aussi les champignons.
5: Eh oui, les champignons, des amis du noir aussi. Ils cultivent les fameux rosés des prés, mais aussi

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1: On est dans l'ouest de l'Eure, grosso modo entre Bernay au sud et Pont-Audemer au nord. Le Lieuvin, c'est un petit bout de région dans la région. Aujourd'hui, je m'arrête à Saint-Benoît-des-Ombres chez mon copain Steve. Me voilà garé dans le jardin de Steve.
2: Eh, je crois que le décor est planté là.
3: Salut Fred.
2: Ah ouais. C'est magnifique.
3: Ouais.
2: Toi, dans ton jardin, t'as pas planté des arbres. Hein.
3: Bah non, ils étaient déjà là.
2: T'as planté d'autres trucs. Hein.
3: Tu sais, le terrain commence là-bas où t'es arrivé là.
1: Et dès l'entrée, le décor est planté.
3: À côté de là, il y a des sculptures.
2: Alors toi, comme t'aimes bien les musées, bah t'en as fait un chez toi dans ton jardin quoi.
3: Voilà. Ouais. C'est pas un musée figé ça.
1: C'est-à-dire.
3: Par exemple, aujourd'hui, t'es venu chez moi.
1: Ouais.
3: Quand tu vas rentrer.
1: Ouais.
3: Tu pourras pas dire, je suis venu visiter le musée de Steve.
1: Ah bon?
3: Ah non. Tu pourras dire, j'ai vu ce que j'ai vu aujourd'hui. Parce que si tu reviens dans un moment, c'est plus le même musée que tu vas voir.
1: Dans son jardin, Steve a planté des dizaines de sculptures en bois.
2: C'est toi qui as fait tout ça, là?
3: Ben oui, Fred.
1: Ben oui, c'est lui.
3: Ben oui, c'est moi.
2: Ça fait quoi, 2 hectares ici, je crois?
3: Ouais, 1,5 hectare, ça va jusque là-bas, jusqu'aux chevaux, là-bas. Tu vois les chevaux au bout, ouais. Là-bas?
2: C'est des sculptures en bois?
3: Ben ouais, tout est en bois, là.
2: Que tu fais à la tronçonneuse?
3: Tronçonneuse, disqueuse, ciseaux à bois.
2: Tu dégrossis à la tronçonneuse, quoi.
3: Tu dégrossis à la tronçonneuse.
1: Il sculpte des bestioles, Steve.
3: Tu vois, regarde tous ces bestioles par terre. Là,
2: il y a des crocodiles par terre.
3: Voilà, moi, j'ai pas de chien, moi. C'est ça, mes chiens. Les gens me disent, t'as pas de chien chez toi? Ben, regarde les gueules, tu vois, là. C'est eux qui gardent la cour.
2: Tu fais que des animaux, en fait.
3: T'as remarqué ça, direct, hein?
1: Non, mais quel sens de l'observation?
2: T'as toujours vécu de la sculpture?
3: Ouais, j'ai toujours su fils de sculpteur.
2: Il était en Normandie, ton père?
3: Non, Fred. Moi, j'ai suis né à l'île Maurice. J'ai vécu là-bas. Je suis arrivé ici, en France. J'avais 40 ans.
1: Il y a 25 ans.
3: Donc, j'ai grandi dans l'atelier de mon père, si tu veux.
1: Et pourquoi il a quitté l'île Maurice?
3: Bah parce que j'ai rencontré ma femme.
2: Bibi.
3: Ouais.
1: Le petit nom qu'il donne à sa femme.
3: Leila, il s'appelle.
1: Leila.
3: Ouais, Leila.
2: Comme la chanson de
1: Clapton.
2: Eric Clapton. Leila.
1: Je suppose qu'il y retourne pas souvent à l'île Maurice.
3: Si, j'y vais, moi, de temps en temps. J'y vais, je t'ai dit, mais c'est pas à côté l'île Maurice. T'as déjà été?
2: Bah non.
3: Non.
2: J'attends que tu m'invites.

0: Ben, moi, c'est maintenant, c'est ici chez moi, Fred.
1: Et si on en revenait aux sculptures,
2: comment tu en vis alors? T'as des commandes, des gens qui te passent commandes sur tes sculptures
0: et... Oui, j'en ai un peu de commandes. Sinon, comment je vis? Tu sais, nous, on fait des ateliers. Parce que, tu sais, à mon âge, il est temps de...
1: De transmettre.
0: T'as trouvé le mot.
1: J'ai trouvé le premier.
0: J'ai trouvé le mot avant moi. De transmettre les connaissances, tout ce que j'ai appris. Mon père m'a appris pour que je transmets. C'est ce qu'il m'a dit. Si tu transmets pas, ça sert à rien que t'apprennes.
1: Totalement d'accord.
0: Et je trouve ça très bien, moi.
1: Pourquoi?
0: Parce qu'il y a un plaisir à apprendre et connaître. Et il y a aussi un autre plaisir qui peut être, et peut-être plus grand.
1: Je pense savoir de quoi il parle.
0: De transmettre.
1: Transmettre.
0: Parce que quand tu vois quelqu'un qui fait ce que tu l'as appris, qui réalise ça devant toi, c'est un plaisir que tu ressens.
1: On passe le flambeau.
0: Ouais, c'est notre rôle, hein.
1: Transmettre.
0: On est éphémère ici, nous. On est deux passages, comme on dit.
1: Steve sculpte les fruits et légumes, le bois, la glace et le sable.
0: Tout ça, quoi.
1: Je vous mets les infos et les photos sur l'appli.
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4: Là, on est vraiment dans l'ambiance. Hein.
5: Voilà.
4: Pour découvrir...
5: On va passer par là.
4: Oh ! Bonjour ! Donc là, parmi les bruits que vous entendez, on est vraiment dans l'ambiance du début de vinification dans un domaine viticole en Bourgogne. Alors, Nathan Drouin, on est chez vous et on est un petit peu pas chez vous.
6: Exactement, ouais. On est chez Vincent Girardin, donc au 5 impasse des Lampennes, à Meursault. Et donc, j'ai la chance de pouvoir vinifier ici dans... cet espace chez du coup mon patron.
4: Tout a été mis en tonneau déjà.
6: Oui, tout à fait.
4: De ce millésime 2025.
6: Exactement. Pour l'instant, seuls les aligotés sont en fermentation. Et les Saint-Romain et les Haussé-du-Rest, qui ont été récoltés un petit peu après, eh ben, eux ne sont pas encore partis en fermentation. Ah. Ils sont en demi-mûs en fait. Ah. C'est pas la pièce traditionnelle bourguignonne, mais c'est des fûts de 500 litres. Pour pas justement marquer trop le vin et donc avoir vraiment la fraîcheur de l'aligoté sur ce que je recherche.
4: Le fait d'avoir son petit rond de serviette dans un domaine a priori assez gigantesque, hein, parce que là on est vraiment dans une forêt de tonneaux.
6: On est bien équipé. Et c'est ça la chance.
4: C'est ça en fait, voilà, parce que le fait de démarrer une activité viticole aujourd'hui en Bourgogne, ça vous aurait demandé des millions d'euros, j'imagine.
6: Oui, beaucoup d'investisseurs, beaucoup d'investissements de ma part aussi. Et donc là, c'est vrai que j'ai la chance d'avoir les vignes et de me consacrer aux vignes et d'avoir cette partie-là pour vinifier. Donc oui, très chanceux et très reconnaissant aussi.
4: Parce que d'un point de vue organisation, ça ne doit pas forcément être facile non plus. Je me dis, vous partagez quoi? Un calendrier, un tableau Excel sur « Attendez, je viens bosser tel jour pour moi, je viens bosser tel jour pour le domaine ?»
6: Non, je travaille au domaine et puis le soir, je fais mes petites cuvées ou le matin en arrivant, je m'organise comme ça. Ou entre midi et deux aussi.
4: Sur vos temps de pause.
6: Exactement.
3: Vigneron pour son domaine en dehors de ses horaires de travail, dans un autre domaine viticole, c'est le quotidien de Nathan à Meursault. 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
8: Un enfant a-t-il le droit de ne pas être d'accord avec ses parents?
9: Oui, et d'ailleurs, ils n'acceptent pas ça. On fait des choses qu'on n'a pas le droit et eux, ils le font devant nous. Nous, on doit se coucher tôt et eux, ils doivent se coucher tard.
10: Moi, je dis, oui, on a le droit de ne pas être d'accord parce que c'est pas tout le temps eux qui décident, parce qu'on a le droit de prendre un petit peu la vie. Par exemple, si nous, on mange un truc qu'on n'aime pas et eux, ils mangent un truc qu'on aime bien,
11: c'est un peu injuste. Hein.
12: Bah, en fait, quand, par exemple, nos parents, ils sont pas d'accord avec quelque chose, et que, en fait, nous, on a raison. Ils acceptent pas qu'on a raison. C'est les plus grands et ils veulent toujours avoir raison.
13: Et surtout, parlant de trucs familiales, le plus embêtant avec les parents, c'est que quand t'es l'aîné et que t'as toujours une petite dispute avec ta sœur, ils vont croire au plus petit. Pourquoi? Je ne sais pas. Mais alors ça, c'est un truc qui me saoule vachement, en vrai.
14: C'est totalement vrai. Alors, la dernière fois, mon petit frère, il a mis ma chambre en bazar, alors j'avais tout rangé, mais j'ai pris.
15: C'est toi qui as été disputée.
14: Oui.
15: Et tu as réussi à expliquer à tes parents ou pas?
14: Oui, au bout d'un moment, ils ont réussi à me croire. Donc ça va, c'est mon frère qui a été puni, pas moi. Heureusement, mais c'est l'injustice.
16: Pour moi, on obéit tout le temps à ses parents. Même si c'est un truc grave et tout, j'obéis.
15: Mais quand vous n'êtes pas d'accord avec vos parents, est-ce que vous échangez? Est-ce que vous arrivez à discuter?
14: Oui, mais en fait, ils font ça pour notre bien. C'est pas parce qu'ils veulent pas.
15: C'est toujours pour votre bien?
14: Non, c'est pas vrai.
16: Quand, par exemple, je suis pas d'accord avec ma mère, et elle me laisse m'expliquer, mais à la fin, elle dit toujours son dernier mot, du coup, bah, c'est moi qui ai tort et c'est elle qui a raison, alors que c'est moi qui ai raison.
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1: Monsieur le jardinier, ce nom vous dit peut-être quelque chose. Il donne de nombreux conseils sur les réseaux sociaux pour tenter de garder nos plantes en bonne santé et surtout en vie. Elle vient de publier un livre qui va vous intéresser si vous aimez le jardinage. Tout le monde peut jardiner. Bonjour monsieur le jardinier.
2: Et bonjour.
1: À quel moment vous avez compris que le jardinage allait devenir un petit peu plus qu'un loisir?
2: Dès que j'ai goûté mes premières récoltes, la qualité qui était incomparable et c'était vraiment des produits d'exception, j'ai été piqué.
1: Vous expliquez avoir commencé avec des échecs comme tout bon jardinier qui se respecte. Qu'est-ce qui a changé dans votre approche entre vos premières frustrations et la méthode actuelle que vous avez pour jardiner?
2: Alors, je n'ai pas une méthode en particulier pour jardiner et c'est pour ça que ce livre il est intéressant parce qu'il y a plusieurs méthodes et chacun va pouvoir utiliser les méthodes qui sont adaptées à sa situation. Que ce soit un climat qui est différent, un sol qui est capricieux, peu importe, une exposition particulière. En fait, il n'y a pas une vérité, il y a des vérités. Donc, il n'y a pas une méthode mais des méthodes à mettre en pratique en fonction de sa situation.
1: Vous parlez du jardinage comme d'un art de vivre. Ça veut dire quoi concrètement dans le quotidien?
2: Le jardinage, c'est vraiment un art de vivre. Pourquoi? Parce qu'on va récolter nos propres produits, on va consommer de saison, on va vivre en harmonie avec la nature. C'est pas juste cultiver des plantes, c'est un véritable art de vivre. Après, tout le monde peut jardiner, mais c'est vrai que tout le monde n'y parvient pas.
1: Vous avez grandi en Moselle, dans les jardins ouvriers. Ça vous a donné des sources d'inspiration?
2: Oui, on a tous en Lorraine une grand-mère ou une arrière-grand-mère qui cultivait son jardin et qui nous a nourris quand on était petits avec des bons petits plats faits maison.
1: Dans ce livre, vous affirmez que la main verte, justement, elle n'existe pas. C'est un mythe un peu qu'on essaye d'entretenir?
2: Oui, parce qu'en réalité, tout le monde peut jardiner. Du moment où on a les bonnes compétences. C'est pour ça que ce livre a été créé. Je l'ai découpé en deux parties. La première partie, c'est 7 règles qu'on doit respecter pour pouvoir jardiner en harmonie avec la nature. Et la deuxième partie, c'est un calendrier mois par mois que pour pouvoir suivre et savoir quoi faire.
1: Est-ce qu'on peut vraiment nourrir une famille toute l'année avec un potager, même ici en Moselle?
2: Si on prend par exemple mon arrière-grand-mère, elle nourrissait 9 enfants avec son potager. Donc nous, justement, on a une histoire culturelle où vraiment, je pense qu'on est les meilleurs jardiniers en France parce que le climat, il est vraiment pas facile. Plus être sur les légumes du soleil, donc tout ce qui va être tomates, aubergines, melons, ça, on va avoir des difficultés. Mais pour le reste, au contraire, vu qu'on a quand même pas mal d'eau, on va pouvoir se nourrir plus facilement qu'à Marseille, par exemple.
1: Vous fédérez plus d'un million de personnes sur Instagram, c'est assez énorme. Qu'est-ce que ça change dans votre manière de transmettre?
2: Je me rends compte surtout qu'il y a de plus en plus de gens qui veulent se mettre au jardinage, qui veulent retrouver une nourriture qui a vraiment du goût. Et en fait, justement, c'est ce million d'abonnés, il m'a permis de savoir un peu les questions que les débutants se posent. Je suis passé par là aussi. Mais toutes les questions, toutes les semaines, j'ai des questions, et j'y ai répondu dans le livre.
1: Tout le monde peut jardiner, c'est le livre que vient de sortir Monsieur le Jardinier, notre star du potager ici en Moselle. Je vous conseille de vous le procurer, de l'offrir même à ceux qui n'ont pas la main verte. Ça pourra peut-être fonctionner. Merci à vous.
2: Merci, à vous aussi.
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3: Ici à la souterraine, en passant devant le tiers-lieu, la maison d'à côté, peut-être que vous vous êtes déjà demandé ce que c'était avant. Eh bien, on a trouvé des personnes pour nous répondre. Annick et
4: Roger Boulevard.
5: Je remonte en 1946, où c'était avant un café-restaurant-pâtisserie. Les jeunes filles venaient avec leurs copains et ils mangeaient beaucoup des pâtisseries, notamment des bonnes brioches, qui étaient vraiment délicieuses. Les propriétaires de ce restaurant étaient assez âgés, c'était monsieur et madame Piton. Ils ont revendu leur commerce en 1952. C'est monsieur et madame Poti qui étaient bouchers de profession. Monsieur Poti et sa femme Alice ont repris donc le commerce. Alice tenait la boucherie plus le café qui était resté. Je suis arrivée quand ça a été revendu ici aux personnes qui ont fait la maison d'à côté en 2017.
3: L'actuel café, c'était là où il y avait le café avant ?
5: Non, pas du tout. Alors, l'actuel café d'aujourd'hui était l'ancienne boucherie. Quand les parents ils se sont mis à la retraite, les enfants n'ont pas repris la succession. Donc, c'est pour ça que ça a été revendu en 2017 pour devenir la maison d'à côté.
4: Ma sœur fréquentait Mademoiselle Pouty, mais le reste, je ne pourrais pas vous en dire plus. Hein.
5: Ici, par contre, c'est que cette grande pièce où nous sommes, dans la maison d'à côté, c'était le café-restaurant-pâtisserie. En 1946, ça, c'était la grande pièce. Et c'était un lieu de rencontre.
4: Ça tenait à côté de la boucherie ou dans la boucherie ?
5: Ici, non, dans la grande salle. Parce que là où il y a le café actuellement, c'est la boucherie. C'était l'ancienne boucherie.
6: Bonjour ! Bienvenue à la maison d'à côté. Moi, je me présente, je m'appelle Elsa. Je m'occupe avec mes collègues de ce lieu. On est une coopérative et nous avons l'association Bocale Facelli qui est intégrée. On va proposer plein d'activités, la cuisine, le jardin. On invite les personnes à se retrouver autour d'un café, d'une boisson chaude ou froide. On a aussi des sirops. Et puis après, on va avoir des loisirs créatifs, l'apprentissage numérique, ce rendez-vous gratuit. Et on fait de la location d'espace, en gros.
7: Moi, je m'appelle Océane.
3: Océane, est-ce que c'est toujours un lieu où on vient prendre une pâtisserie avec les copains ?
7: Bon, on peut dire ça, oui, parce qu'on a le lycée qui est juste à côté, donc parfois les étudiants viennent ici avec leurs amis, leurs copains, donc oui. Il y a beaucoup de pâtisseries faites maison et elles sont excellentes.
3: Le goût pour le partage et les pâtisseries, ça perdure dans le temps.
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8: Tous les jeudis, vous partagez avec nous un lieu de Provence. Et ce matin, vous allez nous faire découvrir une source.
9: Eh ben non.
8: Ah bon ?
9: Non.
8: Mais qu'est-ce que vous m'avez écrit alors ?
9: Ben, c'est faux ce que non, vous... mais sur le coup, je voulais, puis après je me suis dit non, une source, ça se dit bon, pas.
8: Vous faites un peu comme vous voulez.
9: Exactement. Non, ça se dit pas une source. Alors c'est pas moi qui le dis, c'est l'île des Bellons dans le château de ma mère.
8: Oui.
9: Voilà. Mais je vais quand même vous parler de source à travers
8: ces gens qui
9: Manon. Ouais. Hier, vous vous rappelez, je vous ai parlé de l'expression patin couffin,
8: oui,
9: hein, qu'on emploie dans le sens de etc. Et j'ai mentionné l'expression et le con de Manon, et pour n'offenser personne, j'ai dit ne le prenez pas pour vous les Manon, c'est juste une expression, et j'ai ajouté on vous aime d'amour. OK. Problème, c'est qu'à peine ma chronique finie, ma chérie m'a demandé c'est qui cette Manon que tu aimes d'amour? Alors, c'est vrai. Alors je lui ai dit mais personne, c'est une expression. Et elle me dit mais pourquoi tu me dis que tu l'aimes d'amour? J'ai dit mais non, mais t'as pas la ref, c'est Pagnol, c'est Manon des Sources, c'est Hugolin, hein. Vous savez, Manon, je t'aime d'amour. Oui, oui. En fait, c'est
8: Manon, je t'aime d'amour.
9: Je t'aime Manon. Voilà, on est d'accord là. Mais désolé, on va quitter la poésie bucolique et romantique de Manon des Sources et les collines pour que je vous explique cette expression, le conte de Manon. Alors pour tout vous dire, on ne sait pas trop d'où elle vient, elle ne semble pas typiquement provençale, en tout cas on la connaît dans le sud-ouest, chez Francis Cabrel, même si elle est très attachée à la Provence, notamment à travers l'œuvre de Pagnol, bien sûr. Comme je vous l'ai dit, on l'emploie pour exprimer là aussi une suite que l'on n'énumérera pas, comme pour dire etc. Exemple dans un roman de Jean-Paul Delfino, et tout le con de Manon et tout le tremblement. Ou encore chez Maurice Gouirand, il regrettait la prospérité de Marseille, mais aussi le respect de la religion, de la morale, de la discipline, du patin couffin et du con de Manon. Oui, le con de Manon, c'est l'équivalent de patin couffin et tutti quanti. Autre subtilité décrite par Rivo Nora dans son dictionnaire des parlers régionaux, l'expression serait utilisée pour couper court aux exigences de son interlocuteur. Exemple, et le con de Manon, non, pendant que tu es, leur dire, allez, c'est bon, hein, arrête-toi, tu m'as gonflé. Dans la lignée des fatueux de, fan de chichoulo, fan de pute, ou même, autre expression avec d'autres prénoms, je suis désolé, la putain d'Adèle ou la putain de la Caroline, c'est, on va avoir des problèmes.
8: Je pense, oui.
9: Cette interjection est aussi utilisée pour marquer la surprise. En voici un exemple sous la plume de Maurice Gouirand, cette fois dans le théorème de Langambi, le con de Manon, mais c'est mon riri. Et on la trouve aussi chez Gilles Del Papas, sous la variante la con de Manon. Selon Robert Bouvier, dans le Parler Marseillais, l'expression exprime aussi le dépit ou l'irritation, hein, et il donnait cet exemple, le con de Manon, ça a encore foiré. On trouve aussi des variantes avec le con de Madon, et on vous aime aussi d'amour, les Madons. Non, je vais rien dire, parce que je vais avoir des problèmes avec Magaté. Magaté, c'est toi que j'aime d'amour. En tout cas, tous les auteurs s'accordent à dire que Manon est sûrement là juste pour la rime, sans aucun lien avec une quelconque Manon qui aurait existé.
8: Ben bien sûr.
9: Et je vous le confirme parce que j'ai vérifié toutes mes sources.
8: Parfait. Un petit bonjour à votre gâté qui nous écoute ce matin.
10: Manon des Sources.
8: Oui, non, mais c'est pardon.
10: Il a bien Manon des Sources.
9: Non, j'ai vérifié mes sources maintenant. Je ne sais pas s'il l'a vérifié.
8: Oui, non, mais bien sûr. Bien sûr. Mais vous me prenez.
9: On vérifie.
8: C'est possible, ça.
9: C'est comme ça.
8: Non, mais si vous voulez, je vous laisse.
9: Mais non, t'as pas d'amour, Eric.
8: Bon, donc un petit bonjour à votre gâté. Oui. Je le confirme, mais Eric est sage comme une image.
9: Hein. Exactement.
8: Enfin, chérie, je t'aime.
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2: Bonjour Arnaud Fromage.
3: Bonjour, bonjour à tous.
2: La nécessaire minute contre toi, c'est maintenant. C'est vous que j'ai vu tout à l'heure, hein, le doigt dans le pot à pâte à tartiner. C'est quand même pas très propre, hein, tout ça.
3: Je sais, mais que voulez-vous, c'est tellement bon et tellement régressif, la pâte à tartiner, du chocolat, des noisettes et plein d'huile. Bon, ça aide pas à rentrer dans du 38, mais flûte à la fin, il faut savoir se faire plaisir. Et surtout, cette merveille a bien failli ne jamais exister.
2: Alors comment ça, à cause de Monsieur Ferrero, c'est ça?
3: Non, lui, il y est absolument pour rien, ce serait plutôt à cause de l'homme de Néandertal. Je vous explique. L'année dernière, des scientifiques de l'université d'Aarhus au Danemark se sont mis en tête de reconstituer le paysage et d'identifier les essences de plantes qui poussaient en Europe il y a 100 000 ans avant l'arrivée de l'homme. Pour cela, ils ont collecté des pollens anciens, les ont analysés et les résultats ne sont finalement pas si surprenants que ça. On y retrouve du tilleul, du hêtre, du charme et donc bien sûr des noisetiers. Beaucoup de noisetiers même, l'arbuste prolifère en effet dans les plaines, hors des forêts. Or, il faut s'imaginer qu'à cette époque, l'Europe était remplie de hordes de bisons, de rhinocéros, d'éléphants de 4 mètres de haut qui pouvaient peser jusqu'à 13 tonnes, autant dire des débroussailleuses, des animaux géants qui, en empêchant la forêt de tout grignoter, assuraient ainsi indirectement un espace pour les noisetiers. Bon, les années passent, et il y a 45 000 ans, l'homme quitte son berceau africain pour gagner l'Europe. Les premiers humains s'habituent à leur nouvel environnement, ils commencent à chasser les grosses bestioles. Aucun risque pour ces espèces, les humains sont bien trop peu nombreux pour représenter le moindre risque. Mais il n'empêche que ça commence à modifier légèrement l'équilibre en place. Moins de grands animaux, moins de défrichage, donc plus de forêts et moins de noisetiers. Si bien que, nous dit encore l'étude, ils sont passés pas loin de l'extinction.
2: Alors qu'est-ce qui a sauvé les noisetiers justement, Arnaud ?
3: Eh bien, ces mêmes humains. En effet, alors que les noisetiers étaient sur le point de disparaître, nos ancêtres ont commencé à développer ce qu'on appellera plus tard l'agriculture. Or, le bois de noisetier, c'est très pratique si l'on veut se fabriquer des outils, des armes, réaliser un peu d'artisanat ou tout simplement manger des noisettes. Les premiers hommes ont donc commencé à les cultiver, sauvant ainsi les noisetiers de la disparition. Alors, aujourd'hui, on n'a plus d'éléphants sauvages de 4 mètres de haut en Europe, mais heureusement, il nous reste les noisettes. La pâte à tartiner peut donc exister. Et ma journée peut commencer.
2: Ouf, je suis rassuré aussi parce que le petit déjeuner n'aurait pas la même saveur. Sinon, merci beaucoup Arnaud Fromage et heureusement également qu'on n'a plus d'éléphant. Eh bien, à demain, je crois.
3: À demain.
2: Bah oui, c'est ça, demain pour la nécessaire minute comtoise en réécoute, évidemment, sur l'application ici et sur ici.fr.
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4: Alors bonjour, je m'appelle Fabrice Pesanti, j'ai 56 ans, je vis dans le Médoc depuis mon enfance, je suis né dans le Médoc, d'un père italien, d'une maman médocaine. Alors là il est 22h30, dans 10 secondes on va monter sur la scène, on est anxieux, on y va. Vive le Saint-Sébastien.
5: Ça se passe un peu comme ça, les soirs de spectacle dans ce cabaret du Médoc à Couquec, petit village de 270 habitants. Le Saint-Sébastien reprend tout simplement le nom des grands-parents de Fabrice qui étaient propriétaires des lieux dans les années 80. Cet établissement fête cette année ses 30 ans et il fait travailler une équipe de 15 personnes.
6: Et bien voilà mes chers amis, je vous souhaite la bienvenue au Saint-Sébastien.
5: Fabrice est un enfant du pays, c'est sur cette terre qu'il a commencé à se passionner pour les costumes et le théâtre.
4: Tout jeune, j'avais quel âge? J'avais 10 ans. Je m'amusais à coudre des choses, à faire des costumes, à faire des choses comme ça. Et avec mes sœurs, on arrivait à faire des pièces de théâtre, on se déguisait, on faisait des personnages déjà. Et en fait, j'ai commencé très très jeune à me déguiser et à faire des costumes.
5: Et quand vous est venue l'idée de créer ce cabaret?
4: Un jour, eh bien, on s'est dit pourquoi pas se faire un petit spectacle. J'ai commencé par Régine à l'époque. Et en fait, ça a fait boule de neige.
5: Vous remplissez la salle tous les soirs?
4: Actuellement, oui.
5: Et donc du coup, c'est quoi la recette du succès?
4: Il faut aimer les gens et puis surtout avoir un spectacle de qualité.
6: Alors mes chers amis, je vais vous présenter donc un artiste, Britney Spears. Mes chers amis, je vous demande de l'applaudir comme il se doit. Voici Monsieur Brice.
4: Baby, c'est en fait les artistes qui sont là, qui s'approprient les personnages en fonction de leur morphologie, en fonction de leur état d'esprit, parce qu'en fait, c'est une passion qu'ils ont envers l'artiste et qu'ils interprètent. Alors moi, depuis de nombreuses années, j'interprète Dalida. Mais au niveau du maquillage, déjà, il va falloir travailler les yeux, parce qu'elle avait un regard un petit peu dans la tristesse, on sentait qu'il y avait de la mélancolie dans ses yeux. Et on met la perruque, on met la robe, et là, on rentre directement dans le personnage, jusqu'à ce que on se voit dans la glace. En fait, on est face à la glace, et puis dans l'œil, on arrive à distinguer la femme que l'on va interpréter. Dès qu'on entend les « ah » et ou les « oh », ben là, on est super content, quoi. Ça y est, c'est ça match, quoi.
5: Alors, ce cabaret, il a bénéficié d'une sacrée visite. Le roi du cabaret, justement, c'est Michou.
4: Pour nous, c'était une grande fierté de l'avoir ici à Couquet, dans notre cabaret.
5: Quand il est arrivé ici, il vous a dit quelque chose dont vous avez encore le souvenir.
4: Il a dit mais c'est plus beau qu'aux Folies Bergères, il a dit.
5: Fabrice est en couple avec Stéphane Berthier. Ils sont à la tête de ce cabaret qui est une vraie réussite. Il peut recevoir jusqu'à 120 spectateurs, soit à peu près la moitié de la population de Couquec. Le Saint-Sébastien est notamment ouvert tous les vendredis, samedis et dimanches soirs.

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1: Vous écoutez Camille Perrer avec T'as eu vent de nous deux.

0: La chanson parle de la passion pour l'écriture, la musique, le partage. Et la jeune artiste de Romans-sur-Isère s'est inspirée du roman d'Alain Damasio, La Horde du Contrevent. Camille Perrer, t'as eu vent de nous deux. Un coup de cœur ici de Romardèche.
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1: 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Émilie Mazoyer et Bilal Hassani.
3: Un auteur, compositeur et chanteur, depuis peu acteur, entré dans l'œil du grand public en 2019. Il avait alors 19 ans, bébé, et avait représenté fièrement la France à l'Eurovision.

0: s'en est passé des choses depuis pour Bilal Hassani. 3 albums, des tournées, des collaborations diverses et variées. Et toujours cette même idée, avancer, évoluer, se dépasser. Bilal Hassani vient de dévoiler une toute nouvelle chanson qui s'appelle Beaucoup et qui me laisse penser qu'il a beaucoup de choses à vous raconter. Ça tombe bien, il est ce soir l'invité de Décibels. Bilal Hassani, bonsoir.
1: Bonsoir Émilie Mazoyer.
0: Comment vas-tu Bilal?
1: Ça va super, et toi?
0: Moi ça va très bien, ravie de te voir en pleine forme.
1: Oui.
0: Avec plein de projets, ça c'est important. La nouvelle chanson s'appelle Beaucoup, mais avant, pour savoir d'où on part, j'aimerais qu'on écoute ensemble la dernière chanson qu'on a écoutée quand tu étais là dans ce studio tous les deux. Elle s'appelle La Question.

En fait, t'avais prévenu dans cette chanson-là que t'allais sortir de la cage et sortir et casser les cases. Et donc, on est sur un gros changement d'ambiance puisque ta nouvelle chanson, beaucoup, c'est plutôt comme ça.

0: 10 ans ne sépare pas les deux extraits précédents, mais simplement quelques mois. Raconte-nous ce changement d'ambiance, même si encore dans la question, sur un mode très doux de piano, voix et cordes, tu disais que de toute façon, tu n'allais pas rester sage.
1: C'est ça, moi je ne suis jamais sage. Mais je pense qu'après L'Affreuse, qui était une création pour l'Hyper Weekend Festival, ici même à la Maison de la Radio, j'avais fini un petit peu ce trajet-là.
0: Ouais. Que oui, parce que la question, ce n'était pas juste une chanson,
1: oui.
0: C'était dans le cadre de tout un spectacle qui était très posé, très piano-voix.
1: Exactement, ouais. Piano-voix, où je voulais m'essayer à l'exercice de la chanson. Et après, je me suis posée, je me suis dit, tu sais quoi ? Attends un peu et on verra si ça revient. Et donc, les idées ne me venaient pas tout de suite. Parce que la priorité, je pense, avant d'arriver à beaucoup, avant d'arriver à faire un album, c'était de me reconnecter avec moi-même et aussi avec mon public et mon audience. Et c'est là où la première étape a eu lieu, qui était celle de reprendre un peu contact avec mon public de manière un peu plus directe.
0: C'est intéressant, t'as dit public et après t'as dit audience. Alors même si in English audience, c'est public, en vrai, dans la vie, et notamment dans ta vie, c'est pas le cas de tous les artistes, mais en fait, t'as deux publics. C'est-à-dire, t'as ton public de musique, des gens qui vont aller à tes concerts, qui vont écouter ta musique, etc. Mais t'as aussi quand même 3 millions d'abonnés, je crois, sur Instagram, etc. Et ça, est-ce que c'est les mêmes? Pas forcément. Donc, quand tu parles de la reconnexion avec le public, tu parles de ceux qui suivaient ta musique?
1: Je parlais non plutôt de ceux qui me suivaient au quotidien.
0: Ah oui.
1: Parce que ceux qui me suivent au quotidien, ça faisait des années que je les avais un petit peu mis de côté.
0: Oui, d'accord.
1: Pour prioriser du coup de la création artistique, les albums, les films que j'ai pu faire, toutes ces choses-là. Et donc du coup, j'étais en train de me dire bon, je m'ennuie un peu, je suis à la maison, je vais bien, je vais discuter avec eux, on va voir ce qui va en découler. Et en fait, de là, je me suis à la fois réconciliée avec cette partie de moi que j'avais un peu mis de côté. Et ensuite, des idées me sont revenues un peu pour écrire de la musique.
0: Et oui, et alors, tu t'étais déconnectée de ça, pourquoi ? Parce que tu t'étais dit que pour être un vrai artiste, tamponné, artiste, chanteur, il fallait pas faire des vidéos, il fallait pas être trop marrant, en fait.
1: C'est ça. En fait, c'est le côté drôle, c'est le côté internet aussi qui est assez neuf. Et le fait que le métier demande un petit peu il y a cette quête de légitimité qui vient parfois même pas de nous, mais qui nous a un peu imposé. Et en fait, je me suis rendu compte que je m'en foutais un peu.
0: Bah oui.
1: Parce que de toute façon, ce que je fais, c'est assez inconventionnel. Et que les personnes qui m'ont permis aujourd'hui d'être là et de pouvoir produire de la musique, un peu comme bon me semble, c'est toutes les personnes qui me suivent au quotidien et qui sont tombées un peu sur ma chaîne YouTube au début, sur mes reprises.
0: C'est vrai que toi, t'avais commencé sur YouTube avec des reprises.
1: Voilà.
0: Plutôt des chanteuses qu'on adore d'ailleurs.
1: Ouais.
0: Tu reprenais qui
1: Ariana Grande, Lady Gaga, c'est toutes les choses comme ça.
0: C'est ça. Et c'est vrai qu'après, quand t'as commencé à sortir ta musique à toi, tu t'es dit mince, entre les reprises sur YouTube et l'Eurovision, si je veux être considéré comme un artiste,
1: il faut un pivot. Voilà.
0: Il faut un pivot.
1: C'est
0: et là, maintenant, tu peux concilier les deux.
1: Ouais, parce que en plus, je vois toutes mes idoles qui sont maintenant des Instagrammeuses, des TikTokers. Et donc, du coup, je me suis dit, bon, si tout le monde y est, moi, c'est un outil que j'utilise depuis toujours et que j'aime bien pratiquer. Donc, j'ai commencé juste par refaire des petites vidéos, des choses comme ça. Et en fait, par l'humeur de tout ça, des chansons me sont venues, un concept et puis un disque. Et je me suis dit, ok, bon, bah, alors on va faire un disque maintenant. Peut-être que c'est tôt, mais j'y vais.
0: Ok, donc décomplexé,
1: voilà,
0: pour nous dire, et détaché de ce que les uns ou les autres peuvent penser. Donc ça, c'est plutôt une bonne chose, je pense, quand on écrit de la musique. Donc tu dis, des idées me sont venues. Donc une de ces idées concrétisées, c'est beaucoup, qu'on va écouter évidemment dans quelques secondes. Mais alors avant, prépare ton audience ici radio à ce qu'ils vont entendre.
1: Beaucoup, c'est une chanson de dance music, c'est de la musique dansante, de la pop électronique qui est très inspirée de la musique avec laquelle j'ai grandi. Ça peut être la French Touch, tous ces courants-là avec Daft Punk, Justice, mais aussi Bob Sinclair, Martin Solveig, David Guetta, et aussi le Madonna des années 90.
0: Mais oui, j'allais dire, moi ça m'a rappelé, moi qui étais vivante contrairement à toi à l'époque, ça m'a rappelé pas mal les années 90.
1: C'est ça, c'est très 90, très house 90, parce que c'est des courants que j'aime beaucoup, c'est la musique que j'écoute énormément, et j'avais envie de créer vraiment la musique la BO de mes soirées, la BO des bonnes soirées que je passe avec mes amis. Et vu que je suis le musicien du groupe, bah c'est pratique. Je peux faire de la musique pour nos ambiances. Et là, on avait une ambiance que j'ai vécue et je me suis dit, ah, ça peut faire un bon titre.
0: Et de quoi ça parle beaucoup?
1: Beaucoup, ça parle de plein de choses. Il y a plusieurs lectures. La première lecture, c'est une chanson qui parle d'amour, qui parle d'un amour un peu artificiel, un peu en surface, où on décide de s'amuser avec son amant sans trop réfléchir aux responsabilités que demande l'engagement. Mais il y avait cette autre lecture que je trouvais assez intéressante avec l'idée du mot beaucoup, parce que on peut souvent penser à Bilal Hassani, à ma personne, et se dire que j'en fais trop. On m'a beaucoup dit que j'en faisais trop. Et moi, j'aime bien répondre à ça en disant que j'en fais beaucoup et que ça part d'une générosité plutôt. Tout mon enthousiasme, que ce soit capillaire, vestimentaire, dans mon interprétation, ma musique, mes clips, mon esthétique, tout ce que je présente, c'est de la générosité. C'est vraiment juste parce que j'aime donner. Bah donc, oui. C'est pas trop, c'est beaucoup.
0: Mais évidemment.
1: Et beaucoup, c'est bien.
0: Évidemment. Et non, et puis surtout, trop peu, c'est chiant.
1: Exactement.
0: C'est là où la vie est intéressante, c'est quand c'est trop, quand on est trop amoureux ou trop en colère, ou enfin, on voilà. T'a reproché ça. Hey, bon, en même temps, toi, on aurait pu te reprocher à peu près tout à un moment. Non, mais c'est vrai, c'est quand même.

0: Et Bilal, il fait beaucoup. L'album arrivera, on n'a pas la date exacte, mais à la fin de l'été. Bilal, est-ce qu'on a le titre de l'album?
1: Oui, le nom de l'album, c'est « Bonsoir Paris
0: ». J'adore. Mais comment tu vas faire quand tu seras en tournée? Alors tu diras « Bonsoir Paris à Saint-Malo ».
1: Non, on va pas dire bonsoir Paris. On va faire bonsoir Toulouse, bonsoir Lyon. Et on passe partout en France avec le bonsoir tour. Mais donc voilà, on va adapter l'album à toutes les villes de France. Mais l'album s'appelle Bonsoir Paris.
0: C'est pas ta première tournée, mais.
1: C'est ma plus grosse tournée.
0: C'est ta plus grosse, ouais.
1: J'ai jamais fait autant de dates de ma vie. Donc venez, prenez vos places. C'est trop bien. Ça part très vite. On est très, très contents parce que, voilà, on s'est associé avec 3C, qui est un super tourneur. Pour monter le Bonsoir Tour, le but c'était d'aller rencontrer le maximum de personnes. Le spectacle qu'on est en train de monter, le show qu'on est en train de monter, il est évidemment à mon image, donc grandiloquent. On veut offrir quelque chose de en fait on veut donner un espace aux gens pour se séparer un petit peu de leur vie quotidienne qui peut être un peu morose. Je pense qu'on est dans une époque qui est très cynique, où il est difficile même d'aller chercher la culture pour s'évader.
0: Ouais.
1: Moi, je veux un petit peu prendre les gens avec le crochet comme ça, leur dire, venez, moi, je vous prends avec moi et on va aller s'amuser un petit temps. Et c'est vraiment la mission de ce show. Ouais.
0: Parce que par les temps qui courent, tu penses que prendre le temps de s'amuser, d'écouter ou de regarder du beau, du drôle, du doux, c'est presque un choix politique, quoi.
1: Je pense que c'est important. Il faut pas oublier la culture dans les époques. Dans l'époque, c'est très important de prendre la culture comme un échappatoire et il faut pas se sentir mal de se faire du bien, quoi. Il faut savoir trouver.
0: Parce qu'on peut reprocher, c'est vrai, certains artistes, on dit ah mais ils ne s'engagent pas, on ne l'a pas entendu, il ou elle d'ailleurs sur tel ou tel sujet, etc. Et en fait, offrir de la joie et ne pas forcément prendre la parole sur les sujets sans dire que ça t'intéresse pas, mais c'est aussi préserver finalement les gens qui viennent te voir, les sortir justement du marasme.
1: Peut-être, moi je pense que c'est important de s'engager quand on a l'impression que notre propos est légitime et pertinent surtout. Parce que si on est impertinent, ça sert à rien de parler. Aujourd'hui, je pense que beaucoup de gens parlent tout le temps.
0: Oui.
1: Donc ça, c'est bien. Il faut se rappeler de son rôle. Moi, évidemment, je suis artiste. Donc ma mission première, elle va être de divertir, d'offrir à travers de la musique, à travers des chansons, à travers du spectacle, de donner du bien aux gens. Et puis ensuite, dans ma place donc de personnalité publique, si je peux utiliser ma plateforme pour discuter de choses qui comptent pour moi et où j'ai l'impression que je suis pertinent d'en parler, je le fais aussi. Je pense que tout ne s'annule, rien ne s'annule, tout peut exister ensemble, mais que c'est important de faire vivre la culture dans cette époque-là.
0: Tu l'as fait, notamment au travers de tes chansons, on parlait de sujets pas faciles. Par exemple, avec Gisèle Pellicot, on a entendu et son procès, et puis ensuite son livre, La soumission chimique. T'en as parlé dans une de tes chansons. Récemment, dans le podcast aussi de ton amie Léna Situation, t'as expliqué que t'avais été tentée par certains paradis artificiels qui auraient pu vraiment te faire du mal. Donc en plus, oui, on peut pas dire que tu refuses les sujets difficiles.
1: Non, je les refuse pas. Et puis surtout, là encore, j'essaye toujours de trouver la bonne place et le bon moment pour en parler avant d'arriver sur le déroulé de cet album de Bonsoir Paris, qui est vraiment genre une bulle d'air frais et de bonne humeur, et aussi un album de fête. Je voulais quand même parler à ma communauté qui est quand même encore relativement jeune, c'est des jeunes adultes.
0: C'est moi la plus vieille.
1: Mais voilà, leur dire que l'existence de ces paradis artificiels dans l'époque aussi et dans ces temps sont des échappatoires rapides mais pas efficaces et qui durent pas dans le temps. Donc voilà, quand on peut, il faut discuter, il faut parler avec les gens et aux gens aussi.
0: Je me souviens la première fois que je t'ai interviewé, Bilal, t'étais pas bien vieux. T'es toujours très jeune, évidemment. Mais je me souviens de quelqu'un qui voulait vraiment bien faire, qui voulait être vraiment très très bon élève. Alors, ce qui est évidemment pas un défaut, mais qui peut-être t'a fait beaucoup de nœuds au ventre.
1: Oui.
0: Comment va le ventre ?
1: Le ventre va tellement bien maintenant.
0: Ah.
1: Oui. Alors, je suis toujours aussi perfectionniste, mais j'ai trouvé un meilleur endroit où aller puiser le parfait. Voilà. Donc j'avais des quêtes qui étaient un petit peu trop distancées et cumulées avant. Je me disais, il fallait à la fois que je fasse ça et ça et ça bien pour ces personnes. Maintenant, j'essaie de me faire plaisir à moi d'abord et j'essaie de faire des choses qui me font du bien parce que j'ai l'impression que ça se traduit mieux après quand j'en vois.
0: Et comme le pays a besoin de danser en ce moment, Bilal Hassani vous propose beaucoup.

0: Bilal qui écrit de la musique, qui écrit les paroles. Cette chanson, par exemple, beaucoup. Comment tu les fabriques, tes chansons? T'es où? T'es tout seul? T'es comment?
1: Là, j'étais en before, en avant-fête, chez ma copine Marie-Victoire, à qui je fais des gros bisous. On était une quinzaine. Et en fait, j'ai reçu une ébauche de Sutus, qui est le producteur avec qui je travaille depuis Théorème, qui est aussi un très bon ami à moi. On a le même âge, on fait les mêmes trucs et tout. Et en fait, il m'a envoyé la maquette et le refrain était écrit. Donc, il avait une proposition de parole sur le refrain que j'ai maintenu, que j'ai gardé. Et en fait, j'ai habillé tout le reste, j'ai fait tous les couplets et tout, en regardant mes potes. Voilà. Donc, je me suis mis au calme, j'ai mis mes écouteurs en réduction de bruit, je les ai regardés vivre. Et ça m'a inspiré les couplets, le pont et toute la thématique du coup de la chanson comme ça dans la vie.
0: Bon, et ça va, tes proches ils sont au courant qu'à certains moments tu vas prendre juste 3 mètres de recul, ouais, les regarder, savent. Écrire, ils savent,
1: ça arrive souvent. et après je leur dis voilà, c'est ça la chanson, ça c'était ce soir-là, ça c'était quand on a fait cet après-midi-là, c'est quand on est parti en week-end. Ils sont c'est marrant, ils recollent un petit peu les morceaux, mais c'est très fun. Mais voilà, la vraie mission, je pense, dans mon écriture, surtout sur ce disque, c'est que pour moi la pop française, elle existe. On la met vraiment souvent sous le tapis. On dit qu'elle n'existe pas, on dit qu'on fait de la variété très bien, qu'on fait de la chanson très bien, mais on a fait de la très bonne pop. C'est ok d'écrire en français de la musique pop.
0: Ouais.
1: Ça, c'est possible, ça peut sonner bien, ça peut être de la très bonne musique, et on l'a montré, on a plein d'exemples. Moi, quand j'ai grandi, de mes 0 à mes 12 ans, il y avait une scène pop française qui...
0: Tu penses à qui, par exemple?
1: Tellement de gens. Je pense à Laurie, ouais. Je pense à Jennifer, je pense à Shaim, ouais. Que je pense était super pertinente. Je pense que même Étienne Dao, c'est de la pop.
0: Lio,
1: c'est de la pop, de la vraie, vraie pop. Et tous ces artistes-là, et en vrai, Guetta, tout ce qu'il a fait, Solveig, Sinclair, c'était de la pop. Et bon, c'était pas tout le temps en français, c'était pas en français, mais la pop en français, elle existe, et on en a eu de la très bonne. Je pense qu'il y a juste eu un moment où c'est assagi, où il y a eu, ou peut-être par humilité ou par sobriété, on a décidé, ouais, de baisser un petit peu toute l'exubérance, mais moi, je suis là pour la ressusciter. Voilà, c'est ma mission.
0: Tu sais que si tu te présentais aux élections présidentielles, on vient de trouver ton slogan, ressusciter
1: la pop française.
0: La pop française, ressusciter l'exubérance.
1: Oui,
0: j'adore ça.
1: C'est ça, c'est mon slogan.
0: Il est trop fort.
1: Votez pour moi.
0: Ah, je voudrais te faire écouter quelques notes de la chanson de la jeune Monroe. Je le disais tout à l'heure, toi, quand t'as défendu la France à l'Eurovision, t'avais 19 ans. T'étais déjà pas bien vieux. Elle a 17 ans. Peut-être que tu l'as déjà entendue. C'est la chanson avec laquelle elle va défendre la France dans 10 jours.

0: chanteuse lyrique.
1: Et évidemment, il y a toute une partie qu'on ne pourra pas chanter sous la douche, mais c'est pas grave.
2: Ouais, très beau.
1: Qu'est-ce que tu si tu pouvais aller la voir et lui dire un petit truc à l'oreille juste avant qu'elle monte sur scène, tu dirais quoi ?
2: Reste concentré. Je pense que c'est un exercice qui est très particulier, l'Eurovision, parce qu'il y a beaucoup de forces parallèles qui rentrent en jeu de ce concours-là, mais je comprends sa mission, qui est la même que la mienne quand je le faisais en 2019. C'est, on a envie de chanter, on veut une scène. Elle est sur une très grande scène. Je lui dis d'essayer de s'imprégner. Je lui dirais de s'imprégner de ce qu'elle voit. Les câbles, ses écouteurs, son micro.
1: Des trucs très concrets, en fait.
2: Très, très concrets, voilà. Qu'elle les regarde.

0: concentré et j'étais surtout ma mission en fait en devenant pendant quelques mois le visage de mon pays de la France, c'était de pouvoir ouvrir une grande porte avec mon identité parce que je savais que ce que je proposais était assez neuf pour beaucoup des Français et je m'étais dit ouais, tu y es, là, c'est bon, voilà, t'as ouvert cette porte-là. Maintenant, tout ce que tu feras après, ce sera ce que ce sera. Mais c'était par ce début-là qu'il fallait que tu rentres, sinon on t'aurait pas ouvert la porte, quoi.
1: Et pourtant, Dieu sait que ça t'a coûté cher après en insultes, en fait, t'as été maltraité, pas par tout le monde évidemment, mais par une partie de la population qui, alors je sais pas si c'était prêt ou pas prêt, si c'était à eux d'être prêt ou pas prêt, mais qui en tout cas ont très mal réagi au fait de voir un garçon qui se maquille, qui met des perruques et qui est en robe et qui est canon. Et tu dis c'était important pour toi de le faire, ça t'a coûté cher après. 7 ans plus tard, on est dans le, on a bien fait ou alors, pouah, si j'avais su, je sais pas si je l'aurais fait.
0: Ah non, on a bien fait. Moi, je vais être la plus grande popstar de la planète. Donc, du coup, il faut bien commencer quelque part. Et je m'en fiche d'essuyer. Je m'en fiche de devoir faire face à l'adversité quand il est de mon apparence et toutes ces choses-là. Parce que si ça peut faire bouger les choses, c'est très bien. Mais aussi, dans le présent, j'essaie de pas trop me concentrer sur la réaction. On se souviendra pas de moi. Parce qu'on m'a insulté, ça je le sais. Je sais que j'ai beaucoup de choses à construire encore et que du coup le biopic sera très très agréable. Et en vrai, ils en feront partie. Ce sera une scène, un montage un peu dramatique.
1: Bilal the biopic.
0: Ouais, bientôt.
1: J'ai tellement hâte.
0: Non, pas bientôt, pardon.
1: Pas bientôt.
0: Dans très longtemps.
1: Ah non, mais il y en aura un, c'est sûr.
0: Ouais, en 2112, on va dire comme ça. Imaginez.
1: 2012.
0: Juillet 2112, vous le sortez.
1: Ok.
0: Voilà. Comme ça me fait vivre au moins 100, 112 ans.
1: J'aime bien.
0: Ouais.
1: J'aime bien. On peut faire ça.
0: Ouais.
1: On peut faire ça. J'espère que je serai dedans.
0: Ah ouais. Bah, bien sûr, évidemment.
1: Avant le biopic de Bilal Hassani, qui promet d'être absolument fascinant, il y a son nouvel album, le 4e, Bonsoir Paris, à la fin de l'année. Donc, dessus, il y aura beaucoup que vous avez découvert tout à l'heure. Et puis donc, on peut maintenant te suivre sur tes réseaux et tu refais des vlogs sur YouTube.
0: Oui, j'ai des vlogs, j'ai Bonsoir Beauty qui est une série où j'apprends à me maquiller tout seul. Où tu es la bienvenue d'ailleurs.
1: Oui, il va falloir. Hein.
0: Mais non, c'est moi qui apprends à me maquiller. J'invite des gens que pour qui j'aime bien le maquillage.
1: Ah ouais, mais
0: moi, j'aime bien comment tu te maquilles.
1: C'est vrai.
0: Ouais.
1: Tu vas voir, c'est très simple. Mais d'accord, ok, si tu veux en faire.
0: Allez.
1: Bilal Hassani, il ou elle?
0: Là, on va dire elle, parce que c'est très très beau ce qui se passe.
1: Ok, il ou elle, version elle. Merci d'être venu nous voir, Bilal. À bientôt.

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2: Un groupe qui nous a fait chanter très fort depuis leur premier album, Can Be Late. C'était il y a bientôt 15 ans. Disque de platine et récompense aux victoires de la musique. L'album rock de l'année, c'était eux.

0: Hughes est de retour avec Love and Anxiety, cinquième album à découvrir ce soir dans les Cibels. Il y a Matt et Enzo. Bonsoir messieurs.
1: Hello.
2: Salut.

0: Bienvenue dans Décibel, le retour de Skip the Use avec ce nouvel album Love and Anxiety, l'amour et l'anxiété. Comme tout le monde, évidemment, c'est l'anxiété que je suis allée voir en premier. Chouette et lumineuse cette chanson qui s'appelle Anxiety, anxiété. C'est, ça peut être une émotion douce.
1: Je pense que c'est en surface.
2: Hein. Ouais, c'est ouais. Ça. C'est l'idée, c'était sur cette chanson. Elle est un peu pour le coup celle-là, elle est très bigarrée comme on dit. Mais l'idée, c'était de mettre en musique l'anxiété. C'est plutôt les couplets.
0: Ouais. Et
2: en fait, ça parle et l'effet d'un médicament. Donc en fait, c'est quelqu'un qui bon là, on a pris un peu l'histoire de quelqu'un qui a une phobie un peu de la foule, des gens, l'oppression. Et puis ça monte, et puis prend ce médicament et hop, c'est le refrain. Et là, c'est ouf. Et puis après, comme tous les médicaments, au bout d'un moment, ça fait plus effet. Et puis ça revient et ça recommence. Et c'est comme ça qu'on parle de l'anxiété.
0: Love and Anxiety, donc c'est deux émotions, deux sentiments que vous mettez en contradiction, parce qu'on aurait tendance à dire love and hate, l'amour, la haine. Pourquoi l'amour et l'anxiété comme ça, face à face?
2: Parce qu'on trouve qu'en fait cette balance, elle équilibre un peu tous les rapports humains. L'amour, la haine, ça fait un peu partie de la même famille. Hein. D'ailleurs, on passe souvent de l'un à l'autre et
0: c'est vrai.
2: Voilà. L'anxiété, c'est autre chose. C'est une vraie balance qu'il y a dans tous les dans la parentalité, dans le couple, dans la politique, dans la sociologie, que sais-je. C'est toujours cette balance-là. Et comment l'équilibre que je vais avoir entre le love et l'anxiety chez moi va pas être le même que chez toi pour un sujet qu'on peut partager. Et c'est tout l'enjeu du débat de pourquoi toi, je vais donner un exemple très concret, nous on adore faire du live, on a un groupe de rock, on adore ça. Ça a jamais été stressant pour nous, un concert, c'est la récréation.
0: Alors jamais d'anxiété dans ce cadre-là.
2: En tout cas, la montée d'adrénaline, l'anxiété, on va la prendre comme une sorte de coup de fouet qui va faire qu'au premier morceau on va être à fond. Et puis dans le même festival où on va jouer, on va avoir des artistes qui vont se mettre à vomir,
0: ouais,
2: être machin.
0: Ouais.
2: Pour le même, on vit pas du tout la même chose. Et eux, leur balance. Et ils ont pas moins de love d'être là. C'est juste que leur balance est différente. J'ai donné cet exemple-là, mais il y en a plein d'autres.
0: En tout cas, ce qui est très intéressant aussi, je trouve, c'est que l'album de 2019, qui était l'album de la reformation de Skip the Use, il y avait déjà une espèce de balance past and future. Et je me dis que voilà, depuis que le groupe est reformé, c'est important l'équilibre, la balance, c'est un truc, Matt, auquel tu fais plus attention qu'avant, parce que je me suis dit que peut-être du coup la séparation de Skip the Use, c'était peut-être aussi justement ça, un manque d'équilibre, et que depuis que le groupe est à nouveau ensemble, il y a cette recherche d'équilibre, peut-être aussi pour être plus heureux dans le groupe tous.
2: En fait, c'est même pas qu'on s'est c'est pas vraiment une séparation, c'était plus une pause. Mais
0: oui.
2: Par contre, t'as raison sur un point, c'est qu'on a fait une pause parce qu'on était frustrés de plein de choses qu'on pouvait pas mettre en place et qu'on avait envie de mettre en place, parce que le groupe il marchait fort et que du coup c'était 100% de notre temps, et on s'est dit on a besoin de faire ça, on a besoin de réaliser ça, donc il faut qu'on mette en pause ce qu'on fait pour pouvoir le réaliser, pour pouvoir aussi en tirer profit au sein du groupe. Et en fait, avec Yann, au bout de 2-3 ans, on s'est appelé. Moi je suis prêt, moi aussi, on est reparti.
0: Enzo, toi t'es le batteur de Skip the Use, t'es arrivé justement
1: j'arrive à ce moment-là,
0: en 2019, c'est ça, au moment de Past and Future. Tu dirais que c'est un truc important dans le fonctionnement de Skip the Use, prendre son temps. Quand on a justement, alors toi t'étais pas dans le groupe à cette époque-là, mais quand on est allé vraiment à toute berzingue sur les deux premiers albums, tu sens que c'est important dans le groupe?
1: En fait, j'étais pas là à ce moment-là, mais par contre, j'étais là quand on a fait aussi une pause après Human Disorder, le dernier album. On a fait quand même 2 ans et demi de pause, et je pense que c'était important pour tout le monde de souffler, de faire d'autres choses. C'était une pause de la même façon, hein. C'est juste qu'on est revenu avec la même formation.
0: Ah, t'as pas chômé, toi, hein. T'es parti en tournée avec Oshi.
1: Ouais, tout à fait. Ouais. Comme je dis, on a fait vraiment des choses différentes. Moi, j'ai fait une tournée que je pensais pas faire, j'avais pas prévu de faire du tout. Et au final, c'était top. j'ai rencontré des nouvelles personnes, j'ai vu une autre façon de travailler. Matt, il a créé sa boîte, Nelson, il a fait de la musique aussi, Yann aussi. Et finalement, à la fin du Men's Order, on ressentait déjà ce truc-là de frustration, de beaucoup tourner sans arrêt, puisque finalement, à part le Covid, on n'avait pas arrêté depuis 2019. Donc, c'était important de faire cette pause pour pouvoir avoir les idées fraîches pour faire ce nouvel album. Ouais.
0: Alors, Love and Anxiety, on a parlé de l'anxiété, de comment aussi s'en débarrasser un petit peu. L'amour maintenant, alors, il y a un diptyque de chansons que j'adore dans l'album. D'ailleurs, elles sont l'une après l'autre. Ça pourrait même être une seule chanson un peu longue. Donc, elles sont séparées en deux. Il y a First Love et Second Love. Alors, First Love, bah, c'est le premier amour avec le cœur plein d'espoir où on se dit, mais ça va durer toujours et elle est super.

0: important, Matt. C'est la sagesse amoureuse.
1: C'est moi, c'est marrant parce que souvent on nous parle de ce diptyque et je le dis aux auditeurs, c'est ça peut être avec la même personne.
0: Bien sûr.
1: C'est ça qui est intéressant, c'est que ça fait 10 ans que je suis avec ma femme. Entre le coup de foot dans la rue et ce qui était aussi intéressant dans ces deux chansons, c'était dans First Love où on parle du coup de foot, de la spontanéité, de la violence aussi, parce qu'il y a toujours cette histoire de balance. C'est pas 100% love.
0: Beaucoup d'anxiété quand t'as un coup de foudre. Les papillons dans le ventre, en fait, c'est de la trouille.
1: C'est de la trouille. Et puis surtout, on n'a pas d'expérience, on est inexpérimenté. Et puis surtout, la passion se mélange très vite à l'addiction. Et là, il y a d'autres choses qui arrivent. La jalousie, la possessivité, parce qu'on connaît pas et on est la dépendance amoureuse, parce qu'on a, c'est tellement un shoot violent d'adrénaline qu'on a l'impression que quand la personne n'est pas là, on est capable de rien. Et puis, le second love, on a l'expérience. Maintenant, on sait ce qu'on veut plus, on sait ce qu'on veut encore. Ouais. On a moins de spontanéité, faut le reconnaître. Mais on a un peu plus d'expérience et c'est l'un et pas mieux que l'autre. C'est juste deux étapes. Et en plus, à la base, ça devait être un triptyque. Peut-être dans la réédition, enfin, il y avait Last Love, le troisième, où là, je voulais vraiment écrire sur les gens qui sont ensemble depuis 40 ans, où là, c'est encore autre chose. Là,
2: comme
1: on se place dans autre chose. Comme nos parents. Et là, c'est encore autre chose. C'est qu'est-ce qu'on a construit ensemble? Les enfants, les petits-enfants. Ouais. Et avant de faire de la musique, moi, j'étais un infirmier, je travaillais en maison de retraite, j'ai vu des gens, ils étaient ensemble depuis 60 ans c'est encore autre chose. Et bon, on a pas eu le temps, peut-être dans la réédition. Mais c'est rigolo de voir un peu l'évolution et que même des gens qui sont ensemble depuis 60 ans, ils ont eu à leur première année les mêmes galères qu'on a, tu vois. Donc c'est ça qui est intéressant en fait.
0: Mais oui, parce qu'en fait c'est le même mot, c'est l'amour, mais c'est pas la même chose.
1: Il évolue.
0: Donc c'est bien. Ouais. First Love et Second Love, vraiment je vous recommande sur l'album de Skip the Use, le nouveau Love and Anxiety. Et puis alors je me tourne vers Enzo pour un batteur, c'est sympa non, des chansons d'amour qui vont pas à deux à l'heure. Ça c'est quand même une spécificité de Skip The Use, c'est que tu peux quand même jouer très fort sur des chansons d'amour.
3: Ouais, c'est ça. En plus, je me souviens qu'on en avait discuté ensemble de ces morceaux-là, parce qu'à la base, il y avait que First Love, et qui terminait par un truc qui n'avait rien à voir avec le morceau. Et je disais à Matt, ça serait marrant que ça enchaîne sur un autre truc. Et lui, il a continué le truc, et c'est comme ça aussi qu'est né les deux côtés de la chanson, First Love et Second Love. Donc c'était

0: That You Love Me, là c'est encore un regard hyper intéressant sur l'amour, où en fait quand on dit oh là là, j'aimerais tellement être aimé, j'aimerais tellement vivre une histoire d'amour, peut-être au fond en fait on a juste envie que quelqu'un nous dise je t'aime.
1: Voilà, c'était un peu l'idée de ça. Et
0: c'est bien vu, hein.
1: Et de dire, et même des gens qui sont très haineux. Tu vois, moi alors c'est une chanson musicalement qui arrivait justement par Enzo.
0: Ouais.
1: Et après, je cherchais un peu des top lines et tout, et un texte.
0: Les top lines, c'est des mélodies.
1: Voilà, des mélodies, des trucs. Et après, j'ai regardé un. Je me suis perdu sur internet une fois et j'ai regardé une vidéo, tu sais, d'un procès.
0: Ouais.
1: Tu sais, il y a souvent des vidéos comme ça où les mecs ils font un peu n'importe quoi, ça fait un peu un buzz sur les réseaux et du coup j'ai regardé ça en me disant putain, il y a des mecs, il y a des oufs où ils se mettent à insulter tout le monde à leur procès, ils s'enfoncent
0: oui.
1: tout seuls. Et en fait, je me suis dit, mais en fait, ce gars-là, et je me suis dit que ce mec-là, il pouvait se retourner et dire, mais putain, ouais, je fais de la merde, mais dites-moi juste ce que vous aimez, même si vous le pensez pas. Parce qu'en fait, j'ai vraiment besoin de ça. J'ai vraiment l'impression d'être une merde. Et je sais que tu le penses pas, je sais que tu me détestes, mais juste dis-le-moi, j'ai besoin de l'entendre. Et hop, après, je me suis dit, putain, mais c'est intéressant de prendre ce point de vue-là d'un gars qui dit, oui, je sais que tu le penses pas. C'est pas grave, tu pourras le reprendre après. Mais moi, là, j'ai besoin de l'entendre parce que sinon, je vais arriver dans quelque chose. Et je me suis dit, bah, peut-être, tous ces gens à qui on n'a rien dit, souvent c'est de la remise en question.
0: Ouais.
1: C'est facile de critiquer, mais qu'est-ce que t'as fait, toi, quand t'as pu tendre la main, est-ce que tu l'as fait? Et du coup, c'est That You Love Me, voilà, on l'a emmené là-dedans.
0: Alors, votre chanson signature, j'en parlais tout à l'heure, celle qui a récolté aux Victoires de la Musique un énorme succès, et tout, c'était Ghost en 2012. Et la signature de Ghost, c'est le cœur d'enfant. Le cœur d'enfant, ça m'intéresse. Alors déjà, petit blind test sur vos connaissances en tube avec cœur d'enfant. En Amérique dans les années 70.
1: Ah, moi je suis nul en blind test.
0: Nul en blind test.
1: Moi, je suis nul.
2: Mais moi je vois les noms là-haut, je crois. Donc,
0: ah oui.
2: Donc je peux tout dire.
1: Ah bah, ça c'est Alice Cooper.
0: C'est Alice Cooper.
2: Chorale, ok, il y a écrit entre parenthèses. Je sais pas si c'est le titre de la chanson. Mais...
0: En Angleterre.
2: Ça c'est facile. C'est
1: incroyable.
0: Ça, c'est fou.
1: Ce titre, il est
0: fou. Le même producteur, en fait. Il avait fait Schools Out d'Alice Cooper. Et après, il s'est dit, purée, ça marche bien aux Amériques. On va essayer en Angleterre. En France, de grands moments de variété française avec des chœurs d'enfants.
1: Ah, quand on aura 20 ans.
0: Tu l'as chanté à l'école aussi, hein. Quand on aura 20 ans, en l'an 2000.
2: C'est quoi
1: Pierre
0: Bachelet.
1: Mais ah ouais. Je crois que quand c'est sorti, j'étais déjà un peu grand, moi.
0: Mais non, t'as quel âge? T'as comme moi? T'es né au début des années 80?
1: Non. moi, je suis né dans les 70s, moi.
0: Non, ouais. Il ne les fait pas. Hein. Ouais. Il porte beau, ouais, Matt Pastor. Ouais, et Cadrel aussi l'a fait.
1: Si c'est vrai qu'il y a des gens qui s'aiment.
2: Ça ne connaît rien, à part une feuille.
0: Il faudra leur dire. Oui, mais toi, t'es né en quelle année, Jean?
2: 98. Oh, Coupe du Monde. Ouais. Zizou.
0: C'est l'année où j'ai eu mon bac, je suis dégoûtée.
1: 97, moi.
0: T'es beaucoup trop jeune.
1: 97. Ouais.
0: Incroyable. Mais oui, 1 et 2 et 3-0. Bravo, voilà. Enzo. Tout ça pour dire que donc, moi, la chorale de Skip the Use, je l'aime. J'étais très colère quand j'ai entendu le remix de Mossiman, parce que ça commençait comme ça et j'étais pas contente. Je me dis, c'est qui cette vilaine qui remplace mes enfants?
1: T'inquiète, ils arrivent après,
0: il
1: faut rester patience.
0: Ça y est, ils sont revenus.
1: Super meuf d'ailleurs qui a chanté là.
0: Mais oui, pardon, évidemment, je l'embrasse, elle chante divinement. Hein,
1: ouais,
0: mais
1: oui,
0: ma réaction, ça a été, mais où sont les gosses?
1: T'inquiète.
0: Et donc, les chœurs sont de retour sur le nouvel album Love and Anxiety. Il y a une chanson qui s'appelle Bull.
1: Ah oui.
0: Et dessus, j'ai trouvé, alors que tout était puissant, c'est-à-dire quand toi tu chantes, il y a Shane aussi, il va falloir le présenter, dire qui il est.
1: Alors Shane, c'est le vainqueur de la Nouvelle École, l'émission de rap, qu'on a rencontré, alors c'est très drôle, on l'a rencontré à une soirée. Où on était, et puis nous, on est, bon, ceux qui nous connaissent, hein, on n'est pas forcément très très soirée, et au bout d'un moment, on se barre, et puis lui, il venait de gagner le, donc c'était un peu la star de la soirée, quoi. Puis on s'arrache, et puis je me casse, je prends mon beurre pour rentrer, Et là, il court, il sort, et puis il vient me voir, et il fait, ah ouais, j'adore le Skip the Use. Et puis sur le coup, je me dis, bah, et j'avais pas vu la nouvelle école. Et donc, je me dis, bah, ok, merci. Puis je me dis un peu, je fous de ma gueule ou quoi. Puis là, il voit un peu à ma tête qu'il me chante des chansons, mais des vieilles.
0: Donc, il connaît vraiment.
1: Putain, il connaît vraiment. Puis après, on
0: c'est
1: commence
0: rare,
1: à parler.
0: C'est rare, les rappeurs, oui, qui ont.
1: Mais moi, je savais même pas que c'était un rappeur. J'étais là, ouais. Et puis on parle. Et puis je me dis, putain, le mec est redoutablement cool. En plus, il était qu'un de ses potes. C'est sympa. Et puis il me dit, donc, ouais, bah, j'ai gagné à la nouvelle école. Je fais un SMS à ma fille qui me déchire, qui me dit, mais putain, t'es vraiment naze et tout. Et puis je me barrais. Et là, le beurre, il arrive et puis je lui dis, tu sais quoi, nous on est comme, enfin on fait la musique, vas-y, viens, on va au studio, on fait de la musique, t'as l'air trop cool, machin, et il a fait ok, et il est venu en studio et c'était chambé, et on est reparti avec donc cette chanson que, alors, il a rajouté donc ce couplet, c'est mis dans la chanson,
0: ouais.
1: C'est une chanson particulière, Boule.
0: Boule, ça veut dire taureau.
1: Ouais, c'est une chanson sur un sujet assez particulier. Enfin, c'est une façon, c'est toujours un prisme un peu particulier. C'est une chanson que j'ai écrite il y a longtemps. J'étais aux États-Unis il y a longtemps et je voulais écrire une chanson sur le. À la base, c'était un peu un regard féminin. Quand je parle, je voulais être une meuf. Et c'était l'expression américaine « Don't fuck with the bull so you get the horn ». C'est « N'embête pas le taureau parce que sinon tu te prends les cornes ». Et c'était la nana, je voulais écrire une chanson sur la nana qui dit « Ah, tu t'es bien foutu de ma gueule, attends, attends ». Tu sais ce côté genre « Attends
0: oui. ».
1: Et c'est vraiment une chanson sur ça et en même temps sur le « J'ai souffert en fait ». En fait, tu m'as fait mal en fait. Et ça part de attends tu vas voir et tout doucement plus le personnage parle plus c'est mais en fait tu m'as fait souffrir et je trouvais ça et donc Shane s'est complètement mis dans le sujet où il a et donc je le remercie encore parce qu'il s'est mis un peu dans cette vulnérabilité là
0: ouais.
1: Et ce qui est assez rare pour les rappeurs surtout aujourd'hui de se montrer de montrer cette facette là. Et du coup,
0: les chœurs apportent aussi une part féminine.
1: Exactement. Et puis le côté aussi l'espérance de se dire. Et puis j'ai deux petites filles et que j'espère qu'elles diront aux gars Don't fuck with the bull, so you get the horns.

0: monsieur. Bravo. L'album, c'est Love and Anxiety, qui est disponible. Cinquième album de Skip the Use. La chanson que vous venez d'entendre, c'est Bull. Et Matt, étant le chanteur et aussi le parolier officiel du groupe, on t'a très souvent demandé « Et alors, les chansons en français? Pourquoi vous chantez pas en français ?» etc. Reconnaissons quand même que dès le deuxième album, il y a eu « Être heureux ».
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0: Mais c'est vrai que depuis, pas trop de chansons en français chez Skip the Use. Pourquoi? Dites-nous pourquoi. On sait que t'es parfaitement bilingue, et ça s'entend quand tu chantes, ça s'entend quand t'écris, et puis t'as vécu aux États-Unis et tout, mais pourquoi?
1: Ben, en fait, déjà, nous, on vient de Lille. Ça commence, je pense, à la base, on vient de Lille, on est à 20 km de la Flandre, en Belgique, où on parle pas français.
0: C'est vrai.
1: Et c'est... nous, quand on était petits, c'est là où il y avait les meilleurs trucs. C'est pas compliqué. Gand, Lille, ça doit faire... je suis pas très bon là-dedans, mais ça doit faire 25-30 minutes de bagnole. Alors, 30-40 km, tu vois, je sais pas. Ouais. Et à Gand, il y avait Case Choice, il y avait Solowax, il y a Charlotte de Witte, il y a Amélie Lance. Et c'est à 40 km. Et si tu veux, nous, quand on a commencé les groupes, quand on était très jeunes... J'ai commencé en 1993 et on allait jouer là-bas. Et en fait, bah, quand tu chantais en français, tu pouvais pas aller jouer en Flandre.
0: Non.
1: Et c'était là où c'était le mieux. Et j'ai tout de suite capté de me dire, putain, en fait, quand tu chantes en anglais, c'est cool, tu peux aller jouer partout. Parce qu'on jouait là-bas, on jouait en Hollande, on jouait en Allemagne, on jouait en France, on jouait, enfin.
0: Ouais, ouais,
1: donc
0: partout.
1: À la base, c'était juste un passeport pour jouer un peu partout. Et puis après, en grandissant, nous, c'est vrai qu'on utilise plutôt la langue. T'as capté depuis le départ, nous, c'est vraiment les chansons. Quand on a fait être heureux, c'est parce qu'il y a eu les attentats de Charlie Hebdo. C'était pas, ça se passait à Paris. Ça avait mis la France. Donc c'était normal pour moi de le faire en français.
0: Ouais.
1: Parce que c'était, et en plus, à l'époque, j'étais aux États-Unis. J'étais là, waouh. J'étais aux États-Unis et j'ai été faire une manif. Donc il y a eu plein de manifs à travers le monde.
0: Oui,
1: le clip d'être heureux, c'était que ça.
0: Ouais.
1: On avait fait une manif à Los Angeles et avec tous les Français, tout le monde était autour de la France. C'était normal de la faire en français.
0: En français, ça avait du sens.
1: Quand c'est ouais. des sujets qui sont internationaux. Et puis après, il y a eu tout un truc, ce qui n'est pas du tout ta question. Mais l'évolution de la France, depuis 15 ans qu'on existe, je l'ai aussi vu arriver. Et c'est vrai que de plus en plus, on nous demandait « Pourquoi vous chantez pas en français ?» Après, je répondais « Pourquoi on devrait chanter en français ?»« Ben, vous êtes français. » Ah oui, mais alors, enfin, je veux dire.
0: Et tu manges que de la blanquette.
1: Il y avait
0: si
1: un côté.
0: Si je te chope avec
1: il y avait un côté. Il y avait un côté. Et puis, tu sais, ça devenait un spirit un peu chelou qui arrivait un peu partout. Et moi, je suis un peu taquin, tu vois. J'étais là, je suis à bon, ben pourquoi je veux dire, en France, il y a des gens, il y a plein de langues en France. En Bretagne, le breton, l'occitan, le ch'ti chez nous. Et on est tous français, c'est ça qui est. Pourquoi je devrais défendre l'identité nationale? J'ai rien contre la francophonie. Moi, j'écris plein de chansons, j'écris des chansons. J'ai bossé avec Barbara Pravi, j'ai bossé avec plein de chansons. Et je participe à plein de chansons en français.
0: En français,
1: donc, j'ai absolument rien contre ça. Je suis un grand fan de Brel, de Renaud. Mais ça me fait toujours marrer qu'on demande, tu vois, la langue, c'est un chemin, c'est pas une direction. Tu vois, et je pense que ça change tout. On va pas aller à une expo, tu vois, et dire à un peintre, ah, c'est super ce que t'as fait, mais pourquoi tu l'as fait en bleu? Fais-le en rouge. Tu vois? Bah, pourquoi?
0: Oui.
1: Bah, parce que bleu, blanc, rouge, t'es français. Donc c'est, pourquoi il y a du jaune là dans ton tableau? Tu vois, à un moment donné, c'est ridicule, en fait.
0: C'est vrai.
1: On s'en fout. La France, c'est un état d'esprit, c'est une fraternité, et aussi une liberté de penser, un respect des valeurs républicaines qu'on a. Et un texte, il est magnifique quand il est français, il est magnifique quand il est en breton. L'important, c'est qu'il soit magnifique. On s'en fout après. Enfin, en tout cas, moi, je m'en fous.
0: Enzo, on valide, non?
2: Je valide totalement. En tout cas, la batterie, c'est ni en anglais, ni en français. Donc après, tu fais ce que tu veux.
0: C'est vrai, tu t'en sors bien. Merci.
1: Ben, merci à toi de nous recevoir à chaque fois.
2: Merci
1: et merci pour tous les artistes que tu fais découvrir sur tes émissions depuis le temps que tu fais de la radio. Je te le dis à chaque fois, mais vraiment, t'as lancé beaucoup d'artistes. Donc merci. C'est vraiment un endroit où on est ravis de venir. On est super bien accueillis et on peut, enfin voilà, tu nous mets bien. Donc merci à toi de nous accorder du temps.
2: Merci beaucoup.
0: Merci. Vive Skip the Use.
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2: Bonjour à toutes et à tous. Comment allez-vous aujourd'hui? Bon courage si vous êtes au travail et profitez bien de vos vacances si vous en avez cet été. Nous pensons également toujours à ceux qui subissent les incendies, notamment dans la Drôme par exemple. Jusqu'à 13h, on se change les idées avec les meilleurs moments au taquet. Valérie D'Amido et Eric Bastien seront avec une fan de Disney, une autre de Céline Dion, deux bons cuisiniers, mais aussi un auditeur qui emmène ses propres couverts et sa vaisselle quand il part en vacances. Voilà le programme de la prochaine heure sur votre radio ici.
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2: Cela ne vous aura pas échappé, mais ce soir, il y a une éclipse solaire partielle à plus de 90% en France. Et à cette occasion, nous vous proposons une édition spéciale à partir de 13h. Et nous mettons aussi du soleil dans votre musique avec Au Petit Bonheur, Je veux du soleil sur votre radio ici.

0: Au petit bonheur, je veux du soleil. Petit clin d'œil musical à l'éclipse solaire de ce soir sur votre radio ici. Maintenant, nous allons nous régaler avec Patricia d'ici La Rochelle, qui cuisine très bien visiblement et surtout qui a tendance à proposer plusieurs desserts à ses invités pour le plus grand plaisir de son mari. Vous allez comprendre pourquoi. Et puis il y a aussi Mathieu d'ici Touraine. Lui, c'est un spécialiste des lasagnes. Tout cela va nous mettre en appétit, comme Valérie Damido et Eric Bastien sur votre radio ici.
1: Et ici, nous jouons avec Patricia et Mathieu. Alors, Patricia, il paraît que bon, alors, on bricole pas, on jardine pas. En revanche, ça cuisine.
2: Oui,
1: ça cuisine de ouf, parce que t'adores recevoir du monde chez toi. Et alors, ce qui est tout à ton honneur, tu innoves à chaque fois. Et pour pas proposer les mêmes recettes aux mêmes invités, tu marques le nom des gens sur les recettes à chaque fois que tu les as fait.
3: C'est génial.
2: Je mets des initiales.
1: Mais c'est vachement bien, dis donc, quelle haute attentionnée tu fais. Alors c'est quoi tes plats que t'aimes le mieux faire? Les gâteaux, les plats salés, qu'est-ce que tu préfères?
2: De tout, j'aime bien, c'est proposer plusieurs desserts. Donc quand des amis viennent ou de la famille, eh ben, ils ont le choix, c'est panna cotta, tiramisu, tarte, crème aux œufs. Enfin, il y a plusieurs desserts, ils choisissent comme dans un resto.
1: Ah bah dis donc, c'est vachement bien.
2: Il en prend un, deux, trois. Après le mari il est content parce que dans la semaine il en reste plein.
1: Ah bah tiens.
2: Et puis voilà quoi.
1: Eh ben le nono il les mange tous les gâteaux celui-ci, hein? Voilà.
2: Ah oui, il les mange tous, et les gros comme un haricot vert.
3: Qui nous donne sa recette, hein.
1: Ça, c'est pas gentil.
3: Ouais, c'est dégueulasse.
1: Oui. C'est dégueulasse.
3: Non, mais c'est clair.
1: Ben oui.
3: La farandole des desserts, et le mec, il est comme un haricot.
1: Eh ben voilà, c'est comme ça, c'est la vie.
2: Ça
1: ben voilà. Alors, dis donc, alors ça, moi, j'adore. Hein. Le jeudi, il paraît que tu vas au club de belote. Papa, ça s'appelle La Belle Amitié, c'est ça?
2: La Belle Amitié, oui.
1: On adore jouer à la belote. Coinché, pas coinché.
2: La belote normale, la belote ordinaire, sans annonce.
1: Voilà. Eh oui,
2: et après, voilà. On fait des concours dans la semaine. Les samedis, je vais au concours. Je gagne. Là, dernièrement, j'ai gagné. J'ai été la première. Avec mon frère. Je vais jouer avec mon frère. On a fini premier.
3: On gagne quoi? Qu'est-ce que tu gagnes?
1: On gagne des jambons.
2: On gagne des jambons, des paniers garnis, de la nourriture, quoi.
1: Oui.
3: Et pas de l'argent. Quoi.
1: Bah, mais non, pas de l'argent. On ne joue pas pour ça, monsieur.
3: Non, bah, moi, je joue tout le temps pour
2: ça. Pour passer une bonne après-midi, pour se marrer.
1: Merci.
3: Ah non, bah, ça n'existe pas.
2: Des nouvelles personnes, se faire des amitiés, et puis voilà.
1: Eh bah, bravo, ça s'appelle la belle amitié en plus. Bien, alors, tu vas marquer ton premier point avec, tiens, une petite question encore vraie ou faux, une ambiance.
4: Du sopalin, voilà ce qu'il y a de meilleur au monde.
1: T'as vu ça comme on est gâtés en chanson, hein. On a une réalisatrice qui nous cherche des vieilleries, mon gars. Avoir un sopalin, alors que la vraie chanson c'était avoir un bon copain, Jean Gabin, etc. Alors, l'origine du mot sopalin signifie spécialiste des produits absorbants et lingettes. L'origine du mot sopalin, ça veut dire spécialiste des produits absorbants et lingettes. Vrai ou faux, top chrono. C'est faux, ça veut dire, c'est la contraction de société du papier linge. Société saut, papier pas, linge. Bon, c'est pas grave, il y a d'autres questions, ma petite chérie.
3: Bon, et vous savez que Mathieu fait des lasagnes? Vous savez que Mathieu fait des lasagnes? Et alors, bon Mathieu, à Langers, en Indre-et-Loire, il paraît que tu fais toutes les déclinaisons de lasagnes. Est-ce que tu peux nous en parler, Mathieu?
5: Oui, alors c'est vrai que je ne suis pas aussi grand cuisinier que mon adversaire. Mais du coup, alors, un plat qui est simple, mais quand même qu'on peut varier, c'est effectivement les lasagnes.
3: Ouais.
5: Donc lasagne à la viande hachée standard, après chèvre épinard, au saumon aussi également. Et puis maintenant, tendance aussi avec du végétal, avec différents légumes.
3: C'est vrai, ça existe aussi.
5: Donc voilà, il y en a pour tous les goûts.
3: Oh, c'est une farandole de lasagne. Mmh. Avec la farandole de dessert de Patricia, je pense que là, on a le repas, on est pas mal.
1: Bah oui, mais sauf.
5: Et par contre, je suis pas fin comme un haricot.
3: Ah oui.
1: Parce que tu crois que Eric Bastien et moi-même, nous sommes fins comme des haricots?
3: Et on vous le dit souvent, hein, c'est 200 kilos de bonne humeur, Davido Bastien, quand même. Hein.
1: Tu vois les gros haricots au beurre? Ça, c'est nous.
3: Voilà, c'est ça. Avec plein de beurre autour et un peu d'huile aussi.
1: Voilà.
3: Bon, alors Mathieu, je vous ai dit qu'il était nul en bricolage, alors que, rappelons-le, il est représentant en bricolage, mais à un moment donné, il a eu une espèce d'éclair, de lucidité. Il s'est dit, si je changeais de métier.
1: C'est pas con.
3: C'est pas con. Qu'est-ce que tu fais de reconversion pour faire quoi, alors?
5: Oui, bah du coup ça fait 25 ans que je roule déjà pour effectivement vendre des produits.
3: Ouais.
5: Et là, voilà. j'en ai un petit peu marre de faire de la longue distance, on va dire. Donc du coup, je projette normalement, je serai sur la prochaine session en fin d'année pour ma reconvertir. Toujours conduire, mais plus vendre, mais devenir moniteur auto-école.
3: Ah oui, moniteur auto-école, carrément. Génial. Et en même temps, t'es fan de karting, si j'ai bien compris, avec ton fils.
5: Voilà, karting et puis tout ce qui est sport automobile.
3: Mais ouais, tu fais du karting avec ton fils. Bon, et je te souhaite de bien te reconvertir si tu aimes la conduite. Voilà, c'est déjà mieux que de ne pas aimer le bricolage et de bien. Voilà.

0: La Rochelle le 10 septembre prochain, puis à Pau, Montpellier, Grenoble et ailleurs jusqu'à fin novembre. Vanessa Paradis, les épines du cœur dans la playlist d'ici. Valérie D'Amido et Eric Bastien sont à présent avec Sandy d'ici Dromardèche, une très très très très grande fan de Disney, tellement que cela se voit sur son corps. Et Thierry d'ici Gascogne qui aime beaucoup s'investir dans les fêtes des villages.
1: Et ici, nous sommes avec Sandy et Thierry. Sandy qui vit en Dromardèche.
2: Oh là là, je parle que c'est Sandy.
1: Et on parlait avec Cindy du fait qu'elle est comme moi, elle est fan des dessins animés de Disney. Alors, il paraît que t'as plein de tatouages Disney. Tu peux me dire qu'est-ce que t'as comme tatouage?
3: J'ai le flocon de neige pour la Reine des Neiges, les étoiles de Peter Pan, la fée Clochette, la rose de la Belle et la Bête, et j'ai le prénom de mes enfants tatoué en écriture Walt Disney.
1: Oh, ah ouais. Et alors, est-ce que t'as envie de t'en faire un nouveau là, de dessin animé?
3: Non.
1: Non,
3: c'est un projet. C'est un projet.
1: Ah, alors qu'est-ce que tu te ferais en dessin animé?
3: Le chat du Cheshire dans Alice au Pays des Merveilles.
1: Ah, il est beau. Il est très très beau. Moi j'ai un Bambi en Switch.
4: Oui, il est beau votre Bambi.
1: J'aimerais bien me faire un Bambi. Moi j'aime bien Maléfice aussi. Alors il paraît que ton dessin animé préféré c'est celui-là.
5: Tout comme les étoiles.
1: Je veux t'entendre chanter.

0: Bravo.
1: Mais oui.
0: Bravo.
1: Moi j'aime bien. Il y en a qu'un, c'est Gaston. Bah c'est parce que tu connais pas La Belle et la Bête.
0: Mais non. C'est...
1: Est-ce que tu as vu le film?
2: Pourtant c'est un peu nous, hein, La Belle
1: avec,
2: et la Bête.
1: Avec Emma et la petite de. Hein, tu l'as vu?
3: Oui, j'ai vu les deux versions, la version française et la version américaine avec Emma Watson.
1: Eh bien, bien sûr, c'est tellement bien, on adore, moi j'adore. Hein. Là, j'ai hâte de rentrer chez moi pour revoir La Belle et la Bête. Tiens, voilà. Ton personnage préféré, c'est le prince charmant dans La Belle au Bois Dormant.
3: Exactement, le prince Philippe.
1: Oh, le prince Philippe, bah oui, évidemment, le prince
2: celui
1: Philippe.
2: Celui qui fait un bisou avec la chaussure, là. Avant minuit.
3: Ils font tous des bisous et ouais. Ça c'est Cendrillon avant minuit.
2: Ah, je confonds tout.
1: Ouais. Non, le prince Philippe c'est celui qui combat le dragon pour aller réveiller la Belle au Bois Dormant. Aurore.
2: Avec la Reine des Neiges.
1: Voilà, c'est ça. Allez. Alors, t'avais toutes les cassettes vidéo. Maintenant, j'imagine que tu as tout racheté pour tes enfants.
3: Je suis passée au Blu-ray, effectivement. Malheureusement,
1: voilà. Magnifique
3: Copie ne marche plus.
1: Ok. Bon. Moi, j'adore. Mes enfants aussi, on adore. On a été vraiment bercés par ça. Alors là, écoute bien. Je vais te poser une question, mais tu n'oublies pas que c'est très court. C'est 5 secondes. Oui. Ok? Tiens, je te mets un petit extrait.
4: Putain, il va le faire, ce con. Il a lu un livre dans sa vie et il fallait que ça tombe sur celui-là.
1: Alors, un lecteur moyen lit entre 200 et 250 mots par minute. Est-ce que c'est vrai ou faux qu'un lecteur moyen lit entre 200 et 250 mots par minute? Vrai ou faux, top chrono, 5 secondes.
3: Vrai.
1: Et c'est une bonne réponse. Et oui, tu peux même lire, si t'es très entraîné, 400 mots minute. Voilà, donc bravo, un point pour Sandy.
2: Combien à notre ami Thierry?
1: Un point.
2: Eh bien, il a un point, donc c'est une belle égalité. Thierry, et quelque chose que tu nous as dit il y a quelques temps, là tu habites dans les Landes, il y a même quelques minutes d'ailleurs, c'est que tu travailles dans les fêtes de village. Et alors ça, tu l'as fait longtemps, tu continues, raconte-nous un petit peu, c'est où, c'est quoi l'ambiance, tu fais quoi?
5: Alors en fait, c'est mon ami Pierre qui a une barre à Genemont.
2: Ouais.
5: Je m'occupe de tout ce qui est électricité à l'extérieur du bar.
2: D'accord.
5: Et je sers pendant 5 soirs.
2: Ah, tu fais le serveur? Ouais. Ah ouais.
5: Ouais, pendant les fêtes.
1: Ah, ça doit être dur.
2: Ouais, c'est du boulot, ça. Mais c'est bien, ces petites fêtes.
5: C'est du boulot, oui, c'est du boulot.
2: Bien sûr.
5: Oui, c'est du boulot, mais bon, après, on rigole bien.
2: Non, mais j'imagine que vous rigolez bien. Il y a des fêtes de village de prévu, là, fin mars, début avril. T'as des dates en tête?
5: Non, vraiment, les fêtes chez nous, elles commencent à la mi-mai à peu près.
1: Bah oui, à la Saint-Jean, les fêtes de la Saint-Jean.
2: Bah tu reviendras à la mi-mai, voilà. Écoute. Bon Thierry, voilà. Tu bricoles un petit peu, hein, voilà, tu sais quand même monter un grillage, tu sais peindre une pièce, tu sais bricoler, quoi.
5: Oui, surtout pas l'électricité.
2: Ouais, l'électricité. Bah oui. Ouais. T'as posé du papier de pain dernièrement, il paraît?
5: Oui.
1: Ah, ça maroufle là.
2: Ah oui, où ça? À la maison, chez des amis? Où tu fais ça?
5: Chez une copine.
2: Les copines. Je rappelle qu'il y a un petit souci de voix, hein, notre petit. Et puis il sait tout faire parce qu'il a tous les talents. Oui, non, mais il est mon candidat, il a donc tous les talents. Il cuisine. Et quelle est ta spécialité, mon ami?
5: Alors, la spécialité des Landes et du Sud-Ouest, c'est du magret au poivre vert.
2: Le magret de canard sauce poivre vert. Bon, bon, bon, bon, bon. Avec des frites, hein?
5: Par-dessus des frites.
2: Ouais.
5: Et avec 2-3 feuilles de salade.
2: Ah, bah oui. Histoire de se donner bonne conscience.
1: Évidemment.

Vous écoutez ici Rosanna, Toto. À quelle sortie sympa pourriez-vous faire près de chez vous cet été? 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
1: Soyez les bienvenus si vous nous rejoignez, j'espère que vous allez bien. Bon courage avec la chaleur, il fait encore très très chaud cette semaine en France. Pensez à vous hydrater régulièrement. 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La suite après des heures hindoues, Étienne Dao sur votre radio ici.

0: Vous écoutez ici des heures hindoues, Étienne Daou. Fanny d'ici Touraine jouait avec nous en mars dernier. Fanny qui a un petit souci avec les baies vitrées. Ce jour-là, il y avait aussi Laurent d'ici Belfort-Montbéliard. Lui, il a une petite manie quand il part en vacances. Et cela a beaucoup étonné Valérie Damido et Eric Bastien sur votre radio ici.
1: Alors, notre petite Fanny, qui, je le rappelle, joue avec Issy Touraine, qui habite à 5 Mars-la-Pile, qui est masseuse, qui a un cabinet à Tours, qui adore les pins, qui est maniaque, ça, on a bien compris qu'elle était maniaque. Mais elle est surtout maladroite, c'est notre petit Pierre Richard. Elle a un problème avec les portes vitrées, notre petite Fanny.
2: Ben oui,
1: il paraît que tu te les prends tout le temps.
3: Ah oui, tout le temps. Dès qu'il y a une porte vitrée, je me la prends. C'est une catastrophe.
1: Mais il paraît que même tes copains, maintenant, quand tu viens chez eux, ils mettent du scotch pour pas que tu te tapes dans les vitres.
2: Oh, la loose.
3: Oui, c'est vrai. J'avoue, c'est vrai. Ouais.
1: Mais pourquoi ? Qu'est-ce que... Tu vois pas ? Il y a un problème de vue ou comment ?
3: J'ai un problème de vue, ouais. Mais pourtant, j'ai des lunettes. Mais sinon, je pense qu'ils sont aussi maniaques que moi. Je vois que ça, comme...
1: Ah oui, d'accord, mais enfin... quand même.
3: Oui,
1: Tu te fais souvent des bosses. Tu te fais souvent des bosses. Oh là là là là là là. Alors, il n'y a pas que ça. Bah non, sinon ça serait pas drôle. C'est pas que pour ça qu'elle est notre Pierre Richard.
2: Qu'est-ce qu'elle fait d'autre ?
1: Eh ben, elle confond toujours sa droite de sa gauche.
2: Évidemment.
1: Comme Pierre Richard.
2: Ça dépend si elle fait ça sur quand elle vote, c'est embêtant.
1: Ah oui, quand elle vote, c'est embêtant. Mais par contre, pour passer le permis, il paraît que tu t'es fait un repère. Qu'est-ce que t'as fait pour pas confondre la droite et la gauche ?
3: Oui, je me suis peint le pouce gauche en rouge. Non, je me suis mis du vernis à ongles,
1: Eh ben oui, et c'est ton frère qui t'a appris que le pouce de la main gauche était à droite.
3: Exactement, c'est sa faute.
2: Le mec, il lui dit, tournez à rouge, tournez à bleu. T'as un GPS de couleur, toi, en fait.
1: Bah voilà, exactement. Bah oui, mais qu'est-ce que tu veux que je te dise ? Voilà. Alors, c'est l'heure de la question à 3 points, la question à choix multiples. Écoute bien. Quelle est la personnalité la plus suivie au monde sur Instagram ? Alors, je te donne des propositions. Taylor Swift, Cristiano Ronaldo, Kim Kardashian, Eric Bastien.
2: Mais oui, monsieur.
1: Qui est la personnalité la plus suivie du monde sur Instagram ? Taylor Swift, Cristiano Ronaldo, Kim Kardashian, Eric Bastien. Top chrono, 10 secondes.
3: J'irai Ronaldo, c'est le plus vieux.
2: Ah non, c'est moi.
3: Ouais, Ronaldo. Cristiano Ronaldo.
1: Eh ben, c'est vrai, il a 600 millions d'abonnés. Wow. Voilà, bravo. Il est largement devant Taylor Swift. Allez, ça fait 7 points pour Fanny et toujours 4 points pour Laurent. Voilà.
2: Et Laurent, oui, Laurent qui... Alors, Laurent qui était à Bavant, dans le Doubs.
3: Ouais.
2: Laurent, ancien bûcheron. Laurent qui a rencontré sa femme grâce à son tracteur. Raconte-nous cette histoire. Je sais pas, c'est l'amour est dans le pré, ton truc, dis-nous.
4: Ah oui, c'était en 1982, je débarquais.
2: Ouais, c'était un mardi.
4: J'ai crevé l'armoire avec laquelle je sortais mon bois.
2: Ok.
4: Et j'ai été chez un ami pour récupérer du matériel pour réparer.
2: Du dépannage.
4: Et là, je suis arrivé, donc habillé en bûcheron. Et je sais pas pourquoi, elle a eu le coup de foudre. Voilà.
2: Oui.
1: Je sais pas pourquoi.
2: Mais oui, le coup de foudre immédiat,
1: mais enfin,
2: évidemment.
1: Il a dit je sais pas pourquoi, c'est très très non, mais, très modeste.
2: Attends, le coup de foudre, il vient de qui ? De elle ou de toi ?
1: Oui, de elle. C'est ta beauté.
2: Enfin, il paraît qu'elle elle a eu le coup de foudre au moment sur ta façon de descendre du tracteur.
4: Ah, c'était ça, c'était le déhanché, ouais.
1: Ah oui, parce que t'as le déhanché d'Elvis Presley.
2: Écoute, belle histoire. En tous les cas, ça fait combien de temps que tu nous as dit là que vous êtes ensemble avec ta chérie ? Bah, depuis 40 ans, avec Fabienne. 40
4: depuis
2: ans.
4: 1982.
2: Ah oui, 82. Ouais. Quelle belle histoire. Alors, Laurent, quand tu pars en vacances, alors il y a un truc qui m'a fait quand même un peu halluciner, qui est très très bizarre d'ailleurs. Quand Laurent part en vacances, il faut absolument qu'il prenne ses couverts, sa vaisselle et son oreiller. Non, monsieur, il n'est pas à l'aise. Alors, l'oreiller. Non. Pourquoi pas ?
1: L'oreiller, ça m'arrive, moi.
2: Ouais, je comprends. Non, mais les couverts et la vaisselle, sérieux. T'emmènes ta tasse, ton couteau, ta fourchette, quoi.
4: Tout à fait. Ma tasse, ma petite cuillère, ma petite casserole, tout à fait.
2: Mais quand t'arrives dans un hôtel ou dans un camping, ou je sais pas, où chez des gens, j'ai des amis, y a ce qu'il faut, quand même.
4: Un hôtel, ça passe. En camping, c'est hors de question.
2: Ah oui.
4: J'ai des amis, je rentre à la maison.
2: Ah, on est dans un haut niveau de quoi ? De peur des microbes ? C'est quoi le délire ?
4: Ah, je sais pas. Ouais. Je ne sais pas. Bon, j'ai pas consulté, donc il faut que je...
2: Écoute, mardi, j'ai un rendez-vous mercredi 16h30 chez le docteur Kirzek. Hein, si tu veux, on te prend un rendez-vous sans problème.
4: Bon, ben, avec plaisir.

0: Lisa, petit pêcheur sur votre radio ici. Nous sommes toujours avec Fanny d'ici Touraine qui nous raconte comment une part de gâteau a changé sa vie et Laurent d'ici Belfort-Montbéliard qui partage avec Valérie Damido et Eric Bastien un talent qui ne sert à rien mais il en est très fier sur votre radio ici.
1: Alors, 7 points chacun les amis, donc ça va se départager au bingo. Mais avant le bingo, on va raconter un petit peu un truc. Alors déjà, il paraît que ça fait 20 ans que t'es avec ton chéri Emmanuel.
2: C'est ça, exactement.
1: Et que tu l'as rencontré au travail.
2: Au travail, oui, de nuit, grâce à une part de gâteau.
1: Et oui, parce que ta copine faisait son pot de départ et t'as amené le gâteau à Emmanuel.
2: Bah oui, en vrai, j'ai amené un cadeau, un gâteau à mes collègues qui travaillent à l'étage du dessous. Et je l'ai vu sortir et ça a été le coup de foudre, quoi.
1: Et voilà, ça y est, pim, allez. Ça fait, voilà, des 20 ans que ça dure et vous êtes mariés depuis 8 ans.
2: Oui, c'est ça, ouais, 20 ans d'amour.
1: Les noces de coquelicot, j'adore.
2: Oh, sympa.
1: Voilà, alors, nous allons, afin de pouvoir t'encourager, parce qu'on a très envie que tu te sélectionnes pour la finale.
3: Ils se distinguent pas trop, là, pour l'instant,
1: égalité. Ils ont égalité,
3: je sais.
1: Faut toujours que tu la ramènes pour dire n'importe quoi.
3: Comme tous les Auvergnats.
1: Oui, bah concentre-toi plutôt sur les mots que tu utilises.
3: On est concentré, Laurent.
1: Érection.
3: On est concentré.
1: Alors, tu adores les vieilles chansons françaises et on va te passer un petit coup de Jacques Brel.

0: Les bourgeois de Monsieur Brel. Alors, écoute bien, c'est le moment de cartonner, ma chérie. Donc, à mon top chrono, tu auras 10 secondes pour me citer un maximum de groupes de mecs. Donc, ça veut dire des groupes de rock, des boys band, tout ce que tu veux du moment qu'il y a plus de deux personnes. Hein. Donc, boys band, groupe de mecs, groupe de rock, c'est parti, un maximum, top chrono.
1: Les Wild Apart, les To Be Free, Alliage, Backstreet Boys, G-Squad.
0: Ok, tu m'en as donné 5. C'est parfait, il y avait évidemment les Hanson Brothers, les Tech Vat, les Bébés Brunes, les Beatles, les Poetic Lovers, les Stones, les Beach Boys, mais tu m'en as donné 5, c'est parfait.
2: Oui, on va voir dans un instant ce que va faire Laurent. Laurent, tu as un porte-bonheur et je suis sûr que ça va être utile pour ce bingo. Et ça va plaire à Valérie parce que tu as toujours un pendule sur toi. Tu fais le pendule. Tu pratiques le pendule qui répond par oui ou par non ou par je sais pas hein, quand on le fait tourner, c'est ça?
3: Je sais pas, oui.
2: Ouais, je sais pas, bah, t'as intérêt à savoir dans un instant. Alors, un truc qui est très lié à moi, et pour une fois, je me reconnais tellement en toi, Laurent. Tu es nul en anglais, ou en tous les cas, en langue étrangère, et ton entreprise t'a payé un an de cours d'anglais, mais t'en avais tellement rien à faire que t'as demandé à qui de faire tes devoirs?
3: Bah, ma grande fille qui était en langue étrangère.
0: Voilà. Mais quelle honte!
2: Un an, la société lui paye un an de cours d'anglais, c'est... Oh, mais c'est... Et en même temps, j'aurais fait la même chose. Et alors, la chose bien inutile pour finir cette émission, tu décolles les étiquettes de toutes les bouteilles, ça sert à rien, mais tu le fais super bien.
3: Voilà, j'adore.
2: Ça va toi, Simon? Tu...
3: 20 instants, c'est bon quand même.
2: Mais pourquoi tu fais ça, les étiquettes et... Ouais.
3: Bon. Ben, je sais pas. Alors, Fabienne, bien souvent, elle me tape sur le bout des doigts parce que. Voilà, faut que j'arrête, mais je sais pas. C'est...
2: Écoute, il y a une demi-heure, je t'ai pris un rendez-vous avec Kierzek. Je vais t'en prendre un deuxième rendez-vous avec le docteur Kierzek. Je pense qu'à un moment donné, c'est
3: un projet de
2: thérapie. Allez, pour t'encourager, la musique que tu aimes, tu adores Pink Floyd, tu aimes aussi Dire Straits. Un séjour en Auvergne, c'est maintenant que ça se joue sur le bingo. Combien a-t-elle fait?
0: Elle a
2: de
0: fait
2: points
0: 5.
2: Comme vous êtes à égalité, il suffit que tu fasses 6, ok? Tu fais plus qu'elle, c'est-à-dire 6, t'encaisses les 10 points et tu reviens vendredi.
3: Bonne chance, Fanny.
2: Bonne chance à quoi?
0: Il a dit bonne chance, Fanny.
2: Voilà. Ah, oui.
3: Parce qu'elle a gagné. Voilà.
2: Oh, mais non!
0: Vas-y, pars pas comme ça.
2: Allez,
3: vas-y. Au revoir la musique.
2: Laurent, j'ai besoin. Là, c'est un bingo. Tu vas avoir 10 secondes pour citer un maximum. Donc, c'est la même chose, sauf que c'est les filles. Un maximum de groupes de filles ou de girls band dans la musique, dans tout ce que l'on connaît en France ou à l'étranger. Allez, concentre-toi. Top chrono. 10 secondes.
3: Ah, Totally Spice. Bravo, Fanny.
2: Oh non! Les L5, les Bengals, les Bellstar, les Spice Girls, les Supremes, les Ronettes.
0: Eh oui!
2: À cause des garçons, il y en avait plein.
0: Les Andrew Sisters, les Bananarama.
2: Yeah.
0: Bon, eh bien, ça veut dire, Fanny, que tu nous retrouves pour la finale de vendredi.
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0: September, Earth, Wind and Fire pour du fun que dans la bande son d'ici. Et puis dans Otaka, nous aimons bien savoir comment les candidats ont rencontré leur chair et tendre. Et c'est ce que nous racontent dans un instant Chantal d'ici Normandie et Baptiste d'ici Loire-Océan. Ambiance amoureuse avec Valérie Damido et Eric Bastien sur votre radio ici.
1: Ah Chantal, ah, on va parler de la rencontre avec Didier. Eh oui, c'est presque.
2: C'est beau, ça.
1: Oh, on adore Elsa. Alors, elle sait, ils se sont rencontrés quand ils, parce qu'ils étaient dans le même collège. Voilà. Alors, lui, il l'avait déjà vu. Bon, elle l'a vu, pas trop vu. Hein, tu l'avais pas repéré au collège, on va dire.
3: Non.
1: Voilà.
3: Non.
2: Elle l'avait basé, quoi.
1: Non, elle l'avait pas vu, quoi. Ouais. Elle avait des vues peut-être sur quelqu'un d'autre. Mais par contre, vous vous êtes retrouvés au travail.
3: Oui, tout à fait.
1: Vous étiez dans le même boulot.
3: C'est ça, on était dans une fabrique de caravanes.
1: Wow. Alors du coup, bon, bah, vous vous dites, tiens, bah, on était dans le même collège, vous décidez d'aller au restaurant pour le 14 juillet.
3: C'est ça.
1: Vous allez vous balader et vous montez en haut de la tour de l'abbaye.
3: C'est ça.
1: Et qu'est-ce qui s'est passé?
3: Et c'est là où on a échangé notre premier baiser.
1: Mmh. Oh, premier baiser! Alors, c'était le premier baiser, ça c'était magnifique. C'était quand même en 1976. Ça nous rajeunit pas.
2: Non. Il y a 50 ans cette année.
1: Eh oui, et c'était l'été de la canicule. Est-ce que tu t'en rappelles? Parce que moi j'avais 11 ans.
3: Ah
1: et,
3: oui.
1: Ah voilà, l'été de la canicule.
2: Ah oui,
3: tout à fait.
2: Excusez-moi, j'étais pas là, donc je peux pas témoigner.
1: Je sais, mais moi je témoigne. J'avais 11 ans, on était au collège. Et on a eu très chaud, c'était vraiment la canicule.
2: Franchement, plus chaud que ce qu'on connaît ces dernières années?
1: Oui, c'était vraiment une canicule épouvantable. Mmh. Alors ça fait 50 ans que vous êtes ensemble, puisque vous aviez 16 ans. Oh là là là là, vous vous êtes mariés en 1980.
3: Oui.
1: Et ça fait 46 ans de mariage, dis donc.
3: Eh oui.
1: Oh, tu sais que c'est les noces...
3: 50 ans, on va faire la fête.
1: Ah bah j'espère bien, c'est les noces de l'avant, les noces d'or, pardon, n'importe quoi.
2: 50 ans les noces d'or.
1: 50 ans les noces d'or, mais comme ça... Oui, mais comme ça fait 50 ans que vous êtes ensemble, on n'a qu'à dire que c'est les noces d'or. Voilà.
3: Voilà, tout à fait.
1: Mais oui, comme ça tu te fais offrir de l'or. Bon, ma chérie, on va tout de suite marquer 5 points. Je le sais, je le sens. C'est la question cash, une petite ambiance fermière.
2: Bonjour madame.
1: Bonjour. Alors, comment est-ce qu'on appelle un jeune coq châtré qu'on engraisse pour le consommer?
2: On dirait moi.
1: Comment on appelle un coq châtré qu'on engraisse pour le consommer? Top chrono, 10 secondes.
3: On a droit à plusieurs propositions.
1: Ah non, une seule chérie.
3: Une seule.
1: Vite.
3: Un coquelet.
1: Non ma chérie, c'est un chapon. Et oui, le chapon, on le châtre et on l'engraisse. C'est pour ça que sa chair est tendre et savoureuse. Bon, eh ben pas de point pour toi, mais maintenant tu sais quelque chose. Notre coq châtré, c'est à toi.
2: Baptiste est avec nous, Baptiste depuis midi. Baptiste, il a 22 ans, il est en couple avec Lana. Alors t'aimerais bien aller aux États-Unis, si j'ai compris. Tu voudrais aller à New York pour rencontrer ton idole, c'est Céline Dion. C'est un projet, t'en es où là?
4: Voilà, bah on réfléchit, on cherche, c'est surtout de la disponibilité avec... Avec madame pour partir une semaine, jours à peu près.
2: Mais elle est d'accord, c'est juste que vous faut juste accorder vos emplois du temps, en gros, c'est ça, il n'y a pas de...
4: Voilà, c'est ça, et d'accord. Puis trouver le budget aussi, parce que...
2: Okay. Elle est fan de Céline Dion, comme toi, ou non, pas plus?
4: Pas autant que moi.
2: Pas autant que toi. T'es fan jusqu'au bout, c'est-à-dire jusqu'où tu vas, toutes les émissions de télé, tous les albums, t'as des objets à la maison?
4: J'ai pas d'objets, mais on a gagné des places avec ici Loire-Océan pour aller voir Génération Céline Dion.
2: Ouais.
1: Ah.
4: Au Zénith de Nantes. Et c'est vrai que c'est un beau spectacle, hein, c'est vraiment.
2: Ah, non, c'est bien, mais c'est pas.
1: Oh, bah oui,
2: c'est
1: New York.
2: Pas Céline, quoi. C'est pas New York, là.
4: Ah, bah non, mais c'est mieux que rien.
2: Ouais, je te souhaite. Hein,
1: mais New York, parfois, on peut trouver des budgets de billets pas très chers.
2: Oui, c'est vrai, on s'y prend un petit peu à l'avance.
4: Voilà, c'est ça. Tu on regarde à peu près les billets d'avion, les locations. Ouais.
2: Alors, comme ça, on est maniaque aussi. Hein, on a un petit peu. Un petit défaut.
4: Très légèrement.
2: Très légèrement. Un peu perfectionniste aussi, très légèrement, bien sûr.
4: Voilà, c'est ça aussi, toujours modéré.
2: Oui, les choses doivent être faites bien et bien faites et à ta manière, modérée, quoi. Voilà.
4: Voilà, c'est ça.
2: Bien sûr. On est têtu, on n'est pas très patient, on est. Un petit défaut, quoi.
1: Bah, l'impatience de la jeunesse.
2: La jeunesse.
1: 22 ans. Voilà, c'est ça. Bah oui, 22 ans.
2: La fraîcheur.
4: Dans des situations, je peux être très patient, mais.
1: Bah oui, parce que tu es pompier.
2: Allez, parlons de cette rencontre rapidement avec Lana. Eh oui, il a rencontré Lana chez les pompiers, justement, à la caserne.
4: Voilà.
2: Mais qu'est-ce qu'elle faisait à la caserne, elle?
4: Bah, elle est pompier aussi.
2: Ah, famille de pompiers, couple
4: voilà,
2: de pompiers. Waouh.
4: Elle est pompier, ses parents sont pompiers aussi, donc.
2: Ah ouais, quand même. Et alors, du coup, qui a fait le premier feu.
4: Le premier pas, c'était elle.
2: Qui a fait le premier feu,
1: quoi. C'est elle.
2: C'est elle, le premier pas, le premier rendez-vous et tout. Bon, bravo, ça fait combien de temps que vous êtes ensemble avec Lana?
4: Ça fait un an et quatre mois.
2: Eh ben, je te souhaite que du bonheur pour vous deux.
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Medeiros, Bailar Calypso. Merci d'avoir passé l'heure du déjeuner avec nous et les meilleurs moments au taquet. Valérie Damido et Eric Bastien reviennent demain pour d'autres instants drôles et sympathiques sur votre radio ici.

0: Bonjour tout le monde, vous êtes ici, votre radio locale.
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0: Comment ça va, vous, ce matin? Ici, dès 5h, c'est ce petit moment de radio privilégié pour prendre son élan avant d'attaquer une nouvelle journée d'été, évidemment, toujours avec le sourire, évidemment, en musique. Tiens, Daniel Balavoine, bientôt dans vos oreilles. Et le tout agrémenté de quelques infos pratiques pour vous faciliter le quotidien. Bonjour, Valentine Lottès.
2: Bonjour, Johan. Bonjour à tous.
0: Dans l'actu, des hackers ont piraté les finances publiques une troisième fois.
2: Des données de la base des successions ont été volées après celles des impôts et du cadastre. L'inquiétude des Français dans les infos de 5 heures et le détail de ce troisième piratage. C'est dans une demi-heure l'info du jour.
0: Que faire lorsque votre facture d'eau s'emballe et que le chiffre correspondant à votre consommation semble être erroné? Eh bien, ce matin, par ici, les économies volent à votre secours et vous expliquent comment ne pas trop payer aux alentours de 5h13. Et puis, rien de plus facile pour gagner le paqueté. Vous prenez votre téléphone, vous appelez la radio et ce matin, on aimerait savoir comment se passe cette journée. Un peu même, on pourrait faire un petit bilan de l'été qui n'est pas encore terminé, mais ça ne saurait tarder. 0810 055 056. Merci d'être ici.
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0: C'est mercredi, le 19 août. Bon réveil, il est 5h. Le journal présenté par Valentine Lottès et à la une, les excuses du gouvernement après le piratage des données du fisc.
2: Une troisième fuite de données a été repérée dans la base des successions, cette fois après celle des impôts et du cadastre. Des centaines de milliers de Français sont donc concernés. L'administration est en train de les contacter par mail, Anouk Toutain, pour les prévenir, mais beaucoup ont besoin de plus d'explications qu'un mail.
3: Pas de ruée vers les centres des impôts ni de standards téléphoniques saturés, mais plus d'appels quand même depuis avant-hier de contribuables ayant reçu le fameux courrier électronique du fisc. C'est ce que constate Sandra Demarque, elle est secrétaire générale du syndicat Solidaire Finances Publiques.
4: Même s'ils ont lu le courrier, ils ont besoin d'avoir la reconfirmation de quelles données ont été volées. Donc on est là pour les rassurer, pour leur peut-être un peu mieux expliquer de quelles données il ne s'agit pas, comme les mots de passe, les identifiants sur le compte impots.gouv.fr par exemple.
3: L'inquiétude se mêle souvent à la colère, selon Benoît Perrin, directeur de l'association Contribuables Associés, davantage sollicité aussi depuis quelques jours.
5: Les demandes les plus fréquentes des gens qui nous appellent, c'est sur comment faire pour que leurs informations confidentielles, donc leurs données fiscales, ne soient pas rendues publiques. Ils considèrent que c'est quelque chose qui est très intime et donc ils se sentent vraiment agressés par ce piratage.
3: De nombreuses personnes dont les données ont été volées sont actuellement en vacances ou n'ont pas encore reçu l'alerte du fisc. Les appels risquent donc de se multiplier ces prochains jours.
2: Et ce n'est pas tout. Les mêmes pirates informatiques revendiquent maintenant le vol de millions de données à l'éducation nationale, les noms, prénoms, identifiants scolaires et dates de naissance de 815 000 élèves. Nous avons désormais droit à l'aide à mourir en France. La loi a été publiée cette nuit au journal officiel. Après plusieurs années de débats, le texte permet à certains patients, uniquement les majeurs et atteints d'une affection grave et incurable à un stade avancé, de partir grâce à une injection. Le gouvernement doit maintenant publier les décrets d'application pour mettre en pratique le texte dans les hôpitaux.
0: Ici, 5h02, deux Français dans une prison du Togo.
2: Des réalisateurs arrêtés il y a près d'un mois, précise le Quai d'Orsay, mais on ne sait pas pour quel motif. Le Togo, petit pays côtier d'Afrique de l'Ouest, est dirigé depuis plus de 20 ans par Faure Gnassingbé, successeur de son père, resté 38 ans au pouvoir, où Radio France Internationale est interdite d'émettre depuis l'année dernière. Plus une flamme dans le massif du Gros Bessillon, l'énorme incendie du Var est désormais éteint, près d'un mois après le début du feu et la destruction de 5700 hectares. Un combat remporté par les pompiers en partie, grâce à la météo, beaucoup plus supportable au sud, après des semaines de canicule, voire carrément frileuse au nord, où dans la Somme, il fera maximum aujourd'hui 23 degrés.
6: C'est merveilleux. Faut pas que ça dure trop quand même.
7: On veut de la fraîcheur, mais par chez nous, quand le temps change, ça risque de durer un moment.
8: Le temps s'est rafraîchi, on a eu du beau temps, là la pluie arrive. Alors en vélo, c'est pas cool.
9: Nous, on vient de Bruxelles, donc du coup, tout ce qui est valise, quand on part en vacances, il faut prévoir la grosse veste, les pulls, etc.
10: Nous, on apprécie, parce qu'en plus on vient de Bordeaux, donc on a eu très chaud, donc on apprécie vraiment la baisse des températures.
11: Ça nous permet de marcher plus longtemps surtout. Et moi, je fais 10 km km par jour de marche, donc pendant la canicule, j'avais réduit à 5.
12: Ouais, ça fait du bien, ça rafraîchit un petit peu, c'est cool.
8: Fallait s'en douter à un moment avec la chaleur qu'on avait, qu'on allait avoir de la pluie. Bon, c'est embêtant, c'est pendant les vacances, mais bon, on fait avec.
2: Et la science nous dira si cette météo a joué un rôle dans la réapparition d'une petite fleur disparue depuis 150 ans dans le département de la Sarthe. La nigelle des champs a de nouveau été aperçue il y a un mois en danger critique d'extinction. Les deux tiers des spécimens ont disparu en France depuis les années 70 à cause des nouvelles pratiques agricoles.
0: La Française Sophie Adenau est entrée dans l'histoire.
2: Elle fait désormais partie du club très fermé des 24 femmes astronautes à avoir quitté son vaisseau Olivier Aymon pour sortir dans l'espace.
13: Réaliser une sortie dans l'espace en scaphandre, c'est effectuer d'abord de longues vérifications de votre matériel en anglais. C'est ensuite réussir à vous extraire du sas de décompression dans lequel vous avez patienté. Dernière marche avant de pouvoir flotter dans l'espace. Réaliser une sortie hors de la station spatiale internationale, c'est ensuite progresser pas à pas le long de celle-ci, en s'assurant du bon arrimage de vos câbles et mousquetons qui sont votre assurance vie, jusqu'à l'objectif du jour, une antenne parabolique défaillante qu'il va falloir démonter, les mains engoncées dans plusieurs paires de gants et grâce aux outils emmenés avec vous. Le travail est raconté à haute voix à votre partenaire de sortie, coordonné avec vos collègues astronautes qui vous surveillent et vous assistent depuis l'intérieur de la station et avec les équipes au sol qui vous guident dans vos opérations. Réaliser une sortie hors de la station, c'est faire face à l'imprévu. Quelques pièces récalcitrantes qui vous obligent à remettre la fin des travaux de remplacement de l'antenne à une prochaine fois, après 6 heures de travail épuisant. Vous retrouvez l'intérieur rassurant de la station, patientez encore des dizaines de minutes pour vérifier que tout va bien, à l'abri, dans le sas enfin refermé, sans oublier de vous dire quelle journée. La première de ce type pour Sophie Adenau et pour une Française. La deuxième pourrait avoir lieu dès mardi prochain.
2: Et oui, puisque vous l'avez dit Olivier, l'une des antennes de communication avec la Terre n'est toujours pas réparée. Sophie Adenau, première Française à sauter dans le vide sidéral depuis la Station Spatiale Internationale, retournera donc dans l'espace la semaine prochaine. La météo, Johan.
0: On redescend sur Terre. Ça fait longtemps qu'on n'a pas vu de la pluie par ici. C'est le retour d'une perturbation ce mercredi avec des nuages, des pluies sur une large partie nord en France. Une perturbation accompagnée d'une baisse des températures assez conséquente. Et puis des pluies annoncées ce matin sur le Finistère, les côtes de la Manche, le nord et le Grand Est. C'est nuageux également sur la façade atlantique. Alors que dans le sud, le ciel, lui, sera dégagé avec un temps ensoleillé. Et puis pour ce qui est des températures, ce matin, on relèvera 19 à Biarritz, 18 à Cherbourg, 20 à Strasbourg et 24 à Montpellier cet après-midi sur une large partie nord de la pointe bretonne jusqu'au Grand Est en passant par le bassin parisien, pluie et nuages alors que dans le sud, le soleil va régner, quelques températures, 34 à Toulouse cet après-midi, 24 dans la capitale, 29 à Limoges et 34 la maximale à Montpellier et Perpignan. Comment ça se passe par chez vous ce matin? Vous nous l'écrivez, vous nous postez des petits messages comme vous avez l'habitude de le faire sur la page Facebook d'ici, on fait la météo ensemble.
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0: 1978, c'est l'année de sortie de cette chanson qui révélait un nouvel interprète. Voici Daniel Balavoine pour vous réveiller, 5h07.

0: c'est bien ici de vous écouter. Votre radio locale tout près de chez vous ce mercredi, il est 5h11.
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0: C'est la fin d'une époque à Lyon cette semaine. Le lustre monumental qui ornait le plafond de la gare Lyon-Perrache vient d'être définitivement retiré. Plus qu'un luminaire, c'est une œuvre d'art à part entière, rendez-vous compte. 4 tonnes, 9 mètres de haut, 7 de diamètre, voilà pour la mensuration. Après plusieurs jours de démontage, les cordistes sont venus à bout de cette œuvre installée il y a pile un demi-siècle. Une opération qui a été d'autant plus délicate que les ouvriers ne disposaient pas d'un plan de démontage. Il a fallu faire un petit peu à l'aveugle. Système D, 2 semaines il a fallu pour tout descendre. Il n'empêche, pendant longtemps, ce fut le plus grand lustre au monde, au temps de sa gloire, dans les années 70-80. Faut s'imaginer, il y avait la gare Lyon-Perrache avec ce lustre, des néons de toutes les couleurs, ça tournait dans tous les sens. J'en rajoute peut-être un petit peu, mais on aurait dit un carrousel, un manège, bref, une autre époque. Au bout d'un moment, on a arrêté d'allumer ce lustre, et puis bah voilà, les voyageurs en transit ne le remarquaient plus. On l'a donc démonté. Pour l'instant, on l'a stocké en lieu sûr et il attend repreneur. Donc si vous avez un petit peu de place
2: dans votre salon,
0: évidemment, et ben pourquoi pas, faites donc un appel à qui de droit à Lyon. Bref, ce lustre, c'est presque un décor de cinéma. Ben justement, on va parler de cinéma ce matin à 5h12 dans le reportage d'ici.
2: Oui, et du dernier Spider-Man. Un Français, un très jeune Français, a participé à la promo du dernier film de Sony, repéré par ses talents de stop motion sur les réseaux sociaux. Le reportage, c'est dans 3 minutes.
0: Vous l'avez vu ?
2: Oui.
0: Il est exceptionnel.
2: C'est génial.
0: Les chansons d'ici toujours sont là. Lui aussi, il est exceptionnel. Les années 80 de retour avec Opus dans un instant, juste après avoir un petit peu économisé. Bonjour Valère Coréard. Chaque matin avec vous, un bon plan pour faire gonfler notre pouvoir d'achat. Et aujourd'hui, vous allez nous parler de notre facture de consommation d'eau.
3: Oui, parce qu'il peut arriver qu'on se pose légitimement une question, est-ce qu'il n'y a pas un problème ? C'est notamment le cas quand on reçoit une facture qu'on trouve particulièrement salée par rapport à la précédente. Ça peut nous amener à cette question, est-ce qu'il n'y aurait pas une fuite d'eau par exemple, ou un souci de comptage de ma consommation d'eau, une fuite avant, une fuite après ? Bon, j'ai peut-être fait un peu plus de bain que la dernière fois, mais enfin de la doubler ou tripler la facture, faut pas exagérer. Et le problème, c'est qu'une fuite d'eau peut venir de nombreux endroits, une chasse d'eau, un cumulus, la robinetterie, une chaudière, et dans ce type de situation, si vous avez un doute sérieux, il est tout à fait possible de faire vérifier votre compteur d'eau déjà, ce qui pour autant ne vous exonérera pas à faire venir un plombier ou un professionnel pour vérifier telle ou telle installation.
0: Et si on a donc ce doute sérieux, à qui faut-il s'adresser pour faire vérifier notre installation ?
3: Alors déjà, en théorie, le service qui gère l'eau dans votre commune a l'obligation de vous prévenir en cas d'augmentation significative de votre consommation. Pour autant, si vous constatez cela lors de la réception de la facture ou que vous avez un doute, vous pouvez tout à fait vous adresser au service des eaux de votre ville et leur demander de venir vérifier votre compteur. Et puis sinon, c'est un plombier tout simplement qui va venir à la maison et ce sera à vos frais. Alors attention, un simple robinet qui goutte peut vous faire consommer jusqu'à 35 000 litres d'eau par an en plus. C'est absolument considérable. Soyez donc très vigilant à l'état de vos installations visibles avant de vous intéresser éventuellement à un dysfonctionnement plus important. Et si vous avez déjà rencontré ce genre de problème ou que vous avez des bons plans pour faire des économies d'eau, n'hésitez pas à nous écrire. Par ici les économies, @radiofrance.com.
0: Bien noté Valère. Demain avec vous, on parlera de covoiturage au quotidien. Vous nous expliquerez comment ce mode de transport peut nous permettre de réaliser de substantielles économies. En attendant, c'est mercredi matin, on se réveille ensemble. Il est 5h14.
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0: Et dans l'info d'ici, ce matin, à 5h15, la folle histoire d'un jeune Français fan de Spider-Man.
2: Vous connaissez forcément le héros de Marvel à l'affiche du nouveau film produit par Sony et en ce moment au cinéma. Eh bien, sachez que l'une des vidéos promotionnelles de Spider-Man, Brand New Day, a été réalisée par un jeune homme de 18 ans, Angelo Barrière, habitant d'Île-de-France. Sony l'a repéré sur les réseaux sociaux grâce à ses talents de vidéaste et notamment pour sa technique de stop motion, François Vantéjou, de l'animation Image par image.
5: C'est une vidéo de 22 secondes postée en mars dernier, deux jours après la sortie de la bande-annonce officielle.
6: On voit Spider-Man voltiger dans cette animation.
5: Sur l'écran, plus de 130 images défilent. Tout a été tourné dans la chambre d'Angelo Barrière, 18 ans, avec l'une de ses figurines Spider-Man.
6: Je pense que ce qui a bien fonctionné, c'est aussi le choix de la musique, qui rappelle fortement les thématiques du nouveau film, c'est-à-dire la solitude.
5: Le clip cumule plus de 16 millions de vues sur son compte Instagram, et surtout, il a tapé dans l'œil des producteurs.
6: Pendant que je réalise une animation qui recrée une scène du trailer, je fais une petite pause, et là, je consulte mon téléphone. Je vois un mail dont l'intitulé est « Spider-Man Brand New Day-Sony Pictures ».
5: Pas d'arnaque, et c'est à peine croyable pour le jeune homme, la société de production américaine lui propose de venir à New York pour tourner un clip avec Tom Holland.
6: Je tremblais, comme si j'avais froid. Mon cœur battait à 1000 à l'heure. En même temps, je réalisais pas trop et je me dis que c'est une opportunité de fou.
5: Quelques jours plus tard, le voilà dans un avion avec sa sœur et dans la valise, deux figurines Spider-Man.
6: Premier voyage aux États-Unis, premier voyage à New York. Dès qu'on arrive, j'ai été frappé par l'Empire State Building qui nous écrasait littéralement, moi et ma sœur.
5: La suite, c'est au 28e étage d'un immeuble en plein cœur de Manhattan, dans les bureaux de Sony Pictures.
6: Avec ma sœur, on se regarde, on se dit « Ah, c'est bon, il est là, c'est vrai, c'est en train de se passer. »
5: Sur son ordinateur, Angelo nous montre la rencontre avec Tom Holland, mais aussi John Bernthal, qui joue le Punisher.
6: C'est un peu comme si je regardais un film, j'ai un peu l'impression que c'est faux.
5: La mission, c'est de réaliser un film en 10 minutes top chrono.
6: J'étais littéralement en train de les diriger comme pour un film. Là, je leur explique la chorégraphie à faire. Ils étaient très enthousiastes à l'idée de faire ce stop motion, notamment Tom Holland. Je pense que c'est lui qui a convaincu John Bernthal, parce que c'est lui qui parlait le plus.
5: Les deux stars jouent le jeu et le résultat, c'est une vidéo de 21 secondes postée sur les réseaux d'Angelo. Le jeune homme cumule aujourd'hui plus de 100 000 abonnés sur Instagram.
2: Puisqu'on parle de films dans vos coulisses télé à suivre, Johan Rock.
0: C'est une série télé diffusée sur les réseaux sociaux en ce moment pour vos adolescents, dont on vous parle ce matin dans les coulisses. En attendant, on va faire un petit retour dans le passé. Souvenez-vous, l'été des années 80. C'est un grand été, hein. C'est un été de 10 ans. Mais oui. Au milieu de cet été, il y a eu cette chanson qui est arrivée, qui a tout, qui a fait l'ambiance, qui a fait l'été de cette décennie. Voici Life is Live, opus sur votre radio. Bon réveil, il est 5h18.

5h21, ce mercredi matin, vous écoutez ici et vous faites bien. C'est un 19 août qu'ils sont nés, le médecin urgentiste Patrick Peloux, médiatisé à l'été 2003, première canicule du 21e siècle, qui avait provoqué, rappelez-vous, une surmortalité chez les personnes âgées. Ce mercredi, c'est également l'anniversaire de la comédienne Valérie Caprisky, alors que de l'autre côté de l'Atlantique, Bill Clinton, 42e président des États-Unis, élu à la Maison-Blanche dans les années 90, fête aujourd'hui ses 80 ans. Un 19 août au 18e siècle, une comtesse célèbre voyait le jour, Madame du Barry, la fameuse roturière, devenue la dernière favorite officielle du roi Louis XV, l'une des dernières à avoir profité du faste du château de Versailles, avant de finir sous l'échafaud en 1793. Et puis c'est aujourd'hui la journée mondiale de la photographie, puisque c'est aujourd'hui, ce mercredi, qu'on célèbre l'anniversaire de cette invention qui a changé la face du monde. Enfin, aujourd'hui, petite pensée pour Groucho Marx, humoriste, comédien qui disparaissait il y a 49 ans, l'humoriste aux gros cigares et moustaches peintes, membre des fameux Marx Brothers, avait quelques classiques laissés au cinéma, en noir et blanc, des classiques, et puis de nombreuses saillies, des petites phrases dont ma préférée, je n'accepterai jamais d'appartenir à un club qui m'accepterait pour membre. Merci Groucho. 5h22.

0: C'est chaud ce soir.
1: On a une liste de matos, on doit aller le chercher au stock et le mettre sur le chariot. Tu sais, c'est lourd tout ça.
2: Ah, on a l'habitude.
1: Ça va, Escobar ?
3: Bien sûr que ça va.
2: Tu as un trou, toi, dans l'oreille ?
4: C'est Boris Barou qui réalise cette série humoristique conçue pour le digital. La comédie, il l'a grandi avec. D'abord parce que son père se prénomme Olivier, la moitié du tandem Cadet-Olivier, et puis parce que Internet, il est tombé dedans quand il était tout petit.
5: J'ai d'abord été un spectateur. Moi, je regarde YouTube depuis que je suis tout petit. J'ai grandi aussi avec cette génération-là. En commençant à écrire et en commençant à réaliser, à jouer aussi, j'ai pu me faire ma place aussi sur YouTube et faire des créations, etc. Donc, je me suis toujours senti assez proche de ce milieu-là parce que c'est un levier. Quand j'ai vu que je voulais faire ça, de créer du contenu, de raconter des histoires, etc. Ça m'a paru être le meilleur billet pour le raconter. Et au passage, évidemment, j'ai rencontré les Squeezie, les Cyprien, j'ai pu les regarder et aussi m'inspirer d'eux, qui fassent de la fiction ou du divertissement. Je trouve qu'il y a beaucoup à prendre.
4: Et justement, au casting du magasin, on retrouve nombre de youtubeurs qui jouent leur propre rôle dans la série. Juju Fitcats, Étienne Moustache ou Justin Bisou. Si leur nom ne vous dit rien, vos enfants, eux, verront forcément de qui il s'agit. Rassurez-vous, parmi les guests, on trouve aussi quelques figures familières de notre bonne vieille télévision, comme Samuel Etienne et Jamy Gourmaud. Au total, 24 épisodes de 3 minutes maxi pour cette première saison. Car une série écrite pour les réseaux sociaux, ça signifie un format différent de celui de la télé, comme me l'a expliqué son réalisateur.
5: Oui, il faut pour moi faire attention à la plateforme de diffusion, à la manière dont c'est diffusé, à qui va consommer le contenu. Parce que voilà, il y a des codes et il ne faut pas non plus complètement s'en passer. Oui, il a été question de rythmer peut-être un petit peu plus la série parce qu'elle est faite pour les réseaux sociaux que si on avait fait un 8x52 pour une plateforme. C'est pas la même dynamique. Je trouve ça intéressant de prendre en compte le biais de diffusion et de savoir coller à ça. Donc oui, il faut qu'on comprenne l'enjeu de l'épisode assez rapidement pour qu'il puisse rester et nous suivre.
4: Le magasin, c'est une série à découvrir cet été sur la plateforme France.tv. Et les coulisses télé sont à retrouver en replay, en podcast sur le site ici.fr. J'espère que vous allez bien. On se réveille ensemble ce mercredi matin en musique avec Mylène Farmer, nouveauté à Kiltour sur votre radio locale, 5h26.

Vous écoutez ici, avant de retrouver le 90 secondes sur votre radio locale et vos infos, justement, locales, il est temps d'accueillir Stéphane Bern pour son grand voyage quotidien dans l'histoire de France. Ce matin, Stéphane, retour au temps des crinoïdes.

0: collines et des couronnes impériales.
1: Avant les influenceuses et la Fashion Week, il y a eu Eugénie, première ambassadrice du luxe français. L'original, la vraie, sans filtre Instagram et sans placement de produits. Nous sommes le 30 janvier 1853, jour du mariage d'Eugénie avec Napoléon III. Le Conseil de Paris lui offre une parure de diamant à 600 000 francs. On est loin du collier de macaroni fabriqué pour la fête des mères. Diamonds are a girl's best friend. Mais Eugénie refuse. L'argent servira à créer l'Institut du Collier, un établissement de bienfaisance, grande princesse et grande classe. Mais pour son trousseau, elle ne se prive pas. 52 robes, des fourrures, des dentelles et un éventail médériaux. Eugénie l'a compris, la France du Second Empire veut retrouver l'éclat de Versailles. Place alors aux bals, aux soieries, aux crinolines qui s'élargissent à mesure que l'Empire s'affirme. Et pour ce faire, Eugénie s'entoure d'un jeune couturier anglais, Charles Worth. Ensemble, ils inventent la haute couture. Il crée, elle incarne. Chaque robe devient une vitrine du savoir-faire français. On connaissait la règle des 5 fruits et légumes par jour.
2: Pour bien grandir,
3: mange au moins 5 fruits et légumes par jour.
1: Eugénie, elle, prend l'habitude de porter 5 robes par jour, et jamais la même. Les anciennes sont revendues aux Américaines, prêtes à payer cher un ourlet impérial. Et pour l'inauguration du canal de Suez, en 1869, elle en emporte 500. En 1870, quand l'Empire s'effondre, Eugénie troque la soie pour le gris et s'enfuit des Tuileries. On dit alors qu'elle n'a pris que 2 mouchoirs. En réalité, dans les mouchoirs, il y avait ses bijoux et un coffre bien garni. En octobre 2025, son diadème aux 2000 diamants volés au Louvre nous rappelle qu'en matière d'éclat, Eugénie reste inimitable.
4: Tous les matins à 7h06, Stéphane Bern voyage dans le temps. Ce mercredi également, ici, notre invité est un ou une libraire pendant l'été. Il vous recommande son roman Coup de cœur. Ce sera tout à l'heure, un petit peu avant 6h10. On ira du côté d'Amiens. Pour l'heure, il est 5h30. L'info en France et dans le reste du monde, c'est l'heure du 90 secondes avec Valentine Letès.
5: La France adopte l'aide à mourir. La loi a été publiée cette nuit au Journal officiel. Une fois parus les décrets d'application, les majeurs atteints d'une maladie grave, incurable, à un stade avancé, pourront s'administrer un produit létal en présence d'un soignant. Nos systèmes d'information comportent des faiblesses. Le ministre des Comptes publics le reconnaît publiquement et il s'excuse après le 3e piratage des données du fisc. C'est l'info du jour dans un instant. Les hackers revendiquent maintenant le vol de données de millions d'élèves et d'enseignants. La légionellose est de retour en Savoie. 3e mort de plus de 80 ans. Cette maladie infectieuse touche les poumons et se transmet par l'inhalation de micro-gouttelettes d'eau. Les autorités sanitaires recherchent toujours l'origine de la contamination. Un mois de flammes, de fumée et de cendres, mais ça y est, l'incendie du Gros Bessillon est éteint dans le Var. 5700 hectares de forêt ont été détruits dans cet incendie. Pour en venir à bout, 11 000 pompiers de France et d'Europe ont été nécessaires. Comment dissuader les visiteurs d'effectuer un salut nazi? Ça paraît fou et pourtant, c'est la question posée en ce moment entre les murs du musée de la Résistance de Besançon, où les saluts nazis dans la salle où un drapeau du Troisième Reich est exposé s'enchaînent depuis des mois. C'est la première astronaute française à quitter son vaisseau spatial pour se jeter dans le vide sidéral. Sophie Adnaud a passé hier plus de 6 heures dans l'espace pour réparer l'une des antennes de communication avec la Terre de la Station Spatiale Internationale.
4: Vous écoutez ici ce mercredi, il est 5h32 et l'info du jour, c'est cette 3e fuite dans les données du fisc.
5: Après celle dans la base des impôts, puis du cadastre, celle des successions. Une faille pas du tout de la même ampleur, selon la Direction Générale des Finances Publiques. Les informations volées sont, selon elle, Boris Allier, beaucoup moins sensibles.
6: Cette 3e intrusion a visé la plateforme des successions vacantes, un site méconnu, accessible à tous. Il permet notamment de consulter l'état des successions qui ne sont pas réclamées ou qui sont refusées par de potentiels héritiers. Amélie Verdier, la directrice générale des finances publiques.
7: Simplement, l'attaquant a eu accès quelque part à un journal des demandes qui dit que monsieur ou madame Intel a cherché à savoir si telle succession était vacante ou non. Je ne minimise pas le fait que c'est du vol de données, mais on n'est pas du tout sur des données fiscale.
6: Après les données fiscales et les données cadastrales, c'est donc une nouvelle preuve de la vulnérabilité des systèmes d'information, reconnaît le ministre des Comptes publics, David Amiel.
2: Certains systèmes sont anciens et donc plus lourds à sécuriser. Cette dette technique doit être réduite et la réduire exige d'y mettre des moyens humains et financiers qui sont absolument prioritaires.
6: Parmi les mesures promises, l'élargissement de la double authentification pour protéger les comptes professionnels des agents des impôts. Quant à l'audit mené par l'Agence de sécurité des systèmes d'information, ses résultats seront rendus le mois prochain.
5: Et le ministre des Comptes publics s'excuse. Ce qui est arrivé est insupportable pour les Français, ajoute David Amiel. Si vous êtes concerné, le fisc vous contactera directement par mail pour vous mettre en garde sur les risques. Mais d'ores et déjà, sur ici.fr, on vous explique comment protéger vos données, comment repérer un piège de phishing, une tentative d'hameçonnage ou quoi faire en cas d'usurpation d'identité avec notre chronique Vie numérique, vie privée.
4: Et elle est à retrouver évidemment en podcast. Merci Valentine. C'est le retour d'une perturbation ce mercredi sur une grande partie nord avec des nuages, des pluies et puis une perturbation accompagnée également d'une baisse des températures avec des pluies annoncées ce matin sur le Finistère, les côtes de la Manche, le Nord, le Grand Est. Nuageux aussi mais pas pluvieux a priori sur toute la façade ouest, la façade atlantique, alors que dans le sud en revanche le ciel va être dégagé, un temps ensoleillé et puis va faire chaud. 19 degrés ce matin à Biarritz, 15 à Aurillac, 20 à Strasbourg et 24 en milieu de matinée déjà à Montpellier. Puis cet après-midi, sur une large partie nord du pays, qui ira de la pointe bretonne jusqu'au Grand Est en passant par le bassin parisien, eh bien, le programme sera pluie, nuages et de l'humidité. Donc, pour la tendance, alors que dans le sud, le soleil va régner avec des températures estivales. Un mercure qui affichera par exemple 34 en Occitanie, à Toulouse, 24 à Paris, 29 à Limoges, 34 pour la maximale à Montpellier et Perpignan. Comment ça se passe par chez vous ce matin? Vous nous le dites, vous nous l'écrivez surtout, comme l'a fait Didier en Auvergne, qui vit à Saint-Éloi-les-Mines. C'est dans le Puy-de-Dôme. Il a relevé ce matin, Didier, 16 degrés, un ciel mitigé, mais pour l'instant, pas de gouttes. Merci à vous, Didier. Dominette, elle vit à Cormontreuil. Ça se trouve près de Reims. Il fait 17 degrés. Et puis 21 degrés prévus ce matin à Martin-le-Ginoux. C'est Alexandre qui nous donne l'info. Tiens, allez, une dernière pour la route. On part dans l'Avendou cette fois-ci où vit Eddy. Il fera 24 degrés ce matin. Ça se passe comme ça ici. On mélange et on croise les infos et les données. Ça s'appelle la météo ensemble et c'est ici, évidemment, sur votre radio locale.
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4: Écoutez-moi ça. C'est le son des années 80. Glenn Frey, montez le volume de la radio. Encore, encore, encore un peu. Enfin voyons, tant pis pour les voisins, on se réveille ensemble et après, il arrive ce qu'il arrivera. Bon réveil.

0: l'époque. Cette chanson, c'était sur la BO du film Le Flic de Beverly Hills. J'espère que vous allez bien. C'est mercredi matin, vous êtes ici et il est 5h40.
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0: Et ici, tous les jours, ensemble, on évite les arnaques. Aujourd'hui, Valentine, ce pourrait être un dicton. Qui peut arnaquer une fois, le peut une seconde fois.
2: L'arnaque à la double détente ou comment se faire arnaquer deux fois, coup sur coup, lorsqu'on reçoit un PV de stationnement par SMS. Aude Razo nous explique tout dans quelques minutes.
0: Et nous, on ne vous arnaque pas, on vous fait du bien, avec la musique notamment.
3: J'ai oublié
0: de... Et Johnny qui viendra susurrer dans vos oreilles d'ici quelques minutes. Pour l'heure, souvenir, c'était les années 90 avec une chanson qui, elle, ressemblait aux années 70, à la production, à la composition Lenny Kravitz, au chant, à l'interprétation Vanessa Paradis, Be My Baby. Merci d'être des nôtres. 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

0: Vous êtes ici. Le matin, on se réveille de bonne humeur et en musique. Dans un instant, c'est pas vrai, votre rendez-vous anti-arnaque.
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0: 5h43, chaque matin, c'est pas vrai, votre rendez-vous anti-arnaque avec vous, Aude Razeau. Aujourd'hui, vous nous alertez sur l'arnaque. À la double détente, elle fait des ravages, c'est quand on se fait arnaquer deux fois, coup sur coup.
4: Oui, je vous raconte cette fois l'histoire de Florent. C'est un collègue, il m'a raconté ça l'autre jour. Florent reçoit un jour un texto pour un PV de stationnement. Il clique sur le lien qui lui est proposé et là, il tique un peu. Il me dit « je trouvais que le site était bizarre ». Donc il ne fait rien, il ferme tout. C'est là qu'arrive la deuxième arnaque, la seconde détente. Le soir même, son portable sonne. « Je suis votre conseiller bancaire », dit le monsieur au bout du fil. « Est-ce que vous n'auriez pas cliqué ce matin sur un site un peu étrange ?» Florent répond que oui, et le banquier, enfin le faux banquier, lui dit qu'un prélèvement de 2400 euros est en cours sur son compte en banque et qu'il faut réagir très vite. Il lui envoie une notification sur son téléphone. Florent clic et patatras, il ne voit pas qu'il est en train de valider le débit de 2400 euros.
0: Alors Aude, est-ce que finalement Florent a pu se faire rembourser ?
4: Il a réussi, effectivement, et il a même réussi à faire arrêter le voleur. Je vous raconte, Florent comprend son erreur, il contacte sa banque, la vraie cette fois. La banque refuse tout net de le rembourser. « Monsieur, vous avez validé ce paiement, vous êtes fautif, pas de remboursement. » Mais là où Florent a beaucoup de chance, c'est que le voleur n'était quand même pas bien malin. Sur le débit, Florent voit écrit « 2400 euros ». Airbnb. En fait, son argent a été utilisé pour payer une réservation. Florent appelle donc Airbnb, l'entreprise le rembourse illico et cerise sur le gâteau, elle appelle la police et la police s'en va cueillir le malfaiteur dans le chalet savoyard qu'il avait réservé, pris la main dans le sac.
0: Merci Aude Razeau, il est 6h moins le quart en prévision de l'épisode du jour du monde merveilleux du vivant. Allez donc chercher un verre d'eau, promis, dans 5 minutes vous n'allez plus le voir différemment. Et pareil, ce sera grâce à Benoît Prospero qui arrive dans un instant. Le temps d'écouter Vita, ça fait mal sur votre radio locale. Merci d'être là.

0: 7, c'est mercredi, ici. Bienvenue dans cette nouvelle journée d'été. Le plaisir de vous savoir de l'autre côté et de se rapprocher de Dame Nature. Soyez les bienvenus dans le monde merveilleux du vivant. Aujourd'hui, trois choses à savoir sur un être vivant auquel on ne pense pas tout de suite quand on nous dit être vivant. L'eau, tout simplement. Bonjour Benoît Prospero.
1: Et pourtant, bonjour à toutes et tous au programme Création, Mémoire et Glaçons. Et donc d'abord, première chose à savoir, sachez que sur la Terre, sur cette planète océan, l'eau ne se crée jamais. Elle circule, elle se transforme, elle voyage dans un cycle infini et fermé. Elle passe d'un réservoir à l'autre, de la mer aux nuages, du sommet des montagnes aux profondeurs des roches. Oui, elle change de forme, mais elle reste fondamentalement la même, et ce, depuis les premières vapeurs terriennes, en fait. C'est-à-dire il y a environ 4 milliards d'années.
0: Ça fait longtemps quand même.
1: Ah bah oui. Et à ce sujet, deuxième chose à savoir, l'eau a une mémoire. C'est-à-dire qu'avant d'arriver dans votre verre, l'eau que vous voyez a probablement séjourné dans l'immensité salée des mers, puis sous l'effet du soleil s'est envolée, s'est purifiée dans l'atmosphère. Puis le vent a poussé les nuages, alors elle est retombée sous forme de pluie, elle a ruisselé le long des versants et des feuilles d'un chêne, s'est infiltrée dans le sol à travers les couches de terre pour se reposer durant des siècles dans le silence des nappes phréatiques. Ou peut-être a-t-elle dévalé des rivières, ces artères qui acheminent la vie jusqu'à vos cellules.
0: À moins qu'elle n'ait été puisée par les racines d'une forêt.
1: Vous avez tout compris. Et alors, troisième chose à savoir sur l'eau, un glaçon flotte. Alors je sais, de l'eau dans de l'eau, ça peut paraître banal. Et pourtant, vous avez devant vous une anomalie miraculeuse aux propriétés qui semblent défier la logique et les lois de la physique. L'eau est plus légère à l'état solide qu'à l'état liquide. Et c'est pour cela que la glace flotte au lieu de couler. Et ça, qu'est-ce que ça change? Eh bien, sans cette petite curiosité physique, sans ce déséquilibre de la perfection, les fonds marins gèleraient entièrement et la vie n'aurait jamais pu s'épanouir. Appelle-moi Gecko et regarde-moi courir au plafond pour voir le monde à l'envers, le monde vivant. Et merveilleux, préservons-le. Et merci aux auteurs du livre publié aux éditions La Relève et La Peste qui s'intitule O-E-A-U, évidemment.
0: Merci Benoît Prospero. On va voir différemment notre verre d'eau. Bon verre d'eau à vous si vous êtes de l'autre côté avec les tartines, le café, le thé. L'eau, c'est la vie. C'est un bon slogan publicitaire, ça. Il est 5h49. Vous êtes bien ici, on se réveille ensemble.
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0: Et c'est à la une de la presse, comme tous les mercredis à cette heure-ci, des librairies aux quatre coins du pays vous recommandent leurs romans favoris.
3: Et ce matin, on part à Amiens, à la librairie Martel, où nous attend Marie Godefroy.
0: Bonjour Marie.
4: Bonjour Yoann.
0: On s'est déjà parlé il y a quelques semaines dans cette émission, vous êtes libraire à Amiens. Est-ce que lorsqu'on est libraire, on voit rentrer des clients différents du reste de l'année, quand on est en période estivale?
4: Tout à fait, on va avoir des clients touristes, donc de passage. On a aussi la chance en Hauts-de-France d'être une terre vraiment touristique de par la baie de Somme, mais aussi de par l'histoire qu'on a par rapport à la guerre. Donc on a énormément de clients étrangers qui viennent également.
0: Les vacances d'été, c'est un moment privilégié pour se consacrer à la lecture. On a du temps, plus que pendant l'année. C'est le moment de se plonger dans un livre.
4: C'est un temps un peu suspendu, oui. On est peut-être moins pris dans les rouages de la vie quotidienne. Et on accorde peut-être un peu plus de temps à la lecture. Et c'est pour le plus grand bonheur des libraires.
0: Vous êtes libraire depuis trois générations. Il y a un genre littéraire dont vous raffolez en particulier?
4: Moi particulièrement, c'est le polar, notamment depuis ces dernières années, on est passé vraiment sur un cran au-dessus en termes de polar. Nos auteurs et nos autrices polar abordent des thèmes sociétaux très intéressants sous un prisme toujours passionnant de l'enquête policière.
0: Ce matin, il ne sera pas question de polar, mais de recherche. Lily, désespérément, c'est le roman que vous avez choisi qui a la particularité d'être signé d'une autrice qui est de chez vous. Elle s'appelle Karen Ponte. En quelques mots, qui est-elle?
4: Alors, Karen Ponte, c'est une autrice qui a su s'imposer parmi les plus grands, les plus grandes. C'est effectivement une autrice qui est de chez nous, donc on en est assez fiers. Et qui est fidèle à notre librairie, c'est-à-dire qu'elle vient très régulièrement. C'est aussi sa façon de soutenir les libraires qui sont là à ses côtés jour après jour.
0: De quoi parle-t-il ce roman?
4: Lily, C'est une jeune femme qui est un peu victime des réseaux sociaux, c'est ce qu'on dirait aujourd'hui. À la suite du décès d'une de ses stars préférées, il y a un changement en elle qui va s'opérer. Dans son quotidien, tout doit être absolument parfait. Elle va décider de tout claquer et de partir dans un village isolé qui a été inventé par l'autrice et qui s'appelle Valflore-les-Bains. Et loin de ses repères, Lily, elle va devoir affronter pour la première fois la solitude. Et ça, elle n'en a vraiment pas l'habitude. On va être entraîné dans un récit sur l'importance de se recentrer et de savoir déconnecter pour mieux se retrouver.
0: Vous avez trouvé des affinités avec le personnage principal, Lily ?
4: Moi, personnellement, pas forcément, parce que les réseaux sociaux, j'essaye de m'en tenir éloignée. En revanche, là où j'apprécie toujours l'écriture de Karen Pont, c'est l'humour et la tendresse.
0: Recherche Lily désespérément, c'est le roman de Karen Pont, Le choix de Marie Godefroy, à la librairie Martel à Amiens, qui fait partie du groupement des libraires Ensemble. Merci d'avoir été notre invitée ce matin, Marie.
4: Merci à vous, Johan.
0: Il est 5h52 dans la tendance ce mercredi des hommes et des femmes qui divorcent sur le tard. C'est à venir, après Johnny. J'ai oublié de vivre. Ce pauvre, il n'a pas oublié de vivre et surtout de faire de belles chansons. La voici, cette chanson incroyable sur votre radio locale, 5h53.

0: nous écoutez ici. Dans quelques minutes, il sera à 6h, l'heure de retrouver les infos tout près de chez vous sur votre radio locale. Ça vous laisse le temps d'accueillir Muriel Jordan qui vient décrypter, comme tous les matins, la tendance du jour. Muriel, ce mercredi, on va s'intéresser au divorce tardif.
1: Oui, divorcer à 50, 60 ou 70 ans, c'est tendance. Et ça porte même un nom, les divorces gris. Référence, vous savez, aux cheveux grisonnants. Comme on vit de plus en plus longtemps, forcément, on peut avoir envie de se séparer au-delà de 50 ans. Continuer à faire la bouffe, la vaisselle, le ménage, quand on commence à avoir mal au dos et de l'arthrose. Je comprends que ça puisse vous gonfler.
2: Peux-tu, s'il te plaît, me donner juste un petit signe que tu m'aimes encore un peu?
1: Non, mais c'est vrai, quoi, vous l'avez remarqué, les seniors, ils font de plus en plus jeunes. Certains ont 75 ans, ressenti 27. J'en ai trouvé plein sur YouTube et sur les réseaux sociaux, tous très inspirants.
3: L'âge où je me suis sentie vraiment très à l'aise, c'est surtout vers mes 50 ans.
4: Bonjour, je m'appelle Nicole, j'ai 73 ans. Je marche, je fais moins de 10 000 pas par jour.
5: Je m'appelle Joël, j'ai 61 ans, je suis jeune retraité et je suis bénévole à un festival de musique.
1: Donc, si vous pensez que les personnes âgées passent leur vie derrière leurs fenêtres à épier les voisins, qu'ils sont dans les bus exprès aux heures de pointe ou qu'ils sont planqués derrière la porte d'entrée à regarder dans le Judas, c'est faux. Enfin, en partie. Oubliez ces clichés. Les seniors sortent, font la teuf, divorcent quand ils ne s'aiment plus et profitent d'une forme de liberté nouvelle.
0: D'autant que divorcer n'est plus quelque chose de honteux ni d'inconcevable comme ça l'était avant.
1: Oui, c'est d'ailleurs la première génération de retraités qui osent se séparer sans culpabiliser, sans se soucier du regard des autres. Ils ont besoin de renouveau, ils l'assument. Et attention messieurs, tremblez, parce que ce sont les femmes de plus de 60 ans qui sont souvent à l'initiative de la séparation. Elles hésitent moins à partir, même quand le mariage a duré des lustres. Logique, hein, elles vivent une indépendance financière et sociale qui n'existait pas comme ça auparavant. Autre cas de figure, des seniors qui sont ensemble, mais qui vivent séparément pour casser la routine, comme l'explique que cette retraitée au micro de M6.
6: On n'a pas envie d'être tout le temps ensemble parce que quand on est ensemble, là je fais à manger, mais c'est pas une corvée. C'est le plaisir de savoir qu'on va partager un repas à deux. Alors que quand tu fais au quotidien tous les jours à manger, c'est pas tout à fait la même chose.
1: Bon, mais si on veut éviter le divorce gris et qu'on veut garder un mariage tout rose bonbon, pas facile, hein. D'où ma question posée à ce couple de seniors croisés dans la rue.
7: C'est quoi le secret d'un couple qui dure?
8: Oh là, ça fait... Depuis quand? Depuis 78 qu'on se connaît. 1978.
7: Oui, oui, c'est ça.
8: Ah, les tâches ménagères, bah oui. Bah,
7: elles sont partagées chez nous.
8: Oui, après, c'est
7: déjà. Elles ont toujours été partagées, d'ailleurs.
1: Ah, la charge mentale, un fardeau qui n'a pas d'âge. Bref, divorcer quand on est grand-parent, c'est de plus en plus tendance. Le divorce gris pour revoir la vie en rose est davantage accepté. Bon, bah moi sur ce, je vous laisse, hein, parce que ouais, je dois passer l'aspi. Dites-moi juste un truc. Quand vous avez divorcé, lequel des deux a eu la garde de l'aspirateur?
0: On vous répondra demain. Merci Muriel Jordan. C'était un plaisir de démarrer cette journée avec vous. On vous laisse avec toute l'équipe d'Ici Matin. Excellente journée.
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11: Bonjour tout le monde, le milieu de la semaine, ça y est, on y est, nous sommes mercredi, nous sommes le 19 août, et j'ai toujours le plaisir d'être accompagné par Nolwenn Lejeune. Bonjour Nolwenn.
12: Le plaisir partagé Richard, bonjour à tous.
11: Bonjour, alors je sais pas pour vous, moi je suis arrivé à la radio sur les coups de 5h, et ben, il y avait quelques petites gouttelettes là qui commençaient à tomber, c'était très léger.
12: Vous seriez arrivé plus tôt à 3h comme moi, il y avait rien, c'était sec.
11: Et ben voilà, non mais c'était pour vous dire le plaisir de retrouver cette sensation de fraîcheur.
12: Oui c'est vrai.
11: Une petite rosée comme ça, j'ai actionné mes essuie-glaces.
12: Mais non.
11: Ben si.
12: Waouh.
11: Un truc de
12: il
11: dingue.
12: Il fonctionne encore, ça va.
11: Ça faisait 2 mois que vous n'avez pas marché.
12: Oui.
11: Donc voilà, incroyable. La pluie est de retour, c'est un petit peu l'événement aujourd'hui. Et on est quand même très nombreux, je pense, à avoir ça d'un très bon œil. On va en parler évidemment, on fait un bulletin complet dans quelques instants. Mais d'abord, c'est le journal.
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11: Très bon réveil à vous, avec Ici Normandie. Il est 6h. Nolwenn, une figure de féminisme de gauche s'est éteinte hier.
12: La Normande Yvette Roudy, elle avait 97 ans. Elle qui, à ce jour, a été la seule femme maire de Lisieux, a été à la première ministre des droits des femmes. C'était sous François Mitterrand de 1981 à 1986. Elle est notamment à l'origine du remboursement de l'IVG, l'interruption volontaire de grossesse. Elle a aussi laissé son nom à la loi sur l'égalité professionnelle entre les hommes et les femmes. Yvette Roudy a également été députée du Calvados et un de ses successeurs sur les bancs de l'Assemblée, le socialiste Arthur Delaporte, salue une militante infatigable des droits des femmes.
13: C'est un combat qu'elle a porté toute sa vie, qu'elle a porté au gouvernement, qu'elle a porté au Parlement européen, qu'elle a porté dans le Calvados aussi, où de nombreux militants qui l'ont côtoyée savent à quel point elle était une femme de combat, une femme qui ne lâchait rien, et à quel point elle est restée jusqu'au bout engagée pour ses convictions. Bien sûr que les combats qu'elle a menés sont toujours des combats d'actualité, que ce soit le combat pour la place des femmes en politique, que ce soit le combat pour l'accès à l'IVG et aux droits sexuels des femmes, que ce soit aussi le combat pour l'égalité professionnelle. Parce que ce n'est qu'avec Yvette Roudy qu'on a des lois qui fixent des critères dans les entreprises de place des femmes. Et finalement, tous ces combats-là, c'est des combats qui ont fait changer la condition des femmes depuis maintenant plus de 50 ans. Mais c'est pas pour autant que ces combats sont aujourd'hui derrière nous. Il faut les poursuivre.
12: Yvette Roudy est décédée dans la résidence médicalisée où elle vivait depuis 3 ans dans les Pyrénées-Orientales. Ses obsèques seront célébrées dans une semaine au cimetière du Montparnasse à Paris.
11: Il y a un an, jour pour jour, une habitante de Falaise était victime d'une terrible agression.
12: Son ex-mari lui a roulé dessus à plusieurs reprises, la blessant grièvement. L'homme venait pourtant d'être condamné pour violence conjugale. Il avait été laissé libre sous bracelet électronique. Depuis, l'agression, Dolores a alterné les séjours à l'hôpital et en clinique. Elle se remet progressivement de ses blessures physiques et des séquelles psychologiques. Son agression avait été très médiatisée, mais elle a le sentiment, un an après, que finalement ça n'a été qu'une agression de plus et qu'elle n'a pas permis de faire avancer les choses.
14: Pour moi, ça ne bouge pas beaucoup. Hein. Je voudrais que ça bouge beaucoup plus que ça quand même. Parce que le nombre de femmes qui sont agressées et qui meurent d'ailleurs sous le coup de leur mari, il y en a de plus en plus quand même. Donc, des fois, j'ai envie de sortir et de crier, quoi. Mais bon, ça sert à rien, parce que personne n'entendra. Mais je veux dire qu'on soit quand même entendu, quoi. Que ça soit entendu, tout ça, quoi. C'est pas que des faits, en réalité. Parce que quand on entend aux actualités ou autres, oui, c'est des faits. Mais c'est des personnes aussi qui ont vécu ça. Et puis, ma famille, parce qu'il y a moi, bien sûr, mais ma famille, je veux dire, elle a été beaucoup impactée par ça.
12: Dolores au micro, ici Normandie de Martin Cotta. Nous entendrons son témoignage en longueur dans l'info d'ici à 7h30. À Trouville, la justice recherche d'éventuelles victimes qui ne se seraient pas encore fait connaître après l'accident survenu lors de la parade de Noël en novembre 2024, notamment les personnes qui conserveraient des séquelles psychologiques de l'accident. Elles peuvent se signaler auprès du commissariat de Deauville. On vous a mis toutes les informations sur ici.fr.
11: On le disait il y a quelques instants, le retour de la pluie annoncé pour aujourd'hui.
12: Des gouttes de pluie très attendues, notamment par les agriculteurs. Mais la pluie prévue aujourd'hui ne sera pas suffisante pour rétablir la situation sur le front de la sécheresse. La préfecture du Calvados a donc émis des préconisations hier pour éviter d'en arriver à la solution extrême des coupures d'eau. Privilégier les douches courtes, ne pas laisser couler l'eau inutilement, faire fonctionner lave-vaisselle et lave-linge uniquement quand ils sont pleins, traqués ou encore réparer rapidement les fuites. Les températures, quant à elles, ont retrouvé des niveaux tout à fait normaux, ce qui rend le quotidien de tous ceux qui travaillent en extérieur, notamment, beaucoup plus supportable, comme les éboueurs, qui ont particulièrement souffert de la chaleur cet été. Exemple avec ces agents de collecte de Collectea à Bayeux.
15: Déjà, on commence plus tôt quand il fait trop chaud pour justement essayer de finir plus tôt et ne pas subir les fortes températures. Moi, je suis derrière la benne et ça reste quand même un travail physique, donc dans tous les cas, même si c'est facilité avec les machines et l'automatisme, ça reste un peu plus tranquille, même si c'est dur quand même. Surtout vers 11h ou 10h30, 11h, puisque le soleil, c'est là où il tape le plus.
16: Quand on roule, le vent, ça nous a fait du bien. Il faut aussi beaucoup d'eau, il faut boire. Si on ne boit pas, je pense qu'on peut faire un malaise. Quand on fait une petite pause, on boit de l'eau. Ou quand un collègue fait un petit arrêt, je lui demande si je bois une petite gorgée d'eau. Hop, après, on reprend la tournée.
12: Des propos recueillis par Jeanne d'Anglejean dans l'info d'ici en Normandie. Nous entendrons le témoignage de ces agents de collecte plus en longueur. On verra aussi quelles sont les solutions qui ont été adoptées pour faire face à la chaleur. C'est à 6h30. Plusieurs milliers d'enfants sur la plage de Deauville aujourd'hui pour la traditionnelle journée des oubliés des vacances organisée par le Secours Populaire. Il s'agit d'offrir une journée à la mer aux enfants qui ne sont pas partis de chez eux cet été. 100 cars vont arriver de la région parisienne. 1500 bénévoles sont mobilisés.
11: Ici matin, il est 6h05. Deux records battus en 2 ans pour une écurie du Calvados.
12: L'écurie des Monceaux, située à l'ouest de Lisieux l'an dernier et cette année, elle a décroché le fameux top prize aux ventes de Yearling à Deauville. Le top prize Sky, c'est la meilleure enchère. Elle s'était élevée à 3 millions d'euros en 2025. Elle s'est envolée à 4,6 millions d'euros cette année. Henri Bozo, le directeur du Hara, n'est pas peu fier.
17: C'est beaucoup d'émotion parce que un cheval de ce niveau-là, une enchère de ce niveau-là, c'est un peu historique et ça dure longtemps. Il y a du silence dans la salle et donc c'est des conditions un peu particulières. C'était une journée assez intense pour les équipes aussi qui s'occupent des chevaux au quotidien, d'avoir leur travail récompensé et l'aboutissement des efforts qui ont été faits depuis pas mal de temps. C'est formidable. C'est un peu comme un vigneron qui s'implique à faire attention à sa terre, à ses plants, à sa main d'œuvre et à ses techniques, quoi. Et c'est chouette quand vous arrivez à délivrer un bon produit. Il va partir en Irlande. Il a été acheté par Coolmore, qui est le plus gros hara au monde. L'amour du travail bien fait, ça paye. C'est ce qu'on essaie d'inculquer à nos équipes ici et c'est vraiment chouette quand ça marche.
12: Henri Bozo, le directeur de l'écurie Desmonceaux, au micro de Rachel Coquio. Les ventes de Yearling, ces jeunes purs sang d'un an, se terminent aujourd'hui à Deauville. Restons à Deauville où une icône va être honorée cette année par le Festival du cinéma américain le 8 septembre prochain. L'actrice Faye Dunaway, inoubliable Bonnie Parker dans le film Bonnie and Clyde en 1967. Elle va recevoir un hommage lors de la 52e édition du festival. Et puis en football, un départ au stade Malherbe-Caen, celui de Maxime Etuin. L'information a été officielle hier par le club. Le latéral gauche va rejoindre Villefranche, autre club de Ligue 3. Il n'aura porté le maillot des Rouges et Bleus qu'une seule saison.
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12: Alors, journée exceptionnelle, il va pleuvoir aujourd'hui, Richard.
11: C'est incroyable, c'est vrai. Hein. On n'y croyait plus. Alors, quelques rayons de soleil ce matin, très localement, en bord de mer ou dans le Perche, par exemple. Mais ça ne va pas durer très longtemps, sinon c'est gris pour tout le monde. Nuages et pluie au programme. Et on ne s'en plaint pas, évidemment. Alors, en toute fin de journée, dans le Bessin, sur les côte, le soleil pourrait repasser une petite tête si vraiment vous êtes chanceux en toute fin de journée.
12: Et du côté des températures?
11: Ce matin au réveil, comme les jours précédents, entre 17 et 19 degrés, puis ça n'a pas monté beaucoup plus haut aujourd'hui. Les maximales cet après-midi, 19 sur la côte comme à Honfleur, 19 à Bayeux, vous aurez 20 à Isigny ou à Caen, 20 à Pont-l'Évêque, 20 dans le sud de Manche comme au Ménilhausen, 21 à Vire, 21 également à Flers ou encore à Domfront, vous aurez 22 degrés à Argentan, à Lisieux, 22 aussi à Falaise, 23 degrés pour Alençon, vous aurez 24 à Mortagne-au-Perche, la maximale 25 pour Bellem.
12: Et la suite?
11: Alors demain, ce sera un petit peu plus ensoleillé. Quelques averses restent possibles le matin sur le Bessin. Mais globalement, retour du soleil, des petits nuages discrets, mais soleil quand même pour demain. Pas mal.
12: Pas mal.
11: Voilà, hein, de la pluie, du soleil.
12: Pratiquement 6h09, comment circule-t-on sur les routes, Richard?
11: Ça circule extrêmement bien. Voilà, sur toutes les routes de notre région, Calvados et Orne. Je vous rappelle cette information, l'information principale de la semaine, c'est le pont de Ranville fermé pour 4 mois pour des travaux de maintenance. Une déviation est en place pour les automobiles. Si vous êtes à vélo ou à pied, vous pourrez toujours, bien sûr, continuer à emprunter le pont. On refait un petit point trafic dans une demi-heure.
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11: Et on démarre une autre journée. Non, ça sonne pas trop, ça.
12: Non, c'est bien. Continuez, ouais, Richard.
11: Non, bah, il pleut déjà. Hein.
12: Ouais.
11: Donc tout va bien.
12: Ouais. Hein.
11: Bon, on va écouter l'original, ça vous dit?
12: Allez, bah oui, bien sûr, évidemment.
11: Évidemment. Allez, on chante tous. 6h09 avec Gérard Blanc.

0: Toujours un plaisir d'écouter Gérard Blanc, que ce soit à 6h13 ou plus tard dans la journée, une autre histoire.
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0: Nous sommes le 19 août, tiens, un anniversaire à fêter. À mon avis, je vais raviver quelques souvenirs, écoutez ça. Quelle série, ça?
3: C'était la fête à la maison.
0: Ah ouais, la fête à la... c'était bien la fête à la maison. Hein. Il y avait deux oncles et il y avait notamment l'oncle Jesse. C'était clairement le beau gosse.
3: Ah, c'était le beau gosse.
0: Ah ouais.
3: Ouais,
0: joué
3: on aimait
0: par,
3: bien.
0: Vous avez le nom de l'acteur?
3: Pas du tout.
0: John Stamos.
3: Ah oui, si, John Stamos. Voilà. Bah oui, oui, je me souviens du générique. Oui,
0: qu'on a,
3: mais bon, ouais,
0: qu'on a retrouvé ensuite dans Urgence, notamment, John Stamos. 63 ans pour John Stamos, l'oncle Jesse. Et pour rester dans les séries télé, on a une pensée aussi pour Matthew Perry. Paru il y a 3 ans, pile poil, le 19 août 2023, celui qui incarnait si bien Chandler. Il aurait fêté aujourd'hui ses 57 ans, non, c'est son anniversaire, pardon, j'ai dit bêtises, c'est son anniversaire aujourd'hui. 57 ans, voilà,
3: et
0: c'est
3: ouais,
0: l'âge qu'il aurait dû avoir, ce pauvre Chandler. Allez, dans quelques minutes, c'est votre rendez-vous, les pieds dans l'eau. Et cette semaine, Julia nous emmène près d'Isigny, à Grand Cambaisy.
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0: Oui, oh, 8h27. Vous n'êtes peut-être pas couché encore, Thierry, ici.
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0: Life, 6h19, c'était le groupe Tok Tok. Allez, un petit peu de fraîcheur avec vous, Julia, bonjour.
1: Richard, bonjour.
0: Votre rendez-vous, les pieds dans l'eau. Et aujourd'hui, Julia, c'est activité catamaran.
1: Au cœur de l'été, partons à la découverte des lieux de baignade et de celles et ceux qui vivent au rythme des vagues, les pieds dans l'eau. Nous sommes sur le littoral du Bessin, à Grand Cambaisy. Ici, la mer est un formidable terrain de jeu. Entre baignade, paddle, voile et catamaran, les activités nautiques attirent chaque année de nombreux jeunes. Sur l'eau, certains découvrent de nouvelles sensations, apprennent à utiliser le vent et gagnent en autonomie. C'est le cas de Clément, rencontré sur le ponton alors qu'il s'apprêtait à prendre la mer à bord de son catamaran.
2: On prend les gens pour les mettre dans les catasaises, dans les catamarans. Là, c'est les gros là-bas. Ouais. Ça, à gauche, c'est des catamarans 12, donc c'est pour les plus petits. Et à droite, c'est 16, donc du coup, c'est pour les plus grands.
1: D'accord. Ça va vite ?
2: Oui. Oui, ça peut aller... je peux aller à environ 30 km/h avec, quoi, maximum.
1: Et on est combien par cata ?
2: Ça varie. Quand il n'y a pas trop de vent, on peut être à 2. Et bah, quand il y a du vent, on peut être à 3, 4. Et bah, la monitrice, elle vient nous chercher sur le ponton et les amène sur les catamarans.
1: Toi, tu fais du catamaran ?
2: Oui.
1: Bon, tu me racontes, ça consiste en quoi ?
2: Avancer avec le vent, avec deux voiles, une grande voile et un foc, et des safrans. C'est un sport que je fais depuis tout petit, donc du coup, c'est pour ça.
1: Ouais.
2: J'en fais tout le temps, l'hiver, l'été, ça procure des bonnes sensations. Ouais. D'avoir la mer et bah, les sensations. D'avoir l'eau, c'est trop bien, c'est comme si j'étais dans une grande piscine.
1: Entre vitesse, embrun et plaisir de naviguer, le catamaran procure souvent de belles sensations.
2: La session, elle commence à... Il y a 2h30 de séance, 2h30 de séance. Mais sur la mer, peut-être 1h30, je pense. Là, du coup, on nous emmène sur les bateaux. Après, la monitrice, elle nous donne un parcours. Et après, on rasérit... On retourne sur la cale, on dégrille les bateaux, ça veut dire on enlève toutes les voiles, on les plie, nanana, et on les range. Ok.
1: Alors, qu'est-ce qui se passe là ?
2: Là, vous voyez, il y a un catamaran 16, donc celui-là, il n'est pas accroché sur une bouée, et moi, il va falloir que j'aille les aider à partir.
1: T'es presque le chef ici. Hein.
2: Presque, mais pas trop.
1: Je fais une petite interview pour la radio.
3: Ah, bon.
1: Vous êtes la monitrice ?
3: Exactement, oui.
1: C'est quoi votre nom ?
3: Or. Ouais, exactement, comme la rivière, ah. A-U-R-E.
1: D'accord.
3: Bah là, on part sur les 16, là, ils sont tous à l'eau, donc il va falloir les poser, puis on va partir au large, là-bas, pour faire des bons bords. Le vent se lève, donc c'est cool. Donc voilà.
1: Là, vous avez un bon niveau d'élèves ?
3: Un très bon niveau d'élèves, c'est les meilleurs, c'est les plus grands, et c'est le perfectionnement. Du coup, c'est ceux qui sont très bons, on leur donne que des petits conseils, ils fonctionnent bien naturellement.
1: Ouais, ça nous fait des futurs marins sur le Vendée Globe.
3: Exactement, j'espère. Hein. Bon, on verra bien. Mais bon, on les forme pour ça.
2: Mais je crois qu'ils partent déjà. Hein.
1: Et pendant que Clément et les autres partent pour leur cours de catamaran, de mon côté, je m'en vais à la recherche des baigneurs. Il faut dire que ce jour-là, la température était bonne, même chaude. Ça donne envie de profiter de la baignade. Je croise cette famille de vacanciers qui sort de l'eau.
4: Bonjour, je cherche un baigneur, des baigneurs.
5: Ça, ben, je crois que vous avez trouvé.
4: Vous êtes qui ?
5: Quentin.
4: Vous venez d'où, Quentin ?
5: Région parisienne.
4: D'accord. Voilà. Racontez-nous, qu'est-ce que vous faites là ?
5: Eh ben, moi, je suis amoureux de la Manche, donc j'ai emmené toute la petite famille ici. Cette région, elle est sublime et donc on vient passer quelques jours de vacances ici.
4: Bon. Vous connaissiez Grand Camp avant ?
5: Non, pas Grand Camp. Moi, j'étais plutôt... de l'autre côté de la pointe de la Manche, quoi, plutôt côté Sioville, etc. Donc une première là, et on va pouvoir visiter tous les musées et tous les lieux chargés d'histoire ici aussi, en plus de profiter de la plage.
4: Votre prénom ?
6: Audrey.
4: Bon, Audrey, racontez-moi cette baignade.
6: On a joué dans les vagues, on a essayé de voir des poissons, ça n'a pas été très concluant. Le chien trouve qu'il y a un peu trop de vagues, mais on trouve que la plage est super, que...

0: Très bien.
1: Bon, bah, bonnes vacances.
0: Merci beaucoup.
1: À bord du catamaran ou sur la plage, à Grand Camaisy, on profite des plaisirs de la mer et on savoure les vacances. Dans un prochain épisode, nous irons à la découverte d'autres pratiques nautiques en compagnie de Sabine, la directrice de l'école de voile.
2: Et bien alors, à demain, Julien, pour découvrir avec vous le stand-up paddle ou encore le longe-côte, donc sur le littoral du Bessin, à Grand Camaisy. 6h24, je vous propose le tout dernier single de Zazie. Ça s'appelle...

0: Porte, c'est le tout dernier titre de Zazie, une nouveauté sur votre radio ici Normandie. 6h27, dans une quinzaine de minutes, on va s'intéresser à des travailleurs de l'ombre sur les chemins de fer normands. Mais d'abord, c'est l'horoscope qui se profile.
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0: Et l'horoscope, c'est avec Catherine Viguier.
4: Bonjour à tous.
0: Bonjour Catherine. Alors, c'est la réplique d'hier?
4: Alors, avec toutefois une évolution en soirée.
5: Bélier, si vous êtes perturbé en journée, au fil des heures, vous retrouvez de la légèreté.
4: Taureau, vous êtes encore très occupé, voire préoccupé par un lien amoureux ou professionnel.
5: Gémeaux, votre besoin d'indépendance est tel, tant pis si certains ne vous comprennent pas dans l'immédiat.
4: Cancer, un petit rappel dans votre combat, évitez d'être trop susceptible à ce que l'on vous dit.
5: Lion, pas question de renoncer. Envoyez vos messages, les résultats sont pour début septembre.
4: Vierge, vous êtes touchée que l'on fasse appel à vous. Peut-être êtes-vous un peu plus sage pour résoudre un souci.
5: Balance, il y a de la joie dans l'air et vous bénéficiez de cette ambiance, surtout en soirée.
4: Scorpion, vos idées sont prises en compte, ne vous inquiétez pas. Alors restez calme et confiant dans vos échanges.
5: Sagittaire, vos objectifs évoluent et dès ce soir, vous avez les rênes en main et vous avancez.

0: Capricorne, votre nature indépendante va avoir besoin de supporters, de soutien, et c'est super bien. Verseau, encore aujourd'hui, votre capacité à décider, à diriger et valoriser, en soirée, ce sera plus léger. Poisson, vous partez pour ailleurs, vous changez de lieu, vous vous évadez grâce à un film ou une belle conversation. Et pour nous tous, ce qui fait battre notre cœur passionnément, c'est qui, c'est quoi ?
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2: 6h30, on revient à l'actualité locale avec vous, Nolwenn Lejeune.
3: Avec dans l'info d'ici en Normandie, notre série sur ces Normands qui ont eu très chaud cet été, notamment ceux qui travaillent en extérieur, comme les agents de la collecte des déchets. Reportage dans un instant dans le secteur de Bayeux, où les horaires ont été aménagés.
2: Mais tout de suite, c'est le 90 secondes, présenté par Valentine Lottès.
4: Les excuses du gouvernement après une troisième fuite de données du fisc, les impôts, le cadastre et maintenant la base d'information des successions a été consultée par des hackers. Et il revendique également le vol de millions de données à l'éducation nationale, celle d'élèves, de parents, de profs et du personnel. Nous avons désormais droit à l'aide à mourir en France. La loi promulguée est au journal officiel depuis cette nuit, uniquement destinée aux majeurs atteints d'une affection grave ou incurable à un stade avancé. Les patients auront le droit de s'administrer un produit létal en présence d'un soignant lorsque les hôpitaux seront prêts. L'incendie du Gros Bessillon est éteint après quasiment un mois de flammes dans ce massif du Var, le déploiement de 11 000 pompiers et la destruction de près de 6 000 hectares. Deux Français emprisonnés au Togo. Le ministère des Affaires étrangères confirme sans donner le motif de leur arrestation dans le pays il y a un mois et dirigé depuis plus de 20 ans par Fornia Simbe, successeur de son père et où Radio France Internationale n'aimait plus depuis plus d'un an. Batteur historique du célèbre groupe ZZ Top, Frank Bird est mort à l'âge de 77 ans. Formé en 1969 à Houston, au Texas, le trio de musiciens, reconnaissable à leur barbe, est devenu l'un des groupes emblématiques du rock américain. 6h23 dans l'espace, Sophie Adnaud entre dans l'histoire. C'est la première astronaute française à quitter la Station Spatiale Internationale. La vidéo est à voir sur ici.fr.
3: Merci Valentine Lottès. Dans l'info d'ici en Normandie, on poursuit ce matin notre série sur ceux qui ont eu chaud, très chaud cet été. Après les cuisiniers d'un restaurant de Caen lundi, une bénévole du refuge SPA de Verson près de Caen hier. Intéressons-nous ce matin aux agents de la collecte des déchets à Bayeux. Les agents de Collectea, ils couvrent un secteur important qui va de Grand Cormézy à Saint-Côme-de-Fresnay. Ils assurent 12 collectes par jour et les horaires ont été avancés à cause de la chaleur. Mais malgré cela, les agents ont souffert, Jeanne d'Anglejean.
5: C'est le cas de Guy qui est agent de collecte depuis plus de 20 ans. Il profite de sa pause pour boire un café et quand il revient sur les semaines écoulées, il n'a aucun doute.
6: C'est vraiment le pire qu'on a eu. Jusqu'à 8 heures, ça va, on va dire. Après ouais, ça commence à taper, hein, quand on commence à avoir des 30, 35, 40. C'est éprouvant, ouais.
5: Dans son équipage, il y a Brandon qui acquiesce en croquant son croissant.
7: À force, du coup, quand on pousse les bacs, la chaleur commence à monter.
5: Pendant les premières chaleurs, il avait du mal à les supporter. Il avait parfois la tête qui tournait, mais il a vite pris le pli et appris à s'adapter.
7: Quand on roule, le vent, ça nous a fait du bien. Il faut aussi beaucoup d'eau, il faut boire. Si on ne boit pas, je pense qu'on peut faire un malaise.
8: Vous buvez combien de litres à peu près?
7: Je crois que j'avais bu au moins, 3-4 litres par jour, juste le matin. Ça nous est déjà arrivé, une dame nous donne des bouteilles d'eau. Et c'est sympa, on donne des bouteilles d'eau, un petit bonbon des fois, ça nous arrive. C'est très agréable.
5: Certains des camions de collecte sont mieux adaptés, avec des réservoirs de 30 litres d'eau pour se rafraîchir. Mais pour le directeur de Collectea, Christophe Le Chevalier-Boissel, la mesure la plus efficace reste de commencer les collectes plus tôt.
9: Ça fait plusieurs étés qu'on répète cet exercice, je dirais au moins depuis 5 ans, où ponctuellement on autorise les agents à partir une heure plus vite. Je sais que plus au sud du Bessin, le parti pris c'est de démarrer à 3h du matin. Moi je sais que ce n'est pas un parti pris que l'on prend nous, c'est par rapport au rythme chronobiologique des agents. Démarrer 3h plus tôt, très honnêtement je ne suis pas favorable à ça. D'emblée. Bon, en tout cas, pas dans le système actuel. Je pense qu'il faut encore se donner un petit peu de temps pour voir comment les choses évoluent, pour voir s'il y a d'autres leviers à actionner pour faciliter le travail des agents. Donc, je pense pas qu'on ait d'autres systèmes à imaginer.
5: Et puis, l'été, le panel de solutions est assez restreint, avec les campings qui ouvrent et les vacanciers de passage. Les déchets se multiplient. Impossible donc de réduire le nombre de collectes pour permettre aux agents de moins souffrir de la chaleur.
3: La collecte des déchets pendant les périodes de forte chaleur, c'était l'info d'ici en Normandie, reportage que vous pouvez d'ores et déjà réécouter sur ici.fr. À suivre dans le journal de 7h, comment va Dolores? Il y a un an, cette falaisienne s'était fait rouler dessus par son ex-mari. Elle se remet doucement, nous dira une de ses filles. Il est l'un des auteurs qui font l'actualité de la rentrée littéraire. L'Ornais Guillaume Huon sort son deuxième roman. Et puis la sécheresse qui rend les terrains de sport impraticables à Cagny, à l'ouest de Caen. Le maire a décidé de préserver la pelouse du terrain de foot et de faire jouer un match de coupe ailleurs. La météo, justement, Richard, il va un peu pleuvoir aujourd'hui.
2: Oui, et c'est une excellente nouvelle, je pense, pour tout le monde. Un petit peu de pluie. Alors, il y aura quand même quelques rayons de soleil ce matin, mais ça va être furtif et très local, en bord de mer ou dans le Perche, par exemple. Donc, ça va pas durer longtemps. Ça va être gris, sinon, pour tout le monde. Calvados, Orne, nuages et pluie au programme. Et vraiment, on ne s'en plaint pas. Alors, en toute fin de journée, dans le Bessin et sur les côtes, on va peut-être retrouver un petit peu de soleil. C'est pas garanti, mais avec un peu de chance, vous le retrouverez. Ouais, ça sera rapide aussi, ça.
3: Et les températures?
2: Température ce matin au réveil entre 17 et 19 degrés et ça ne va pas monter vraiment beaucoup plus haut. Cet après-midi, vous pourrez compter 19 degrés sur la côte comme à Villers-sur-Mer, 19 au Molay-Litry, 20 degrés à Villers-Bocage ou encore à Caen, 20 degrés à Beaumont-en-Auge, 20 degrés dans le Sud-Manche comme à Bressay. Vous aurez 21 à Clessy, 21 à Tingebray, 21 également à Domfront. On monte à 22 degrés pour Argentan, 22 à Lisieux, 22 aussi à Livarot, 23 degrés du côté de C, 24 à Mortagne-au-Perche et 25 à Bellem.
3: Et pour demain?
2: Eh ben demain, ce sera nettement plus ensoleillé. Alors, quelques averses sont encore possibles le matin, notamment sur le Bessin, mais globalement, ce sera retour du soleil. Quelques petits nuages qui vont passer par-ci, par-là, mais ce sera vraiment très ensoleillé.
3: 6h35, on jette un œil sur les conditions de circulation, ça bouchonne pas. Hein.
2: Ça bouchonne pas, pas de difficultés. Je vous signale simplement une petite info bison futé. Un véhicule serait en panne actuellement sur le périphérique Canet. Nous sommes sur le périphérique sud, dans le sens intérieur, à hauteur de If. Mais voilà, ça, en tout cas, ça ne provoque pas de bouchon du tout. Vous l'imaginez bien, à 6h36. On refait un petit point dans une demi-heure. Et puis, si vous constatez quoi que ce soit, bien sûr, vous nous appelez. Hugo est à l'accueil ce matin. 02 31 44 48 44.
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2: Attention Nolwenn, j'ai un quiz pour vous.
3: Attention.
2: Que vous pouvez jouer chez vous, bien sûr, dans la voiture, dans votre lit, où vous voulez. Top. Je suis né le 21 janvier 1947 à Drancy, en Seine-Saint-Denis. Je quitte l'école à 15 ans pour me consacrer à la musique, au piano. Je fonde mon premier groupe à 19 ans. Je débute une carrière solo 2 ans plus tard sous le nom de Michel Kingset. Je connais un premier grand succès en 74 grâce à un... Oh, déjà?
3: Ouais. Michel Jonas.
2: Oh là là là là, superbe. C'est le Michel Kingset qui vous a mis sur
3: ouais,
2: la voie.
3: Ouais, c'est celui-là, ouais.
2: J'adore
3: ouais.
2: ce nom, Michel Kingset. Mais pourquoi ouais. vous ne l'avez pas gardé, Michel
3: mais
2: Jonas,
3: oui.
2: ce nom? Moi, j'adore Michel Kingset. Allez, 6h37, Michel Kingset. En plus, ça rime. C'est la boîte de jazz.

0: Et jusqu'au bout, un des plus grands succès de l'année 1985, Michel Jonas, c'était la boîte de jazz.
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0: À 6h40, le soleil n'est pas encore levé, mais peut-être que vous en profitez pour faire sortir le chien. D'ailleurs, quand vous promenez votre chien, est-ce que vous promenez votre chien? Non mais je veux dire, c'est vous qui le promenez ou c'est lui qui vous promène? Est-ce qu'il y a des chiens qui tirent beaucoup sur la laisse? On va en discuter dans quelques minutes avec notre vétérinaire Pierre Fabin. Mais d'abord, ça se passe ici, c'est avec vous Julia.
3: Bonjour Richard.
0: Bonjour Julia. Ça se passe ici, un rendez-vous pour valoriser les temps forts de la saison sur votre radio locale ici Normandie.
3: Aujourd'hui, revenons sur une actualité que la rédaction d'Ici Normandie a suivie de près. C'était en mai dernier. Didier Charpin a suivi les travailleurs de l'ombre en gare de Lison. C'est à la frontière entre le Calvados et la Manche. Une plongée au cœur d'un chantier nocturne pour suivre le travail de ceux qui entretiennent les rails de chemin de fer.
4: Là, globalement, on a coupé les rails tous les 9 mètres. On les a mis sur le train d'à côté. Là, ce que vous voyez, c'est la phase où on est en train de dégarnir le vieux ballast. Là, vous êtes dans le cœur de ce qu'on fait la nuit. Là. On est en train de terrasser tout le ballast. Si vous voyez, sur 90 mètres, on a déposé la voie.
3: Un chantier invisible pour les voyageurs, mais indispensable pour le bon fonctionnement des trains. 1700 mètres de voie ferrée à renouveler.
5: Un chantier comme ça, c'est une course contre la montre. Dès que le dernier train est passé, il faut sécuriser le chantier, donc faire en sorte qu'il n'y ait pas de risque pour les ouvriers. Après, il faut faire toutes les opérations, déposer la voie, enlever le ballast, remettre du ballast, reposer. Notre défi quotidien sur tous nos chantiers en Normandie, puisqu'on les fait tous de nuit, ou presque tous, c'est de restituer la voie, que nos voyageurs puissent reprendre le train à l'heure le matin.
3: Et la prochaine fois que votre train arrive à l'heure, eh bien pensez à ceux qui ont travaillé toute la nuit pour que ce voyage se déroule le mieux possible. Si vous souhaitez découvrir les coulisses de cette opération spectaculaire menée en pleine nuit, eh bien vous pouvez retrouver le reportage et le podcast de Didier Charpin sur ici.fr et sur l'appli Ici.
0: Merci Julia. Et demain, on reviendra avec vous sur une émission, une exposition dédiée à Dives-sur-Mer, une cité ouvrière parmi les stations balnéaires.
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0: 6h43, le rendez-vous dédié à nos amis à quatre pattes. C'est tous les matins avec le docteur Pierre Fabin. Bonjour Pierre.
8: Bonjour. Bonjour à tous.
0: Parmi tous les propriétaires de chiens, il y a ceux dont le toutou marche au pied, tranquille, comme dans une pub. Et puis il y a les autres, hein, ceux qu'on croise en train de se faire traîner, façon traîneau urbain. Alors si votre chien tire en laisse, rassurez-vous, vous n'êtes pas seul, n'est-ce pas Pierre?
9: Avoir un chien qui tire en laisse, c'est un peu le cauchemar des balades. On commence avec l'idée de prendre l'air et on finit avec une épaule en vrac. Pourtant, ce comportement n'est pas un caprice. Dans la majorité des cas, c'est juste que votre chien n'a jamais appris à marcher autrement. Un chiot explore le monde avec enthousiasme. Il tire vers une odeur, un copain, un truc qui bouge. Et si à ce moment-là, vous suivez le mouvement sans y prêter attention, vous lui apprenez que tirer, eh ben, ça marche. Résultat, à l'âge adulte, il est persuadé que la laisse sert à tirer son humain et pas à marcher avec lui. Et plus il grandit, plus ça devient vite un enfer.
0: Donc c'est un problème d'apprentissage? Comment est-ce qu'on corrige ça?
9: Déjà, il faut reprendre les bases. Le premier exercice, c'est ce que j'appelle la laisse détendue. Quand votre chien tire, arrêtez-vous. Pas un mot, pas une engueulade, pas de geste brusque. Devenez juste un poteau. Et quand il revient vers vous, ou détend la laisse, et bien là, vous avancez. L'idée, c'est de lui montrer que la tension stoppe tout plaisir et que la détente permet, elle, d'aller de l'avant. C'est très fastidieux au début, je sais, mais très efficace. Et bien sûr, récompensez-le quand il marche bien. Une petite friandise discrète, une parole douce, ça encourage les bons comportements. Et attention à la laisse en rouleur. C'est l'ennemi numéro un de la marche au pied. Ça encourage votre chien à rester en tension en permanence.
0: Et est-ce qu'il y a des races qui tirent plus que d'autres ?
9: Clairement, oui, un husky ou un berger ont des instincts de poursuite ou de traction bien plus marqués qu'un cavalier King Charles. Mais quel que soit le chien, on peut améliorer la marche en laisse. Ça demande juste un peu de patience et de cohérence. Évitez juste d'être incohérent. L'empêcher de tirer une fois et le laisser faire une autre. C'est comme parler deux langues en même temps. Et surtout, n'attendez pas que la balade devienne un enfer. Mieux vaut corriger tôt que d'espérer un miracle plus tard. Et si vraiment vous êtes dépassé, il n'y a pas de honte. Un bon éducateur canin peut tout changer. Et après tout, il vaut mieux investir dans quelques cours d'éducation que dans une séance d'ostéo pour votre épaule.
0: Ouais, oui, une luxation d'épaule, attention, ça peut faire très très mal. 6h45, nous propose de repartir maintenant en 1987. Lui, il en a des souvenirs en 87. C'est Calogero.

0: Bah oui, on se souvient, 1987, c'était pas si loin que ça, il y a 40 ans quand même. On revient en 2026, nous sommes le 19 août et bienvenue si vous nous rejoignez sur votre radio locale ici Normandie, on se réveille ensemble, c'est l'heure des 3+, et cette semaine on s'intéresse aux difficultés de logement pour les étudiants en Normandie, en particulier à Caen. Ce qui peut refroidir certains propriétaires de logements, c'est le permis de louer. Explication avec Hugues Boutin, il est agent immobilier à Caen et membre de la FNAIM Normandie.
1: Tant que vous ne l'avez pas obtenu par la mairie, votre permis de louer, vous ne pouvez pas signer de bail pour votre location. C'est pas spécialement compliqué à obtenir sur la ville de Caen. Les services instructeurs de la ville de Caen sont très réactifs. Mmh. Et si votre dossier est complet, ça va assez vite. Mais ça veut dire qu'il faut quand même constituer un dossier. Si c'est la première fois que vous le demandez, il faut que le service instructeur aille voir le logement pour le valider. Voilà. Quand vous êtes en renouvellement, ça se passe pas trop mal. Si vous aviez un logement qui avait été validé une première fois et que vous renouvelez, ça se passe bien. Si vous êtes à la première étude du dossier, ça demande du temps, mais c'est normal ça. Mais ça vient aussi ralentir le processus de mise en location et ça aussi décourage certaines personnes d'investir sur le secteur.
0: Voilà, une des raisons qui rendent le marché du logement très difficile d'accès pour les étudiants. Des propriétaires parfois frileux face à la réglementation, mais aussi face à la fiscalité. On va rentrer dans le détail demain à la même heure. Alors ça, c'est le pompon. Du côté d'Argence, une petite info qui fera plaisir aux plus jeunes. Et oui, à Argence, le manège est de retour sur la place de la mairie. Il est en service tous les jours jusqu'à samedi entre 10h30 et 12h30, puis de 15h à 19h. Un petit mot, comme souvent pendant l'été, pour vous dire aussi que vous pouvez donner votre sang. Les besoins sont importants en ce moment. Collecte mobile cet après-midi à Douvres-la-Délivrande entre 15h et 19h30 à la salle Léo Ferré. Et puis dans l'Orne, à Condé-sur-Sarthe, nous sommes près d'Alençon, bientôt un nouvel aménagement pour les habitants. Et oui, des travaux vont démarrer lundi prochain, là dans quelques jours. Des travaux qui vont permettre de créer une voie cyclable et puis une nouvelle voie piétonne aussi le long de la RD 112. Alors le chantier doit se terminer normalement le 23 septembre. On va dire que c'est dans un bon mois. On pourra se balader, on pourra pédaler avec encore plus de plaisir. Donc à Condé-sur-Sarthe. 6h51, le retour de la musique avec un des plus grands groupes de ces dernières années, de ces dernières décennies. C'est U2 avec celui-ci, ce titre, With or Without You. Bon réveil.

0: Ça passe toujours bien, ça, hein. With or Without You, c'était YouTube, 6h56. Si je vous dis charbon ou encore farine, où est-ce qu'on peut bien aller d'après vous? Eh bien, le carnet de route de Julia nous emmène ce matin dans le Bessin, au Mollet-Littry. Rendez-vous dans une quinzaine de minutes. Mais d'abord, on va rigoler un petit peu avec Fred Ballard. C'est juste après ça.
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0: 6h58, vous vous réveillez avec Ici Normandie, c'est l'heure de l'humour en tube avec Fred Ballard.
9: Bonjour.
0: Bonjour Fred. Alors, le numérique maintenant, il est partout, on ne peut plus s'en passer. Et c'est vrai qu'avec toutes ces avancées, on communique beaucoup plus vite. Enfin, pas toujours. Hein. Fred, bien vous avez noté de votre côté quelques lenteurs.
10: Si vous êtes satisfaite de votre message, faites le 1.
11: Ah ben non, je ne suis pas satisfaite.
10: Si vous voulez recommencer, faites le 2.
11: Le 2?
10: Vous avez fait le 2. Si vous êtes satisfaite d'avoir fait le 2, faites le 1.
9: Voilà, heureusement que depuis, on est passé au SMS qu'on met un quart d'heure à écrire ou aux messages vocaux qu'on envoie pour ne rien dire et que tout le monde écoute en accéléré. Bon, ceci dit, quand on appelle certains services clients, il y a toujours de quoi devenir dingo.
11: Et là, je sais pas, qu'est-ce que je fais, je sais pas.
10: Votre temps est écoulé.
11: Hein?
10: Faites le 5 si vous voulez 10 secondes afin de faire le 3 parce que vous avez fait le 2 ou faites le 6 pour 10 secondes pour faire le 4 si vous avez fait le 1 parce que vous vouliez faire le 2. Faites le 7 pour recommencer, le 8 pour entendre ses choix de nouveau ou le 9 pour ne pas réécouter ses choix. Pour recommencer, faites l'étoile. Faites l'étoile sur le clavier.
11: Non, mais fallait le dire, ça, l'étoile-là.
9: Oui, petit rappel, hein, il y a une étoile sur les claviers. Faire l'étoile avec son corps, ça marche beaucoup moins bien. Mais merci Anne Dorval et Marc Labrèche pour ce tuto comico-numérique qui nous rappelle que rien ne vaut une vraie communication téléphonique.
12: Ok, d'accord. Ok, top. Cool. Ok, kiss, love, peace. Top. Cool. Ok, yes. Top. Ok, flex. Ok, tu raccroches moi ou je raccroche toi? Pardon, on raccroche à trois. Ah bon? Non, on peut pas, on est que deux là.
9: Oui, alors c'est vrai aussi que les conversations téléphoniques entre humains ne sont pas toutes méga constructives. Hein. Merci à Gad Elmaleh de nous le rappeler. Mieux vaut rire à trois que raccrocher à deux.
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0: Nous sommes le mercredi 19 août, vous écoutez Ici Normandie, il est 7h. L'actu locale, c'est avec vous, Nolwenn Lejeune, bonjour.
13: Bonjour Richard, bonjour à tous.
0: C'était il y a un an, jour pour jour.
13: Le 19 août 2025 à Falaise, une femme s'était fait agresser par son ex-mari. L'homme lui avait littéralement roulé dessus avec sa voiture. Elle a survécu miraculeusement mais a été grièvement blessée. L'agresseur venait pourtant d'être condamné pour violence conjugale. Il avait été laissé libre sous bracelet électronique. Depuis, Dolores se soigne. Elle a passé 8 mois alitée, alternant les séjours à l'hôpital et en clinique. Son agresseur est lui en détention dans l'attente de son procès qui devrait se tenir en 2028. Un procès que Morgane, une des filles de Dolores, témoin des faits, attend autant qu'elle redoute.
14: Alors, on l'attend parce que on a envie aussi de savoir qu'il va se passer quoi, que la justice fasse son travail. Et en même temps, il y a cette appréhension de... de nous renvoyer à ça et d'avoir toutes ces émotions, moi, c'est ce qui me stresse le plus, qui remonte, qui se mélange. Et du coup, c'est très stressant aussi, justement, que ça soit, comment dire, c'est aussi long, en quelque sorte. Et la reconstruction, elle est dure aussi, parce qu'on a l'impression qu'il faut qu'on garde une partie à ce moment-là pour pouvoir aussi se rappeler, pour pouvoir justement, comme vous venez de dire, être entendu, les questions. Mais en même temps, on a quand même envie d'avancer. Et c'est ça le plus dur, je trouve.
13: Morgane qui explique qu'elle souffre encore de traumatismes psychologiques, comme sa mère qui fait encore des cauchemars de son agression. Nous les entendrons toutes les deux dans l'info d'ici à 7h30. À Trouville, l'instruction est toujours en cours après l'accident survenu lors de la parade de Noël en novembre 2024. Et les enquêteurs cherchent à savoir si d'éventuelles victimes ne se sont pas encore manifestées, des personnes qui souffriraient de séquelles psychologiques. Le 30 novembre 2024, un char de la parade s'était écrasé sur la foule, blessant grièvement plusieurs personnes. Les victimes peuvent contacter la police de Deauville. On vous a mis toutes les informations sur ici.fr.
0: Elle a été une militante infatigable des droits des femmes.
13: La calvadosienne Yvette Roudy, elle s'est éteinte hier à l'âge de 97 ans. Maire de Lisieux de 1989 à 2001, députée du Calvados. Elle était entrée dans le gouvernement de François Mitterrand en 1981 et elle a été la première à occuper le poste de ministre des droits des femmes. Elle a notamment obtenu le remboursement de l'IVG. Elle a fait voter la loi de 1983 sur l'égalité professionnelle entre les hommes et les femmes. Elle sera inhumée la semaine prochaine au cimetière du Montparnasse à Paris.
0: La rentrée littéraire approche et vous avez peut-être déjà commencé à dévorer les nouveautés.
13: Et parmi elles, il y a le deuxième roman de Lornay, Guillaume Huon. Ça s'appelle Le seul gouffre du monde, publié aux éditions Kalman-Lévy. Ça raconte l'étrange disparition d'une femme en Californie et le sentiment d'absence que cela génère chez ses proches. Guillaume Huon, qui vit à L'Aigle, était professeur de lettres avant de se lancer dans l'écriture. Il a déjà publié Le gardien sans sommeil, roman pour lequel il a été présélectionné pour le Goncourt du premier roman. La publication d'un deuxième livre, c'est une marche particulière, explique-t-il.
1: La rentrée de septembre, c'est la rentrée littéraire majeure dans la vie de la littérature en France. Là, il y a un peu plus de 450 romans, je crois, qui vont être publiés. Donc on se demande toujours quelle est la place que va pouvoir se faire notre histoire à nous à l'intérieur de cette masse. Ce n'est que mon deuxième roman et le précédent était sorti en février. Donc celui-ci, c'est vraiment pour moi un peu l'immersion dans le grand bain de la véritable rentrée littéraire. Les deuxièmes romans sont toujours dans le monde de l'écriture considérés comme une sorte de défi ou d'étape parce que c'est toujours compliqué de chercher à écrire quelque chose qui continue à plaire à ceux qui avaient aimé votre premier livre, mais tout en faisant en même temps quelque chose de différent. Donc il y a toujours un défi assez particulier. Certains disent même qu'on est vraiment écrivain à partir du second roman.
13: Guillaume Huon qui va se lancer dans quelques jours dans une tournée de rencontres dans des librairies de l'Orne et du Calvados.
0: Et la rentrée littéraire, ce sera d'ailleurs le sujet de Mon œil dans quelques minutes. Les coupures généralisées d'eau potable ne sont pas à l'ordre du jour.
13: C'est ce qu'explique la préfecture du Calvados quelques jours après avoir placé l'ouest du département en situation de crise. Mais elle indique que les économies d'eau sont impératives si on veut éviter les coupures. Il faut donc privilégier les douches courtes, ne pas laisser couler l'eau inutilement, faire fonctionner lave-linge et lave-vaisselle uniquement lorsqu'ils sont pleins et traquer et réparer rapidement les fuites. La préfecture a convoqué tous les maires en visioconférence hier matin pour évoquer la situation. Ils vont recevoir un guide pour les accompagner dans une éventuelle situation de crise.
0: 7h04, vous écoutez ici Normandie. Il doit composer avec un terrain de sport qui souffre de la sécheresse.
13: Le maire de Cagny, à l'ouest de Caen, le terrain communal vient tout juste d'être refait. Il souffre comme tous les autres du manque d'eau. Mais le maire ne voulait pas aggraver la situation. Alors il a demandé à la Ligue de foot une dérogation pour que la rencontre de Coupe de France le week-end prochain ait lieu ailleurs. Laurent Jarnouen, le président du FC Cagny, a donc dû trouver un autre terrain.
15: Avec la sécheresse, le maire de Cagny a décidé de fermer le terrain jusqu'au 31 août parce qu'en fait le terrain vient d'être refait il y a 2 ans et donc pour le garder propre, pour relancer le championnat, il est préféré ne pas jouer à domicile étant donné que c'est vraiment vraiment sec et que l'arrosage est totalement interdit, donc ça nous a embêté et puis le terrain est tout jaune, donc voilà, donc nous ne sommes pas les seuls pour ce problème bien évidemment, mais bon, j'ai réussi à retrouver un terrain et ça, j'en suis content.
16: Inverser le match, ça n'aurait pas été très intéressant pour vous là.
15: Non, ça aurait été beaucoup moins intéressant parce que bon, bah, fallait faire la route bien évidemment, donc un petit club comme nous, on n'a pas forcément de locomotion, genre de bus et tout ce qui s'ensuit. Donc c'est chacun prend sa voiture, donc on fait du covoiturage bien évidemment, mais au prix du carburant aujourd'hui, ça fait toujours un petit peu regarder le porte-monnaie. Donc évidemment, non, c'était pas du tout intéressant pour nous d'aller là-bas. Donc on avait un tirage favorable, valait mieux pouvoir le garder en notre faveur.
13: Des propos recueillis au micro ici Normandie d'Olivier Duc. Cagny doit affronter le club de Beuvillers près de Lisieux. Au total, 163 matchs sont programmés dans notre région samedi et dimanche pour ce premier tour de Coupe de France. Toujours en football, des nouvelles du Stade Malherbe-Caen. Maxime Etuin ne rempile pas pour cette saison. Lui qui ne sera resté qu'un an sous les couleurs rouge et bleu, il part à Villefranche où il évoluera là aussi en Ligue 3.
0: Ce sera pour beaucoup d'entre eux le seul jour de vacances cet été.
13: 5000 enfants de la région parisienne vont monter dans le bus ce matin, direction la Normandie et plus précisément la plage de Deauville pour la traditionnelle journée des oubliés des vacances organisée par le Secours Populaire. Selon une étude menée en 2026 par le Secours Populaire français en partenariat avec Ipsos, 51% des répondants indiquent avoir renoncé à partir en vacances afin de faire face aux dépenses du quotidien.
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13: Et malheureusement, il ne va pas faire très beau aujourd'hui pour tous ces petits oubliés des vacances.
0: Oui, c'est vrai que ça tombe pas très bien, parce que nous, on attend la pluie avec impatience, effectivement.
13: Et pour, c'est leur journée à la mer.
0: Pour nos terres, allez, etc. Et c'est la journée des...
13: La mer est chaude, malgré tout, comme ça, ils pourront se baigner avec plaisir.
0: C'est agréable aussi de se baigner parfois sous la flotte.
13: Voilà.
0: Quand il fait meilleur dans l'eau que dehors, ça arrive, ça.
13: Des pays en quoi qu'il arrive.
0: Bon, il y aura quelques rayons de soleil ce matin d'ailleurs, très localement en bord de mer ou dans le Perche. Ça va pas durer très longtemps. Après, ce sera effectivement gris pour tout le monde dans le Calvados, dans l'Orne, nuages et pluie au programme. En toute fin de journée, toujours sur les côtes et puis dans le Bessin aussi, le soleil pourrait repasser une tête. Voilà, avec un petit peu de chance quand même, ces enfants, ils verront un petit coin de ciel bleu. Voilà. Les températures ce matin entre 17 et 19 degrés. Puis cet après-midi, les maximales, ça reste, on va dire, de saison. Vous aurez 19 degrés sur la côte, comme à Deauville justement, 19 à Creully, 20 degrés à Isigny ou encore à Caen, vous aurez 20 à Pont-l'Évêque, 20 aussi à Bressay dans le sud de Manche, 21 degrés à Thury-Harcourt, 21 à Tingebray, 21 aussi à Passet, vous aurez 22 à Putange-Lac, 22 à Lisieux ou encore à Falaise, 23 à Alençon, 24 degrés à Tourouvre et jusqu'à 25 degrés à Nocé.
13: Et la suite ?
0: Eh bien la suite, demain, le temps sera un petit peu plus ensoleillé, toujours quelques averses qui sont possibles le matin sur le Bessin, mais globalement ce sera quand même beaucoup mieux qu'aujourd'hui. Pas mal de belles éclaircies à travers les quelques nuages qui seront là.
13: 7h08, on jette un œil sur les conditions de circulation. Comment ça se passe, Richard ?
0: Tout va très bien pour l'instant. À 7h08, effectivement, ça roule bien dans le Calvados, dans l'Orne. Je vous rappelle cette information, c'était il y a quelques minutes, c'est peut-être toujours le cas. Un véhicule en panne sur le périphérique Canet, dans le sens intérieur périphérique sud, à hauteur de If. Voilà, si vous constatez quoi que ce soit, vous nous appelez. Hugo est à l'accueil, 02 31 44 48 44.
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0: Alors attention Nolwenn, je sais pas pourquoi mais j'ai l'impression que vous êtes amoureuse d'une terre sauvage.
13: Oui c'est vrai, un sorcier vaudou m'a peint le visage.
0: Ah, je le savais. Hey, vous avez vu, j'ai l'œil quand même. Hein. Faut le repérer ça. Un sorcier, il était sympa ce sorcier vaudou.
13: Il était super, hyper pro et tout, c'était chouette.
0: Bon ok, je vous rassure, ça vous va très bien.
13: Merci beaucoup Richard, parce que j'hésitais un petit peu avant de venir ce matin. Bon,
0: gardez-le,
13: je suis rassurée.
0: Autant que vous pouvez. Rose Laurence, s'il vous plaît.

0: bons sons des années 80 sur votre radio ici Normandie pour se réveiller avec la bonne humeur. C'était Rose Laurence, Africa.
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0: Et oui, c'est l'été, nous sommes le 19 août. Il passe vite quand même ce mois d'août, hein. Déjà le 19 août, 7h13. Mon œil dans le projecteur avec Gérald Roux. Et dans cette dernière partie de l'été, eh bien, on jette un regard sur ce qui nous attend dans les prochains mois. Ce matin, c'est la rentrée littéraire.
3: La rentrée littéraire, beaucoup de livres, beaucoup moins de lecteurs. Dans les jours, dans les semaines qui viennent, jusqu'à fin octobre, environ 460 romans vont débarquer dans les rayons de vos librairies et de vos grandes surfaces. Au même moment, il y aura la promo des écrivains, invités des télés, des radios, interviewés par la presse écrite, sur les réseaux sociaux, et les éditeurs commanderont de grosses campagnes de publicité. Ce sera l'occasion de belles découvertes et de s'évader grâce à un bon roman, mais au-delà de l'aspect artistique, ce flot de nouveautés littéraires a quelque chose d'étourdissant, car les sorties de livres, c'est aussi une affaire de volume qui peut paraître disproportionnée par rapport au lectorat. En moyenne, chaque année en France, 190 000 tonnes de livres sont transportées par les éditeurs vers les points de vente. Les livres restent en moyenne 3 mois en rayon nouveauté, et comme un livre en chasse un autre, environ 20% de ce qui a été livré est renvoyé à l'éditeur, ce sont les invendus. Et quand ils sont retournés, les 2/3 des invendus vont au pilon, c'est-à-dire qu'ils sont détruits et partent au recyclage. En face, il y a nous, les lecteurs, qui lisons de moins en moins. Selon le baromètre 2025 du Centre National du Livre, seuls 56% des personnes interrogées se disent lecteurs réguliers. Une baisse de 5 points en 2 ans. Le temps de lecture, lui, a baissé de 10 minutes. Seuls les seniors lisent plus. À l'autre extrémité de la pyramide des âges, la dégringolade de la lecture chez les jeunes, qui décrochent à l'adolescence, surtout les garçons. Pour se divertir, ils passent 10 fois plus de temps sur un écran que face à un livre. Et il faut encore savoir qu'un tiers des 16-19 ans ne lisent pas du tout, c'est particulièrement net dans les milieux les plus pauvres. Tout ça n'est pas vraiment étonnant quand on connaît l'importance des smartphones dans nos vies, des images qui nous happent, des notifications qui nous perturbent. Ce qui reste surprenant, c'est que le volume de livres expédiés chaque année soit toujours aussi démesuré.
0: Merci Gérald Roux, on vous retrouve demain matin sur les coups de 7h15. Vous la connaissez, hein, la tourterelle qui s'éloigne à tire d'aile. Eh oui, on va chanter avec Julien Clerc. 7h16.

0: plume d'Étienne Rodagil et la voix de Julien Clerc. Ce n'est rien. Et à 7h19, j'ai le plaisir de retrouver Julia. Bonjour.
1: Bonjour Richard, bonjour à tous.
0: Le carnet de route avec vous, des idées de sortie en Normandie tout au long de l'été. Aujourd'hui, vous nous proposez un programme à faire en famille dans le secteur du Molay-Littry.
1: Le Molay-Littry, une commune du Calvados, née de la fusion du Molay et de Littry, située au cœur du Bessin, à deux pas de la forêt de Cerisy. Ce qui marque vraiment son histoire, c'est son sous-sol, riche en argile, qui a fait la renommée de la région grâce à ses poteries médiévales, et puis son charbon, exploité du XVIIIe siècle jusqu'aux années 1940. Aujourd'hui, le Molay-Littry mise sur son patrimoine industriel et ses monuments pour séduire les visiteurs. Ici, le patrimoine, il a un goût de charbon et de farine. Le Molay-Littry, c'est l'histoire d'une terre qui a nourri les hommes de deux façons bien différentes, sous terre et sur terre. Deux musées à ne pas manquer. D'abord le musée de la mine, l'un des plus anciens musées miniers de France, inauguré en 1907, installé sur l'ancien site de la fosse Frandmich. Il retrace l'épopée du charbon de Littry. Vous y découvrirez des outils, des machines et même une galerie de mine reconstituée. C'est un voyage dans le temps à la rencontre des ouvriers qui autrefois travaillaient ici sous terre. Autre idée de visite, le musée de la meunerie au moulin de Marcy, un moulin à eau typique avec une roue en bois de plus de 3 mètres de diamètre et un dispositif mécanique toujours en place. Deux visites ludiques qui sont proposées cet été, le jeudi au Moulin de Marcy et le mercredi au Musée de la Mine, le tout sur réservation. Et pour finir, parlons gourmandise. À quelques kilomètres du Molay-Littry, une idée gourmande pour toute la famille, au Monde de la Frite, vous attend. Autrefois, ça s'appelait le Chalet de la Frite, mais l'esprit est le même. Ici, on déguste des viandes grillées au barbecue et des frites maison. Chaque chalet coloré vous transporte dans un pays différent, Irlande, Italie, un lieu idéal pour un repas en famille ou entre amis. Alors, prêt pour explorer le Molay-Littry? Entre histoire souterraine, énergie hydraulique et frites croustillantes, cette destination normande saura vous surprendre. Et qui sait, peut-être repartirez-vous avec l'envie de creuser un peu plus l'histoire. Bel été en Normandie.
0: Merci beaucoup Julia. Demain on vous retrouve, vous nous proposerez des suggestions pour découvrir ou redécouvrir la ville de Flers.
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0: Eh oui, 40 ans déjà pour votre radio locale, ici Normandie. Alors évidemment, vous faites ça. Et on a ce jeu tout l'été, cette année-là, où il faut retrouver une année entre 1986 et 2026. 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

0: We All Are One, c'était Jimmy Cliff, ce titre de 1983. Est-ce que vous avez lu La Dame aux Camélias, le roman d'Alexandre Dumas? Mais est-ce que vous l'avez vu? Parce que vous pourrez la rencontrer, la Dame aux Camélias, demain soir. Je vous en dis plus dans une dizaine de minutes. 7h26, le retour de l'info, c'est dans 4 minutes. Mais d'abord, on va jouer ensemble.
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0: Et oui, une année à découvrir. Je vous répète l'indice, cette année-là, eh bien, c'était la 60e édition de la foire Horn Expo avec une installation, pour le coup, de pistes de ski artificielles. On va accueillir tout de suite Fabienne qui nous appelle de Grainville-sur-Audon, entre Caen et Villers-Bocage. Bonjour Fabienne.
9: Bonjour.
0: Bonjour. Alors, je vais vous aider encore un petit peu plus parce que, écoutez bien, cette année-là, on écoutait ça sur votre radio locale.
10: I never dreamed that I'd meet somebody like you.
0: Oh, un peu de douceur, hein, Fabienne. Avec Chris Isaac. On a dansé des slows là-dessus, même peut-être, hein. Non, pas Fabienne, en tout cas.
9: Non, non.
0: Bon, Fabienne, quelle année vous me proposez?
9: 2024.
0: Ouh là, 2024, alors là, on est très récent, là, c'est beaucoup plus vieux que ça, Fabienne.
9: Ah non.
0: Ouais, bon, on cherche une année bien plus lointaine que ça. Enfin, après 86 bon, quand même. Bonne journée, Fabienne.
9: Bonne journée à vous.
0: À bientôt. Françoise nous appelle de Caen. Bonjour, Françoise.
11: Bonjour.
0: Bonjour, comment allez-vous?
11: Très bien, merci.
0: Alors, est-ce que ça vous rappelle des souvenirs et quelle année vous me dites-vous?
11: Alors moi, je dirais 1993.
0: Ah, 1993. Non, c'est pas une bonne réponse, François. Je suis désolé. L'année qu'on cherchait, et il n'y a pas eu de bonne réponse ce matin, c'était 1989. 89, cette 60e édition de Horn Expo avec des pistes de ski artificielles. Et puis, année de sortie de cette chanson Wicked Game par Chris Isaac. Je suis désolé, Françoise. Françoise n'est plus là. Bon, ouais, vexée, Françoise. Hein. Attends, partie comme ça d'un coup. Paf. Et ben, bonne journée à vous, Françoise. Et puis, vous rejouez, évidemment, quand vous voulez.

0: 7h30, l'heure de revenir à l'info Nolwenn Lejeune.
1: Et dans l'info d'ici en Normandie ce matin, retour un an après sur la terrible agression dont a été victime Dolores, une falaisienne de 68 ans. Son ex-mari lui a littéralement roulé dessus avec sa voiture. Son témoignage à suivre dans un instant.
0: Tout de suite, c'est le 90 secondes, présenté par Valentine Lottès.
2: Une troisième fuite de données au fisc, les excuses du gouvernement et maintenant les hackers revendiquent un piratage à l'éducation nationale face au risque d'usurpation d'identité et de tentative d'hameçonnage. Votre radio ici vous explique comment vous protéger dans toutes ces situations avec notre chronique Vie numérique, vie privée sur notre site internet. Après 4 années de débats, la loi sur la fin de vie est promulguée par Emmanuel Macron. Parue cette nuit au journal officiel, elle instaure l'aide à mourir en France, une sorte de suicide assisté pour les patients condamnés qui souffrent le plus. Plus une flamme ne brûle dans le massif du Gros-Bessillon, l'énorme incendie du Var est désormais éteint. Près d'un mois après le début du feu et environ 6000 hectares réduits en cendres. Comment empêcher les saluts nazis? La question paraît folle et pourtant, elle se pose au musée de la Résistance de Besançon où ils s'enchaînent depuis le début de l'année à chaque fois dans la salle où un drapeau du Troisième Reich est présenté. Des poissons morts par milliers à la surface de ce qu'il reste d'un lac dans les Landes. Quelques dizaines de centimètres d'eau selon nos reporters. L'image du carnage sur ici.fr. La cause de cette baisse de niveau brutale est encore floue. Sécheresse, chaleur, le lac de la Joule sert également à l'irrigation de champs de maïs. Jouer la Ligue des Champions, l'Olympique Lyonnais peut encore y croire. Après son nul un partout contre les Turcs du Fenerbahçe hier soir, le match retour à Lyon, c'est mercredi prochain.
1: Merci Valentine Lottès. L'info d'ici en Normandie, c'est le témoignage de Dolores. Un an, jour pour jour, après l'effroyable agression dont elle a été victime à Falaise, son ex-mari qui venait tout juste d'être condamné pour violence conjugale et qui était sous bracelet électronique, lui a foncé dessus en voiture et lui a roulé dessus. Dolores a été grièvement blessée, mais elle a survécu. Elle se remet aujourd'hui des blessures physiques et des séquelles psychologiques, Martin Cotta.
3: Dolores vit aujourd'hui chez sa fille aînée dans une autre commune du Calvados. Sa famille lui a installé une Natibox, un modulaire de 22 mètres carrés dans le jardin.
4: C'est un endroit, vous savez, les logements qu'ils font maintenant, dedans il y a les toilettes, la douche, la cuisine, un canapé, enfin bref. Pour moi c'est une sécurité. De me retrouver seule, ça aurait été compliqué quoi. Ça aurait été plutôt perdu, ça aurait été plus compliqué de remonter la pente quand même.
3: Un cadre sécurisant pour la femme de 69 ans sous les yeux de Vanessa, une de ses filles.
5: Elle a passé des étapes, une par une, en étant patiente, en attendant que son corps soit prêt. Elle a été incroyable de résilience, enfin c'est le mot. C'est plutôt de l'admiration et beaucoup de réconfort de voir qu'elle a cette santé-là pour s'en sortir.
3: Les séances de rééducation de Dolores sont terminées. Son bassin se remet de multiples fractures. Elle ne retrouvera pas la mobilité totale de son bras gauche. La Normande reprend plaisir à marcher, à la mer notamment. Certaines nuits sont en revanche encore compliquées.
4: Dans mes cauchemars, en réalité, je le vois revenir, mais revenir avec un fusil, me tuer quoi. Que je travaille sur moi depuis le début de ce qui s'est passé en tous les cas.
3: La reconstruction est longue pour Morgane, son autre fille, témoin direct de l'agression de sa maman il y a un an. Morgane était à la fenêtre de son immeuble au moment où l'ex-mari a déboulé en voiture.
6: Là, il y a quelques jours, justement, il y a une voiture dans le quartier qui est arrivée, un petit jeune qui arrive à fond, qui a fait un dérapage et moi, j'étais en train de regarder mon film et j'ai sursauté, je me suis mise à pleurer. Et c'est là qu'on se rend compte que malgré que ça fait un an, il y a ce genre de petites choses qui restent quand même ancrées, quoi. Ce son, je peux plus, ça me met tout de suite en alerte. Le son d'une voiture qui arrive vite, c'est pas quelque chose que j'ai réussi à effacer.
3: L'agresseur et ex-mari de Dolores est détenu dans une prison au Havre. L'enquête ouverte en août 2025 doit se terminer en fin d'année. Et d'après l'avocate de la victime, le procès n'aura pas lieu avant 2028.
1: Les témoignages de Dolores et de sa famille sont à retrouver sur notre site internet ici.fr. À suivre dans le journal de 8h, la disparition d'une figure de la lutte pour les droits des femmes, la calvadosienne Yvette Roudy. Elle est décédée hier, elle avait 97 ans. Ils ont eu chaud cet été et les horaires des collectes de déchets ont dû être adaptés. Des agents de Bayeux témoignent. Et puis l'émotion du propriétaire de l'écurie des Monceaux près de Lisieux. Pour la deuxième année, il a décroché l'enchère record aux ventes de Yearling à Deauville. La météo, Richard, ça y est, il va pleuvoir et il pleut même déjà à Caen.
0: Oui, et ça c'est quand même une sacrée bonne nouvelle. Hein. Alors il y a quelques petits rayons de soleil ce matin, très localement, en bord de mer ou dans le Perche par exemple. Ça va pas durer très longtemps. Ensuite, ça va vraiment être gris, nuages, pluie au programme pour tout le monde. Et pour une fois, on ne s'en plaint pas. En toute fin de journée, dans le Bessin et sur les côtes, on pourrait peut-être retrouver quelques rayons de soleil. C'est pas impossible si jamais vous êtes un petit peu chanceux.
1: Et les températures?
0: Alors ce matin au réveil, on a entre 17 et 19 degrés. Et cet après-midi, les maximales, on va gagner quelques degrés, mais pas forcément beaucoup. Hein. Il fera 19 sur la côte comme à Cabourg, 19 à Creully, vous aurez 20 degrés à Isigny ou encore à Caen, 20 degrés aussi à Pont-l'Évêque, 20 dans le Sud-Manche comme à Sourdeval, 21 à Clessy, 21 aussi à Échaloux, 21 à la Ferté-Massé, 22 degrés à Sarceau, 22 à Lisieux et encore à Falaise, 23 degrés pour Alençon et on monte quand même à 24 pour Mortagne-au-Perche et vous aurez même 25 à Bellem.
1: Et pour la suite?
0: Et ben demain, ce sera un petit peu plus ensoleillé quand même. Hein. Des averses qui vont rester possibles en matinée sur le Bessin, mais globalement, c'est le retour du soleil dans le Calvados, comme dans l'Orne. Quelques petits nuages, mais qui vont rester quand même très discrets.
1: 7h35, on fait un point sur les conditions de circulation.
0: Oui, et ça circule extrêmement bien à cette heure-ci sur notre région. Le périphérique Canet est extrêmement fluide. Les routes du Calvados, les routes de l'Orne ne présentent aucune difficulté pour l'instant. Et pourvu que ça dure, si vous constatez quoi que ce soit, une difficulté, un ralentissement, bien sûr, vous nous appelez 02 31 44 48 44. Et puis je vous rappelle cette information quand même, hein, depuis le début de semaine, le pont de Ranville qui est fermé pour travaux. Ça va durer 4 mois. Donc voilà, à prévoir pour vos prochains itinéraires. Une déviation est en place. Si vous êtes à vélo ou à pied, vous pourrez quand même continuer à utiliser le pont. Normandie, la radio qui vous facilite la mobilité pendant les travaux du tramway de Caen-la-Mer. Et oui, des travaux qui impactent évidemment notre circulation dans la ville. Il y a notamment du changement autour du boulevard Maréchal Leclerc, de la place Gambetta et puis les rues adjacentes. Hein. Certains accès sont coupés et ça peut évoluer encore dans les prochains jours. Toutes les infos pratiques à retrouver sur ici.fr et aussi sur WhatsApp. Vous tapez projet tramway Caen-la-Mer.
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0: À cette heure-ci, vous êtes peut-être encore dans votre lit à essayer de vous extraire, hein, mais parfois c'est dur, on sort un bras, on sort une jambe, et hop, on se remet sous la couette. Bah oui, mais c'est vrai qu'on est bien sous la couette. Et si on se replongeait, tiens, dans un grand sommeil? C'est tentant ça, hein. Étienne Dao, à 7h37.

0: du bien aux oreilles, ça, le matin, tranquillement, le grand sommeil, c'était Étienne Dao. 7h40, allez, je vous emmène en visite théâtralisée pour être précis, c'est parti.
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0: Suivez le guide. Aujourd'hui, on prend la direction de Gassé dans l'Orne et je reçois Colline Goret. Bonjour Colline.
3: Bonjour.
0: Colline, si je vous dis Alphonsine Plessis, j'imagine que c'est un nom qui vous dit quelque chose, ça, hein?
3: Ah oui, légèrement.
0: Légèrement. Alphonsine Plessis, ou on peut aussi l'appeler autrement encore.
3: Oui, on peut aussi l'appeler Marie du Plessis ou la Dame aux Camélias.
0: Voilà, c'est elle, la fameuse. Alors, grâce à vous et grâce à votre visite théâtralisée, on va pouvoir en savoir davantage sur ce personnage.
3: Oui, tout à fait. Donc, Marie du Plessis ou Alphonsine Plessis, elle vous accueille en fait au château de Gassé, qui accueille un petit musée de la Dame aux Camélias. Mmh. Et elle vous raconte, à travers une visite théâtralisée, sa vie. Donc son enfance autour de Gassé, elle est née à Nonant-le-Pin, elle est passée par Gassé avant de partir à Paris et de mener cette grande vie de courtisane qui était assez différente et inattendue par rapport au milieu d'où elle venait. Et elle va devenir comme ça la courtisane la plus célèbre de Paris au début du 19e siècle.
0: Et oui, et ça vous l'incarnez j'imagine avec une totale justesse, cette courtisane. Évidemment. On découvre aussi son lien avec Alexandre Dumas.
3: Oui, tout à fait, puisque donc La Dame aux Camélias, c'est un roman d'Alexandre Dumas, fils, et qui s'inspire complètement de cette histoire vraie, même s'il ne la nomme jamais précisément. Mm-hmm. Et donc, Alexandre Dumas a été l'un de ses amants, ce qui explique ce lien très fort entre eux.
0: Voilà, donc ça, c'est une visite qui dure une heure, c'est pour toute la famille, c'est recommandé à partir de 8 ans. Et puis, c'est aussi l'occasion de découvrir ce musée. C'est un musée, ça a agacé, le musée de La Dame aux Camélias, qui n'est pas ouvert tout le temps, hein.
3: Non, tout à fait. Il ouvre vraiment uniquement sur les créneaux de visite. Donc, on a des visites traditionnelles et des visites théâtralisées qui se font en alternance. Et c'est un musée où vous avez tout un tas de toute une collection autour de Marie du Plessis qui est assez intéressante, qui est donc pas accessible tout le temps. Donc, c'est vraiment l'occasion de venir en profiter.
0: Voilà, donc prochaine visite théâtralisée, c'est donc demain soir à 19h. Le rendez-vous se fait devant le musée de la Dame aux Camélias, à Gassé donc. Et les réservations, c'est sur le site guidedenormandie.fr. Merci beaucoup, Colline Goret. Merci et puis bonne visite à vous.
3: Merci.
0: Bonne journée.
3: Bonne journée.
0: Est-ce que vous êtes amateur de glisse, vous, de surf peut-être, ou de snowboard surtout? Alors soyez au rendez-vous hein. Dans 10 minutes avec Olivia Leray, on vous présente un futur champion.
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0: 7h44, vos vacances ici. Et aujourd'hui, on vous emmène en Moselle, plus précisément du côté de l'ancien bassin houillé dans l'est du département. Les carrières sont désormais inactives et il faut leur redonner vie pour essayer d'attirer les touristes. La carrière Simon, située à Forbach, Chenec et Styrin-Vindel, a été en activité pendant plus de 75 ans entre les années 1910 et 1985. Elle laisse place désormais à un espace naturel de 85 hectares qui a été ouvert au public il y a seulement 2 ans. Et l'année dernière, une piste cyclable a été aménagée pour découvrir ce lieu au passé historique fort que vous avez traversé à bicyclette, Mathis Fabien.
7: Casque clipsé sur la tête, une petite descente nous emmène à l'intérieur de la vaste carrière. Premier arrêt à plusieurs mètres de hauteur, c'est ici que tout a commencé au début du XXe siècle.
8: En fait, vous n'aviez pas cette carrière, donc nous étions au même niveau que les arbres que vous voyez au sommet qui couronnent, si vous voulez, cette carrière.
7: Jacques Koenig a longtemps travaillé à l'agglomération de Forbach. Il est un spécialiste du passé minier. Mais à cette époque de l'extraction du charbon, une autre matière est indispensable au bon fonctionnement de la mine.
8: On avait besoin de remblayer une partie du fond avec du sable. Et l'idéal, c'était évidemment de trouver une carrière à proximité pour éviter des transport trop long et trop coûteux.
7: C'est alors que la carrière Simon est créée en 1910. Les mineurs sont descendus dans ce trou tout en l'agrandissant au fur et à mesure des années.
8: Qui venaient récupérer le sable, mis en forme grâce à des explosifs. On venait comme ça récupérer au fur et à mesure 500, 600, 700 tonnes par heure.
7: De retour sur le vélo, le bruit des explosifs paraît bien loin. Aujourd'hui, c'est le calme de la nature qui domine. La végétation a pris le dessus sur les roches oranges, symboliques des carrières de sable. Le plus surprenant se trouve tout en bas, en plein milieu de l'immense cratère. Une étendue d'eau a surgi il y a quelques années.
8: En fait, on a un phénomène qui est ce qu'on appelle la remontée de la nappe phréatique. Elle retrouve, si vous voulez, son niveau d'avant l'exploitation charbonnière.
7: Et ce lac doit encore monter de 30 à 40 mètres de hauteur dans les années à venir.
8: On ne verra plus du tout une partie de la végétation que vous voyez aujourd'hui.
7: Et au-delà de ce lac et des différents arbres qui ont poussé, c'est toute une faune qui a pris place dans cet espace en quelques années.
8: Vous avez des reptiles, plus d'une dizaine de variétés de libellules, vous avez une vingtaine de variétés de papillons.
7: Jessica Delpech dirige l'office de tourisme du pays de Forbach. Et désormais, il faut réussir à faire changer cette image de la Moselle grise de la tête des touristes.
9: On est en fait sur une zone qui a donc été réhabilitée pour faire revivre le passé par de la balade, hein, qu'elle soit pédestre ou cyclable. On se réinvente et on se réinvente grâce à la nature.
8: Ben ça, oui, c'est les restes de schiste.
7: Même si le long des 4 km de piste, les restes de cette période minière ne sont jamais bien loin.
8: Il y a de la roche, du charbon.
7: Donc on a quand même des restes de la carrière.
8: Oui, il y a quelques petites choses qui demeurent.
7: Pour rentrer plus en détail dans le quotidien des mineurs, il suffit de continuer sur 2 km la piste cyclable. Direction le musée de la mine de Petite-Rosselle.
0: Voilà un lieu à découvrir. Il y aura même bientôt une base nautique sur le lac. C'est pas mal ça quand même. Hein. 7h47, on continue en musique avec Louane.

0: chien.
1: C'était Louane. Et j'accueille maintenant Olivia Leray. Bonjour.
2: Bonjour à tous.
1: Bonjour Olivia, avec vous, eh bien, on découvre nos champions et championnes de demain. Alors ce matin, Olivia...
2: Jonas Chollet, parce qu'en plein été, c'est quand même pas mal de se prendre un peu de fraîcheur dans le visage. Alors je vous emmène faire du snow avec Jonas Chollet. Il aura 18 ans dans quelques mois et il est spécialiste du snowboard cross. Vous savez, c'est ce parcours, cette course à quatre avec des bosses et des virages que vous avez certainement regardé aux Jeux Olympiques cet hiver. Il s'est mis sur un snow à 3 ans, Jonas. Son grand frère avait déjà commencé, ses parents étaient moniteurs. Basique. D'ailleurs, c'est le papa Julien qui l'a entraîné en premier. À la bonne franquette, à la débrouille. Hein. Il découpait des petits carrés de coton pour les mettre dans le caleçon de ses petits garçons pour pas qu'ils se fassent mal s'ils tombent. Et puis Jonas va choper le truc. Il va tout gagner chez les jeunes et débouler en équipe de France pour rejoindre son grand frère. En décembre dernier, il a même fini devant lui sur une étape de Coupe du Monde. Les Cholets devant, les autres derrière. Jonas, premier sur le podium. Aidan, deuxième. Mais les places, ça veut rien dire. Franchement, la rivalité, ça n'existe pas entre eux. Ils se taquinent, ils se chambrent, ils se tombent dans les bras. Ils sont pas l'un contre l'autre, non. Ils sont ensemble pour faire perdre les autres, aussi potes que frères. Ils ont même découvert les Jeux Olympiques, je vous le disais, ensemble, cet hiver. Jonas, il devait pas être de la partie, mais il a été l'invité surprise de dernière minute grâce à sa victoire de décembre. Il termine sixième des Jeux Olympiques. À 17 ans, si vous me suivez bien. Quand il ne fait pas du snow, il surfe. Quand il ne surfe pas, il fait du skate. Jonas ne connaît pas les jours de repos. Il connaît la glisse, partout, tout le temps. Et puisque les prochains Jeux Olympiques d'hiver sont dans les Alpes, venez, on lui dit « Ah, dans 4 ans ».
1: Merci Olivia. C'est bon, c'est un petit MGMT là, dans les oreilles. 7h52. Un âne qui s'arrête toutes les deux minutes, une forêt apaisante et une incroyable histoire de famille. Voilà ce qui vous attend avec Jason et ses ânes. On va le suivre d'ici un quart d'heure dans le Père Chornet à travers une jolie balade qui va vous donner envie de ralentir. Mais avant de ralentir, on va fredonner dans quelques secondes avec Marvin Gaye.
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0: Ah, c'est tout doux, ça fait du bien. On peut pas s'empêcher de se trémousser un petit peu là-dessus. Marvin Gaye, c'était Sexual Healing à 7h57. Comme tous les matins, juste avant vos infos, on retrouve Stéphane Bern. Bonjour Stéphane.
1: Bonjour la Normandie.
0: Et ce matin, on voyage au temps des crinolines et des couronnes impériales.
1: Avant les influenceuses et la Fashion Week, il y a eu Eugénie, première ambassadrice du luxe français. L'original, la vraie, sans filtre Instagram et sans placement de produits. Nous sommes le 30 janvier 1853, jour du mariage d'Eugénie avec Napoléon III. Le conseil de Paris lui offre une parure de diamant à 600 000 francs. On est loin du collier de macaroni fabriqué pour la fête des mères. Diamonds are a girl's best friend. Mais Eugénie refuse. L'argent servira à créer l'Institut du Collier, un établissement de bienfaisance, grande princesse et grande classe. Mais pour son trousseau, elle ne se prive pas. 52 robes, des fourrures, des dentelles et un éventail Mélério. Eugénie l'a compris, la France du Second Empire veut retrouver l'éclat de Versailles. Place alors aux bals, aux soieries, aux crinolines qui s'élargissent à mesure que l'Empire s'affirme. Et pour ce faire, Eugénie s'entoure d'un jeune couturier anglais, Charles Worth. Ensemble, ils inventent la haute couture. Ils créent, elle incarne. Chaque robe devient une vitrine du savoir-faire français. On connaissait la règle des 5 fruits et légumes par jour.
2: Pour bien grandir,
3: mange au moins 5 fruits et légumes par jour.
1: Eugénie, elle, prend l'habitude de porter 5 robes par jour, et jamais la même. Les anciennes sont revendues aux Américaines, prêtes à payer cher un ourlet impérial. Et pour l'inauguration du canal de Suez, en 1869, elle en emporte 500. En 1870, quand l'Empire s'effondre, Eugénie troque la soie pour le gris et s'enfuit des Tuileries. On dit alors qu'elle n'a pris que 2 mouchoirs. En réalité, dans les mouchoirs, il y avait ses bijoux et un coffre bien garni. En octobre 2025, son diadème aux 2000 diamants volés au Louvre nous rappelle qu'en matière d'éclat, Eugénie reste inimitable.
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0: On débute la journée ensemble avec Ici Normandie, il est 8h. Les infos avec Nolwenn Lejeune. Bonjour Nolwenn.
5: Bonjour Richard, bonjour à tous.
0: À la une de l'actu, cette figure du féminisme de gauche qui s'est éteinte hier.
5: La calvadosienne Yvette Roudy, elle avait 97 ans. Elle a été la première ministre des droits des femmes. C'était sous François Mitterrand de 1981 à 1986. Elle est notamment à l'origine du remboursement de l'IVG, l'interruption volontaire de grossesse. Elle a aussi laissé son nom à la loi sur l'égalité professionnelle entre les hommes et les femmes, votée en 1983. Yvette Roudy a également été députée du Calvados et maire de Lisieux de 1989 à 2001. André Lucas l'a bien connue et pour cause, il a été son adjoint à l'urbanisme lors de son deuxième mandat.
6: Avec Yvette Roudy, j'aurais non seulement connu le meilleur de la politique, mais j'aurais aussi fait une très belle rencontre, une des plus belles rencontres sur le plan humain. Pour moi, effectivement, elle a marqué la vie politique lex-soviétique en étant une maire de mandat qui ont modifié profondément Lisieux et qui l'ont redynamisé, mais aussi une carrière politique exceptionnelle au niveau national avec les femmes de Zloua Roudy qui ont marqué son époque et surtout ses convictions qui ont fait avancer les idées. C'est quelqu'un qui avait un parcours étonnant parce que d'origine assez modeste, son père ne lui a pas permis de faire des études, donc elle a repris les études avec son mari assez jeune et depuis elle a mis toute son énergie à compenser ça et à réaliser ses convictions. Ses convictions, c'était l'égalité homme-femme, mais pas que. Elle disait, bon, je suis féministe, mais la priorité des priorités pour moi, c'est la petite enfance parce que c'est là que tout se joue. C'est pour ça que d'ailleurs, elle avait créé une maison de la petite enfance à Lisieux. C'était aussi quelqu'un qui avait une vision globale de la société.
5: André Lucas au micro de Philippe Thomas, féministe, socialiste, femme de conviction et de combat, a réagi hier François Hollande. Emmanuel Macron a lui salué la mémoire d'une pionnière, grande figure du féminisme. Les obsèques d'Yvette Roudy seront célébrées dans une semaine au cimetière du Montparnasse à Paris.
0: Il y a un an, jour pour jour, une habitante de Falaise était victime d'une terrible agression.
5: Son ex-mari, tout juste condamné pour violence conjugale, sociale lui avait roulé dessus avec sa voiture à plusieurs reprises, la blessant grièvement. Mais Dolores a survécu et elle témoigne ce matin sur votre radio ici Normandie, ainsi que ses filles qui la soutiennent depuis. Leurs témoignages sont à écouter dans l'info d'ici sur notre site internet et sur l'appli ici. À Trouville, la justice recherche d'éventuelles victimes qui ne se seraient pas encore manifestées après l'accident survenu lors de la parade de Noël. En novembre 2024, un char s'était écrasé sur la foule, blessant plusieurs spectateurs. Des personnes qui conserveraient des séquelles psychologiques peuvent se signaler auprès du commissariat de Deauville. On vous a mis toutes les informations sur ici.fr.
0: C'est un événement, le retour de la pluie annoncé pour aujourd'hui.
5: Des gouttes de pluie très attendues, notamment par les agriculteurs. Mais la pluie prévue aujourd'hui ne sera pas suffisante pour rétablir la situation sur le front de la sécheresse. La préfecture du Calvados a donc émis des préconisations hier pour éviter d'en arriver à la solution extrême de devoir couper l'eau, privilégier les douches courtes, ne pas laisser couler cette eau inutilement, faire fonctionner lave-vaisselle et lave-linge uniquement quand ils sont pleins, traquer et réparer rapidement les fuites. Les températures, quant à elles, ont retrouvé des niveaux tout à fait normaux, ce qui rend le quotidien de tous ceux qui travaillent en extérieur, notamment, beaucoup plus supportable, comme les éboueurs qui ont particulièrement souffert de la chaleur cet été, comme ces agents de collecte à Bayeux qui ont dû adapter leurs horaires notamment.
2: Déjà, on commence plus tôt quand il fait trop chaud pour justement essayer de finir plus tôt et ne pas subir les fortes températures. Moi, je suis derrière la benne et ça reste quand même un travail physique, donc dans tous les cas, même si c'est facilité avec les machines et l'automatisme, ça reste un peu plus tranquille, même si c'est dur quand même. Surtout vers 11h ou 10h30, 11h, puisque le soleil, c'est là où il tape le plus.
7: Quand on roule, le vent, ça nous a fait du bien. Il faut aussi beaucoup d'eau, il faut boire. Si on ne boit pas, je pense qu'on peut faire un malaise. Quand on fait une petite pause, on boit de l'eau. Ou quand un collègue fait un petit arrêt, je lui demande si je bois une petite gorgée d'eau. Hop, après, on reprend la tournée.
5: Des propos recueillis par Jeanne d'Anglejean dans l'info d'ici en Normandie. Nous entendrons le témoignage de ses agents de collecte. Nous verrons aussi quelles sont les solutions qui ont été adoptées pour faire face à la chaleur. C'est à 8h30. Plusieurs milliers d'enfants sur la plage de Deauville aujourd'hui pour la traditionnelle journée des oubliés des vacances organisée par le Secours Populaire. Il s'agit d'offrir une journée à la mer aux enfants qui ne sont pas partis de chez eux cet été. 100 cars vont arriver de la région parisienne. 1500 bénévoles sont mobilisés.
0: Lui s'était échoué sur la plage de Courseulles-sur-Mer dimanche dernier.
5: Un bébé phoque qui s'était promené sur le sable interrompant la baignade des vacanciers. Un périmètre a été mis en place autour de lui ensuite et un vétérinaire est venu le prendre en charge. Lundi midi, la municipalité rappelle que les phoques sont une espèce protégée et qu'il ne faut pas s'en approcher à moins de 300 mètres sous peine d'une amende de 750 €. C'est vrai que c'est mignon, hein, on vous a mis la photo sur ici.fr, mais il ne faut surtout pas entreprendre d'aller le caresser.
0: Deux records battus en 2 ans pour une écurie du Calvados.
5: L'écurie des Monceaux, située entre Lisieux et Mésidon-Vallée-d'Auge. L'an dernier et cette année, elle a décroché le fameux top prize, l'enchère record aux ventes de Yearling à Deauville. Ce top prize s'était élevé à 3 millions d'euros en 2025. Il s'est envolé à 4,6 millions d'euros dimanche dernier. Henri Bozo, le directeur du HARA, n'est pas peu fier.
8: C'est beaucoup d'émotion parce que à cheval de ce niveau-là, une enchère de ce niveau-là, c'est un peu historique et ça dure longtemps. Il y a du silence dans la salle et donc c'est des conditions un peu particulières. C'était une journée assez intense pour les équipes aussi qui s'occupent des chevaux au quotidien, d'avoir leur travail récompensé. Et l'aboutissement des efforts qui ont été faits depuis pas mal de temps, c'est formidable. C'est un peu comme un vigneron qui s'applique à faire attention à sa terre, à ses plants, à sa main d'œuvre et à ses techniques, quoi. Et c'est chouette quand vous arrivez à délivrer un bon produit. Il va partir en Irlande. Il a été acheté par Coolmore, qui est le plus gros hara au monde. L'amour du travail bien fait, ça paye. C'est ce qu'on essaie d'inculquer à nos équipes ici et c'est vraiment chouette quand ça marche.
5: Henri Bozo, le directeur de l'écurie des Monceaux, au micro de Rachel Cocchio. Les ventes de Yearling, ces jeunes pur sang d'un an, se terminent aujourd'hui à Deauville. Restons à Deauville où une icône va être honorée par le Festival du cinéma américain cette année. L'actrice Faye Dunaway, inoubliable Bonnie Parker dans le film Bonnie and Clyde en 1967. Elle va recevoir un hommage lors du festival dont c'est la 52e édition du 4 au 13 septembre prochain. Un mot de football avec un départ au stade Malherbe-Camp, celui de Maxime Étuin. L'information a été officialisée hier soir par le club. Le latéral gauche va rejoindre Villefranche, autre club de Ligue 3. Il n'aura porté le maillot rouge et bleu qu'une seule saison.
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5: Retour de la pluie aujourd'hui.
0: Eh bien oui, je vous ai vu faire votre petite danse de la pluie hier.
5: Mais bien sûr.
0: Ouais, toujours très efficace. Hein.
5: Ouais, je le fais depuis le début de l'été, ça marchait pas très très bien. Alors,
0: C'est vrai, mais ne vous arrêtez pas de danser, nous on adore ça.
5: Allez.
0: Alors de la pluie, alors quelques rayons de soleil quand même ce matin. Ce sera très local et très rapide en bord de mer ou dans le Perche par exemple. Sinon vraiment un temps gris, couvert. Pour tout le monde, dans le Calvados, dans l'Orne, des nuages et donc de la pluie. Encore une fois, on ne s'en plaint pas. En fin de journée, dans le Bessin et sur les côtes, on peut peut-être retrouver quelques rayons de soleil. Là aussi, ce sera rapide, mais c'est vraiment si vous avez de la chance.
5: Et les températures ?
0: Ce matin, au réveil, entre 17 et 19 degrés. Ça va pas monter beaucoup plus haut cet après-midi. Vous aurez 19 sur la côte comme à Cabourg, 19 à Bayeux. Vous aurez 20 degrés à Villers-Bocage ou encore à Caen, 20 degrés à Beaumont-en-Auge, 20 aussi dans le Sud-Manche, comme au Ménil-Ozène. Vous aurez 21 degrés à Clessy, 21 à Échaloux, 21 également à La Ferté-Massé. Vous aurez 22 à Argentan, 22 à Lisieux ou encore à Falaise. 23 degrés prévus à C. Vous aurez 24 à Tourouvre et jusqu'à 25 degrés à Rémalard.
5: Et la suite ?
0: Eh bien, la suite, demain, ce sera plus ensoleillé. Hein. Il ne pleuvra pas, a priori, hormis peut-être le matin, quelques gouttes sur le Bessin, mais sinon, ce sera du soleil, quelques petits nuages, mais a priori, selon Météo France, vraiment inoffensif.
5: 8h08, on fait un point sur vos conditions de circulation. Ça se passe comment, Richard ?
0: Eh ben, tout va bien. À 8h08, le périphérique Canet est toujours fluide. C'est le mois d'août et ça se ressent sur les routes. Vous êtes certainement, peut-être, sur la route du travail et vous en profitez parce qu'il n'y a personne. Ça va durer peut-être encore quelques jours, mais bon, à un moment donné, ça va se recharger. En tout cas, pour l'instant, rien à signaler. Si vous constatez quoi que ce soit, bien sûr, vous nous passez un coup de fil. 02 31 44 48 44. On fait la route ensemble. Et puis, je vous rappelle l'information quand même de la semaine. Depuis lundi, le pont de Ranville est fermé. Ça y est, il est en travaux pour 4 mois. Il y a une déviation qui est prévue pour les automobiles. Si vous êtes à pied ou à vélo, vous pouvez toujours continuer à emprunter le pont.
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0: Nolwenn, si Richard, vous étiez une chanteuse de grand talent,
5: oula,
0: et que vous deviez choisir un nom de scène,
5: bah je crois que mon nom de scène il a déjà été trouvé. Hein.
0: Ben ouais, faut trouver autre chose.
5: Est-ce que vous iriez? Bah non, mais je ne blague pas. Je suis Nolwenn Leroy dans la fausse vie, on va dire.
0: Oui.
5: Voilà,
0: oui,
5: on m'appelle Nolwenn Leroy régulièrement.
0: Ah d'accord. Voilà. Mais moi je voulais vous proposer Nolwenn Yellow.
5: Si vous voulez.
0: Ou Nolwenn Green. Nolwenn Green.
5: Ok. Les couleurs anglaises,
0: ça sonne pas mal.
5: Ouais. Okay.
0: Vous voyez pas, je vais en venir. Parce que Fabienne Demal, elle a choisi une couleur aussi, Axel Red, comme nom de scène. Je pense que Nolwenn Green peut faire un bon duo quand même. Allez, 8h10, on va chanter un peu.

0: Axel Red, on ne s'en lasse pas, ça fait toujours plaisir.
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0: 8h13, vous écoutez Ici Normandie, merci d'être avec nous. 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
0: Et c'est l'heure de retrouver Aude Razeau pour votre rendez-vous C'est pas vrai. Bonjour Aude.
6: Bonjour, bonjour à tous.
0: Aude, vous nous alertez ce matin sur l'arnaque à la double détente. Elle fait des ravages. C'est quand on se fait arnaquer deux fois, coup sur coup.
6: Oui, je vous raconte cette fois l'histoire de Florent. C'est un collègue, il m'a raconté ça l'autre jour. Florent reçoit un jour un texto pour un PV de stationnement. Il clique sur le lien qui lui est proposé et là, il tique un peu. Il me dit « je trouvais que le site était bizarre ». Donc il ne fait rien, il ferme tout. C'est là qu'arrive la deuxième arnaque, la seconde détente. Le soir même, son portable sonne. « Je suis votre conseiller bancaire », dit le monsieur au bout du fil. « Est-ce que vous n'auriez pas cliqué ce matin sur un site un peu étrange ?» Florent répond que oui, et le banquier, enfin le faux banquier, lui dit qu'un prélèvement de 2400 euros est en cours sur son compte en banque et qu'il faut réagir très vite. Il lui envoie une notification sur son téléphone, Florent clic et patatras, il ne voit pas qu'il est en train de valider le débit de 2400 euros.
0: Oh là, est-ce que Florent a pu se faire rembourser ?
6: Il a réussi, effectivement, et il a même réussi à faire arrêter le voleur. Je vous raconte, Florent comprend son erreur, il contacte sa banque, la vraie cette fois. La banque refuse tout net de le rembourser. Monsieur, vous avez validé ce paiement, vous êtes fautif, pas de remboursement. Mais là où Florent a beaucoup de chance, c'est que le voleur n'était quand même pas bien malin. Sur le débit, Florent voit écrit 2400 euros Airbnb. En fait, son argent a été utilisé pour payer une réservation. Florent appelle donc Airbnb. L'entreprise le rembourse illico et cerise sur le gâteau, elle appelle la police et la police s'en va cueillir le malfaiteur dans le chalet savoyard qu'il avait réservé, pris la main dans le sac.
0: Bon, tout est bien qui finit bien, mais toujours de la vigilance. Merci beaucoup Aude Razeau. Votre rendez-vous C'est pas vrai, c'est à retrouver sur notre site ici.fr et l'application Ici.
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0: Et c'est l'heure de retrouver Jason.
7: Bonjour Richard.
0: Bonjour Jason. Alors ce matin, on vous retrouve dans le Perche Ornais pour une balade entre confidences, transmission familiale et paysages magnifiques.
7: Allez, en avant. Allez, on mange pas. Arrête de manger. Oh. On pousse dans les arbres. On se balade dans le Perche Ornais au ralenti, au rythme de Domino, l'âne de Catherine, gérante des ânes du Haut du Perche, à Longny-les-Villages. Catherine, c'est une retraitée comblée.
8: Moi, quand je me suis retrouvée à la retraite, je pense que si j'avais pas eu mes ânes, j'ai voulu rester vraiment dans le social, parce que franchement, moi, ils m'aident à passer ma retraite, en fait. Ouais. Et moi, j'ai besoin d'avoir... Parce que quand on est à la retraite et qu'on est coupé de tout d'un seul coup comme ça, c'est vrai que j'ai eu du mal. Ouais. J'ai eu du mal. Donc, le fait d'avoir mes ânes, de rencontrer des gens, puis je rencontre des gens... franchement, c'est super, moi, je trouve. C'est vraiment... c'est très enrichissant, en fait.
7: J'ai l'impression que l'âne, c'est aussi, un outil qui facilite les échanges.
8: Oui, complètement. Complètement. Moi, je vois par exemple les enfants. Moi, souvent, les gens, ils veulent que l'enfant monte sur l'âne. Je leur dis, écoutez, moi, il est batté. Quand l'enfant est fatigué, vous le montez sur le dos de l'âne. Mais en fait, les enfants, quand je fais mon débriefing, je leur apprends à mener l'âne. Mais ils sont tellement contents de mener qu'en aucun cas, ils demandent à... Les enfants, ils sont vraiment... on peut faire 6 kilomètres, il n'y en a pas un qui va dire « je suis fatigué » parce qu'ils promènent l'âne et en fait, on ne voit pas les kilomètres se dérouler.
7: Ouais, c'est ça.
8: C'est ça, ouais.
9: Et puis là, on entend les oiseaux. On est bien, on profite là.
8: Là, on est vraiment bien. Moi, c'est ce que j'aime, c'est ça. Il faut vraiment profiter. Des fois, la vie, on ne sait pas ce qu'elle peut nous jouer. Hein. Donc, il faut vraiment profiter du moment présent. Je suis zen.
7: Ah oui, il y a de quoi être zen. Hein. Le paysage est magnifique. Essayez d'imaginer. On est sur un petit chemin, en pleine forêt. On entend la nature, les arbres, les oiseaux. Le silence est si agréable qu'on pourrait presque entendre le battement d'ailes des papillons. On marche au rythme de l'âne. On marche, mais malgré nous, on s'arrête aussi de temps en temps. Allez, Domino.
10: Petite Anne Bouchard.
7: Petite Anne, allez, arrête de manger, là. Ah oui, il n'arrête pas de manger. Et puis, il me pousse dans les arbres. Il n'est pas content. Hein. Mais c'est moi qui décide. Allez, je vous présente Louane maintenant, la petite fille de Catherine. Vous allez l'entendre, Louane est d'un grand soutien pour sa mamie. Bonjour Louane.
11: Bonjour.
7: Vous êtes avec quelle Anne? Ah, vous avez pris le mien?
11: Ouais, bah oui, vu que vous aviez besoin qu'on le prenne, bah je l'ai pris.
7: C'est Domino.
11: Alors moi, je suis une passionnée d'animaux depuis que je suis jeune. Je suis rentrée déjà, ma mère est cavalière, ma grand-mère était cavalière. Je suis arrivée, mamie avait un âne. Donc moi je suis née dans vraiment ouais. Les animaux quoi.
7: Vous êtes tombée dedans quand vous étiez petite quoi.
11: Voilà c'est ça. Et du coup mamie a eu son premier âne Léon. Et moi je lui ai dit ah, moi j'aimerais bien avoir mon âne à moi tout ça. Du coup elle m'a acheté Bacchus. Moi j'adore et mamie a du coup travaillé en masse.
7: Masse c'est pour maison d'accueil spécialisée.
11: Et a remarqué que il y avait pas beaucoup d'activités qui étaient adaptées à tout type de personnes en fait. Et du coup, elle s'est dit moi je veux faire de la médiation asine, je veux commencer, je veux montrer que en fait tout le monde peut en fait on peut tous être égaux quoi.
7: Ouais.
11: Et du coup, moi je l'ai accompagnée parce que je trouvais ça hyper intéressant et que c'était une super bonne cause et tout ça. Et du coup, elle a récupéré ses ânes au fur et à mesure, les uns après les autres, jusqu'à se dire, bon là, ça fait peut-être un peu trop. Même si des fois, elle m'envoie des messages, oh, regarde cet âne, comment il est beau et tout. Ouais, mais mamie, il y en a déjà 8 à la maison.
7: On voit que t'es là pour la freiner alors.
11: Ouais, voilà. Du coup, ouais, j'ai été baignée dedans et j'adore toujours l'aider en fait, dès qu'elle a besoin de moi. J'essaie d'être là, présente, même comme aujourd'hui, dès qu'il y a des grosses... quelque chose d'important pour elle.
7: Ouais. Mais pour autant, tu veux pas travailler là-dedans?
11: Alors non. Déjà, c'est un métier qui rapporte peu, donc ça restera toujours une passion pour moi. Et beaucoup de gens, j'ai entendu beaucoup de gens dire qu'en fait, souvent quand ça en devenait le travail, bah, on en perdait la passion.
7: Et du coup, tu voudrais faire quoi alors dans la vie?
11: Bah, je sais pas encore.
7: Bon, en attendant, on profite et on se balade.
11: Tout à fait, voilà. J'adore.
7: Dans le prochain épisode, rencontre avec Jean-Paul, alias le John Travolta, portugais.
12: Monsieur, vous faites comment pour danser? Bah, j'y je bouge. Ah bah, j'y, pourtant, vous êtes vieux. J'y ça va aller, oui.
0: Le John Travolta portugais. On a hâte de découvrir ça. Rendez-vous demain sur les coups de 8h15. Et puis, il y a même des photos, des vidéos à retrouver de Jason et Cézanne. C'est sur notre site ici.fr, rubrique Jason et Cézanne.
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0: 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Il faut aller les applaudir, il faut aller les soutenir absolument pour faire un bon début de saison. Ça fait beaucoup de cadeaux et c'est peut-être pour vous ces cadeaux. Il faut retrouver une année entre 86 et 2026. 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Prenez vos téléphones et je vous souhaite bonne chance.
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0: Radio Gaga.
1: C'était Queen à 8h26. Si je vous dis charbon ou encore farine, où est-ce qu'on peut bien aller d'après vous? Eh bien, le carnet de route de Julia nous emmène dans le Bessin, au Mollet-Littry. Rendez-vous dans une quinzaine de minutes. Mais d'abord, on va jouer.
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1: Cette année-là, votre jeu. Il faut retrouver une année entre 1986 et 2026. A gagné ce matin le tote bag collector ici Normandie avec la marque Eula. 4 invitations pour notre grande soirée d'anniversaire du 26 septembre prochain à la Foire de Caen. 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Je vous rappelle qu'on recherche une année. Cette année-là, c'était la fondation du musée Christian Dior à Granville. Et on va du côté d'Hérouvillette entre Caen et la mer avec Julien. Bonjour Julien.
5: Bonjour à tous.
1: Bonjour. Alors pour vous aider un petit peu plus, Julien, cette année-là, on écoutait ça.

0: des souvenirs, Julien.
1: Alors, je m'en doute maintenant.
0: Alors, qu'est-ce que vous me proposez?
1: Moi, j'aurais dit 1988.
0: Ah, 88, là, on est un peu trop ancien, là, Julien, malheureusement. C'est un peu plus récent que ça.
1: Ouais.
0: Bah, écoutez, je vous souhaite quand même une très très bonne journée. Je vous dis à bientôt.
1: À bientôt, bonne journée.
0: À très vite, merci. À If, au sud de Caen, c'est Daniel qui est avec nous. Bonjour Daniel.
2: Bonjour.
0: Bonjour, bonjour. Ça va ce matin?
2: Ça va. Oui, très bien.
0: Bon, vous avez reconnu ce tube de l'été, là, ça passait dans les années 90.
2: Bah, non, je ne connais pas trop, parce que l'anglais, c'est pour mon fort, mais bon.
0: Bon, quelle année vous me proposez pour la fondation du musée Christian Dior?
2: 1997.
3: Bravo, bravo. C'est bien cette année-là.
0: Eh ben bravo Daniel. Voilà, vous maîtrisez pas trop l'anglais, mais le musée Christian Dior, ça va, vous connaissez bien.
2: Oui, un petit peu, oui. Quand on va à Granville, bon on passe devant, on n'a pas été visité, mais...
0: Ah bah ça viendra peut-être, qui sait
2: hein. Tout à fait.
0: En tout cas d'abord, il y a un match à aller voir demain soir au stade d'Ornano. Je suis content de vous offrir ces deux places, plus le tote bag.
2: Il n'y a pas de problème, j'y suis allé avec mon épouse au premier et on s'est régalé.
0: Et bah vous allez aussi vous régaler demain soir Daniel, très bonne journée à vous. Allez, on retourne à l'actu, 8h30 avec vous Nolwenn Lejeune.
4: Et dans l'info d'ici en Normandie, on poursuit notre série sur ces Normands qui ont eu très chaud cet été avec les agents de la collecte des déchets à Bayeux.
0: Et tout de suite, c'est le 90 secondes présenté par Valentine Lattès.
5: Le fisc est maintenant l'éducation nationale. À l'origine des piratages dans les bases de données des finances publiques, les hackers revendiquent maintenant le vol de millions d'autres sur des élèves, des parents, des enseignants et des membres du personnel. C'est officiel, nous aurons bientôt accès à une aide pour mourir en France. La loi est publiée au journal officiel.

0: Destinée à ceux qui souffrent le plus, atteints d'une maladie grave ou incurable, elle permettra d'ici début 2027 aux patients de s'administrer un produit létal et dans certains cas aux soignants de leur faire leur place. Patrick Bruel, visé par une nouvelle plainte pour tentative de viol, des faits concernés par la prescription, précise l'avocate de la plaignante à France Inter. Le chanteur et comédien de 67 ans est déjà mis en examen dans 4 affaires de ce genre. 2 euros en moyenne le litre de sans-plomb 95 E10, 2,23 € celui du gazole. Après une légère baisse cet été dans l'espoir d'une réouverture du détroit d'Ormuz au Moyen-Orient, le prix du carburant repart à la hausse selon les chiffres du gouvernement. Risque élevé de feux de forêt encore aujourd'hui dans 17 départements de l'Île-de-France jusqu'au sud où l'incendie du Gros Vessillon est enfin éteint près d'un mois après le début de ce feu dans ce massif du Var et quasiment 6000 hectares partis en fumée. Reconnaissable entre mille avec leur barbe particulièrement longue, les ZZ Top perdent leur batteur historique. Frank Bird est mort à l'âge de 77 ans. Après avoir marqué la musique, le groupe est devenu un emblème du rock américain.
1: Merci Valentine Letès. Dans l'info d'ici en Normandie, on poursuit ce matin notre série sur ceux qui ont eu chaud, très chaud cet été. Après les cuisiniers d'un restaurant de Caen lundi, une bénévole du refuge SPA de Verson près de Caen hier. Intéressons-nous ce matin à la collecte des déchets à Bayeux. Les agents de Collectéa couvrent un secteur important qui va de Grand Cambaisy à Saint-Côme-de-Fresnay. Ils assurent 12 collectes par jour. Les horaires ont dû être avancés à cause de la chaleur. Mais malgré cela, les agents ont souffert, Jeanne d'Anglejean.
2: C'est le cas de Guy qui est agent de collecte depuis plus de 20 ans. Il profite de sa pause pour boire un café et quand il revient sur les semaines écoulées, il n'a aucun doute.
3: C'est vraiment le pire qu'on a eu. Hein. Jusqu'à 8 heures, ça va, on va dire. Après ouais, ça commence à taper, hein, quand on commence à avoir des 30, 35, 40. C'est éprouvant, ouais.
2: Dans son équipage, il y a Brandon qui acquiesce en croquant son croissant.
4: À force, du coup, quand on pousse les bacs, du coup, la chaleur commence à monter.
2: Pendant les premières chaleurs, il avait du mal à les supporter. Il avait parfois la tête qui tournait, mais il a vite pris le pli et appris à s'adapter.
4: Quand on roule, le vent, ça nous a fait du bien. Il faut aussi beaucoup d'eau, il faut boire. Si on ne boit pas, je pense qu'on peut faire un malaise.
5: Vous buvez combien de litres à peu près?
4: Je crois que j'avais bu au moins, 3-4 litres par jour, juste le matin. Ça nous est déjà arrivé, une dame nous donne des bouteilles d'eau. Et c'est sympa, on nous donne des bouteilles d'eau, un petit bonbon des fois, ça nous arrive. C'est très agréable.
2: Certains des camions de collecte sont mieux adaptés, avec des réservoirs de 30 litres d'eau pour se rafraîchir. Mais pour le directeur de Collectéa, Christophe Le Chevalier-Boissel, la mesure la plus efficace reste de commencer les collectes plus tôt.
6: Ça fait plusieurs étés qu'on répète cet exercice, je dirais au moins depuis 5 ans, où ponctuellement on autorise les agents à partir une heure plus vite. Je sais que plus au sud du bassin, le parti pris c'est de démarrer à 3h du matin. Moi je sais que c'est pas un parti pris que l'on prend nous, c'est par rapport au rythme chronobiologique des agents. Démarrer 3h plus tôt, très honnêtement je suis pas favorable à ça d'emblée. Bon, en tout cas, pas dans le système actuel. Je pense qu'il faut encore se donner un petit peu de temps pour voir comment les choses évoluent, pour voir s'il y a d'autres leviers à actionner pour faciliter le travail des agents. Donc, je pense pas qu'on ait d'autres systèmes à imaginer.
2: Et puis, l'été, le panel de solutions est assez restreint, avec les campings qui ouvrent et les vacanciers de passage. Les déchets se multiplient. Impossible donc de réduire le nombre de collectes pour permettre aux agents de moins souffrir de la chaleur.
1: La collecte des déchets pendant les périodes de forte chaleur, c'est l'info d'ici en Normandie, reportage que vous pouvez réécouter sur ici.fr. À suivre dans le journal de 9h, comment va Dolores? Il y a un an, cette falaisienne s'était fait rouler dessus par son ex-mari. Elle se remet doucement, mais reste traumatisée. Elle témoigne ce matin sur ici Normandie. Et puis, il est l'un des auteurs qui font l'actualité de la rentrée littéraire, l'orné Guillaume Huon sort son deuxième roman. La météo, c'est le retour de la pluie aujourd'hui, Richard.
7: Eh oui, de la pluie, et ça nous fait plutôt plaisir. Hein. Même s'il y a quand même quelques rayons de soleil ce matin, c'est assez précis et assez rapide, en bord de mer ou alors dans le Perche. C'est le cas aussi, mais ça ne va pas durer très longtemps. Hein. Ça va être gris pour tout le monde, des nuages, de la pluie au programme. Et en toute fin de journée, dans le Bessin, sur les côtes, peut-être qu'on pourrait retrouver quelques rayons de soleil. Mais là aussi, ce sera rapide.
1: Et les températures?
7: Ce matin, au réveil, entre 17 et 19 degrés. Ça ne va pas monter beaucoup plus aujourd'hui, hein, cet après-midi. Les maximales, vous aurez 19 degrés sur la côte comme à Honfleur, vous aurez 19 à Bayeux, 20 degrés attendus à Villers-Bocage ou encore à Caen, 20 degrés aussi à Beaumont-en-Auge, 20 degrés dans le Sud-Manche comme à Bresset, vous aurez 21 à Vire, 21 à Flers, 21 aussi à Passet, 22 degrés à Putangelac ou encore à Cambremer, vous aurez 22 à Falaise également, 23 à Alençon, 24 à Mortagne-au-Perche et jusqu'à 25 degrés pour Bellem.
1: Et pour demain?
7: Demain, ce sera plus ensoleillé. Normalement, pas de pluie, hormis quelques petites gouttes le matin sur le Bessin. Mais sinon, c'est plutôt un ciel très dégagé, très clair. Retour du soleil, quelques petits nuages, mais assez inoffensifs selon Météo France.
1: 8h35, on jette un œil sur les conditions de circulation. Ça se passe comment, Richard ?
7: Oh bon, ça se passe toujours très bien. Aucun souci à vous signaler. Le périphérique Canet est toujours très fluide. Les routes du Calvados, les routes de l'Orne ne présentent aucune difficulté. Bien sûr, si vous constatez quoi que ce soit, vous nous prévenez. On fait la route ensemble, 02 31 44 48 44. Et puis, je vous rappelle cette information, on vous en parle depuis le début de semaine. C'est le pont de Ranville qui est fermé pour une durée de 4 mois. Gros chantier de maintenance, une déviation qui est mise en place. Et si vous êtes à pied ou à vélo, vous pouvez toujours emprunter le pont de Ranville.
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7: Nolwenn, je vous entends souvent dire l'eau, c'est la vie.
1: Absolument. Ouais. Et souvent, on l'oublie.
7: Et souvent, on l'oublie. En tout cas,
1: ça, c'est la suite.
7: Vous avez entièrement raison. Mais la vie, c'est aussi du vent.
1: Ah.
7: Du vent qui nous souffle les rêves d'enfants. C'est beau, hein?
1: Waouh. Ouais. Vous êtes poète ce matin, Richard.
7: Très poète. Enfin, c'est surtout Marc Lavoine.

0: C'est la vie. C'était Marc Lavoine à 8h39.
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0: Est-ce que vous aimez le blues, tiens, et tout en fraîcheur, hein, la fraîcheur normande avec Peaches Blue. Je vous présente ce trio féminin dans quelques minutes pour une idée de sortie sympa demain soir à Caen. Mais d'abord, c'est la chronique « Ça se passe ici » avec vous, Julia.
3: Richard, bonjour.
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3: Et aujourd'hui, revenons sur une actualité que la rédaction d'ici Normandie a suivie de près. C'était en mai dernier, Didier Charpin a suivi les travailleurs de l'ombre en gare de Lison. C'est à la frontière entre le Calvados et la Manche. Une plongée au cœur d'un chantier nocturne pour suivre le travail de ceux qui entretiennent les rails de chemin de fer.
4: Là, globalement, on a coupé les rails tous les 9 mètres. On les a mis sur le train d'à côté. Là, ce que vous voyez, c'est la phase où on est en train de dégarnir le vieux ballast. Là, vous êtes dans le cœur de ce qu'on fait la nuit. Là. On est en train de terrasser tout le ballast. Si vous voyez, sur 90 mètres, on a déposé la voie.
3: Un chantier invisible pour les voyageurs, mais indispensable pour le bon fonctionnement des trains. 1700 mètres de voies ferrées à renouveler.
5: Un chantier comme ça, c'est une course contre la montre. Dès que le dernier train est passé, il faut sécuriser le chantier, donc faire en sorte qu'il n'y ait pas de risque pour les ouvriers. Après, il faut faire toutes les opérations, déposer la voie, enlever le ballast, remettre du ballast, reposer. Notre défi quotidien sur tous nos chantiers en Normandie, puisqu'on le fait tous de nuit, ou presque tous, c'est de restituer la voie, que nos voyageurs puissent reprendre le train à l'heure le matin.
3: Et la prochaine fois que votre train arrive à l'heure, eh bien pensez à ceux qui ont travaillé toute la nuit pour que ce voyage se déroule le mieux possible. 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
0: Merci Julia, et demain on reviendra avec vous sur une émission et une exposition dédiée à Dives-sur-Mer, une cité ouvrière parmi les stations balnéaires.
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0: 8h44, mes invités sont en train de s'installer. On va parler, on va chanter blues dans quelques instants. Ce sera juste après ce titre des Communards, You Are My World.

0: voix unique au monde de Jimmy Somerville, les Communards avec You Are My World. h 48 dans l'événement d'ici, j'ai le plaisir de recevoir un trio, les Peaches Blue, qui seront en concert gratuit demain soir à Caen, dans la cour d'Escoville. Les Peaches Blue, ce sont trois jeunes femmes, Joséphine, Laura et Lise. Bonjour.
1: Bonjour.
0: Oh, tous en cœur, on est parti, ça y est. Merci d'être avec nous en studio ce matin. Déjà, première question, pourquoi Peaches Blue?
2: Alors, Peaches Blue, en fait, ça fait référence à une chanson de Nina Simone qui s'appelle Four Women, dans laquelle elle dépeint le portrait de quatre femmes américaines, noires américaines, et la dernière, c'est celle qui a porté tout le poids du racisme sur elle, et elle crie « My name is Peaches ». Et Peaches, c'est aussi un surnom sexiste qui est donné aux femmes, qui serait l'équivalent de princesse, mistinguette, poupée, voilà.
0: Okay.
2: Donc on a décidé de reprendre ça aussi, évidemment avec de la distance et pour se réapproprier ce genre de petits noms.
0: Alors vous allez nous emmener en Amérique du coup, hein, aux racines du blues.
2: Tout à fait.
0: Pour rendre un hommage du coup à ces grandes dames, c'est le programme de ce concert.
2: Tout à fait. Donc le programme, c'est en fait l'idée de Peaches Blue, c'est de reprendre des morceaux uniquement de femmes américaines engagées et qui parlent de la lutte pour les droits civiques, qui parlent aussi de féminisme. Alors évidemment, c'est du féminisme aussi du début du XXe siècle, mais justement, c'est très intéressant de voir comment déjà à cette époque, il y avait les femmes parlaient en fait des droits ou des non-droits qu'elles avaient et comment aussi elles se réappropriaient avec humour toutes ces choses-là.
0: Il y aura du Abby Lincoln, Bessie Smith, Nina Simone, entre autres. Est-ce que vous êtes prêtes toutes les trois à nous donner un petit aperçu de ce qu'on va entendre demain soir?
1: Avec plaisir,
3: tout à fait.
0: Vous êtes prêtes? Quand vous voulez.
1: Donc je précise, c'est un refrain d'une chanson de Nina Simone, de nouveau, ça s'appelle I Wish I Knew.
0: Super.

0: Bravo. Je précise qu'il y a du monde dans le studio quand même. Hein. Toute la rédac est venue, super, c'est super joli. Et félicitations parce qu'à 8h50, pour chanter comme ça, dans le matin, chapeau quoi. Hein.
1: On sera plus réveillés à 20h demain.
0: Alors, qu'est-ce que ça va donner hein. Comment vous êtes rencontrées toutes les trois? Vous êtes de la région cannaise, vous êtes amies. Je crois qu'il y en a qui se sont rencontrées au conservatoire, c'est ça?
2: Alors, Joséphine et moi, on s'est rencontrés au conservatoire. Et puis, vous, Laura et Jo, vous étiez déjà amis avant. On s'est rencontrés, on a commencé à faire en partenariat avec Le Tympan, donc c'est l'association qui accompagne le projet. On avait organisé des sessions de répétition et de jam uniquement dédiées aux femmes. Voilà, pour pratiquer le jazz entre nous. Et puis ça a évolué, ça a pris d'autres formes. Ça a évolué aussi sous la forme d'une conférence musicale, donc sur le thème des chanteuses de blues et de jazz.
1: Des pionnières,
2: voilà. Donc c'est aussi porté par Le Tympan. Et puis maintenant, on a donc en plus de la version conférence musicale, on a une version 100% musique. Donc voilà, qui est devenue Peaches Blues.
0: Parce qu'au conservatoire de Caen, pourtant on fait pas beaucoup de blues aussi. C'est plutôt du lyrique, du classique.
3: Alors si, il y a une classe de jazz, donc dans le jazz il y a du blues, mais c'est vrai que c'est pas ce qu'on fait le plus, on va dire, même dans le jazz.
0: En tout cas, on est ravis de découvrir ça, merci encore pour ce passage, pour ce petit extrait en direct live sur les ondes d'ici Normandie. Je redonne l'horaire demain, c'est 20h dans la cour d'Escoville à Caen, c'est juste à côté de l'office de tourisme pour du blues avec les Peaches Blues. Merci beaucoup à toutes
1: merci
0: les
1: à
0: trois.
1: Toi. Merci beaucoup. Merci.
0: Tiens, est-ce que vous connaissez Oria? Ça vous parle ça, Oria?
1: Non.
0: Une jeune niçoise qu'on entend là depuis quelques temps, notamment sur votre radio ici Normandie. On l'écoute tout de suite à 8h53 avec Soirée Mondaine.

0: Touraine, un des tubes de l'année, c'est Oria. 8h56, tout l'été, on garde la forme avec Ici Normandie grâce au conseil santé du docteur Kirzek. Et ce matin, on évite les brûlures en cuisinant.
1: Bonjour à toutes et à tous. Les vacances, c'est aussi les soirées autour d'un feu, les grillades en camping, les réchauds pour le café du matin. Mais attention, chaque été, les brûlures liées à ces activités remplissent aussi nos urgences. Heureusement, elles sont presque toutes évitables. Première erreur à ne pas commettre, l'utilisation d'accélérateurs. L'essence, l'alcool, le kérosène, tout ce que vous voulez, mais ces produits vont faire exploser la flamme et vous brûler gravement au moment de l'allumage. Donc pour un allumage sécurisé, utilisez plutôt du papier journal, des allumes-feu solides faits pour et du petit bois bien sec. Deuxième erreur, laisser le feu sans surveillance. On se laisse emporter par la convivialité, mais un feu, ça ne se délègue jamais. Si vous consommez de l'alcool autour du feu, désignez un conducteur qui ne va pas boire, justement, c'est le conducteur de vigilance, une personne sobre qui surveille les flammes. Troisième erreur, négliger le cercle de sécurité. Un enfant doit se tenir à au moins 1,20 m du foyer et un adulte à au moins 1 m. Et après avoir éteint le feu, c'est pas fini, parce que le danger disparaît pas complètement. Vous savez, les braises et les cendres, elles peuvent rester brûlantes pendant plusieurs heures. Il faut jamais les recouvrir de sable. Le sable va isoler la chaleur et le feu continue de couver sous la surface. Et un enfant qui marcherait dessus se brûlerait gravement. La seule méthode sûre, finalement, c'est d'éteindre vraiment le feu avec de l'eau. Et une petite astuce, si un adulte peut poser le dos de sa main au-dessus des cendres sans sentir de chaleur, c'est que le feu est vraiment éteint.
0: Et si on s'intéresse maintenant au réchaud de camping, est-ce qu'il y a des risques spécifiques ?
1: Les réchauds à gaz ou à essence présentent plusieurs dangers. D'abord, le monoxyde de carbone, le CO. Les utiliser dans une tente ou un espace clos expose à une intoxication. Il n'y a pas d'odeur, c'est incolore, inodore, insipide. Et on commence à avoir des maux de tête, à avoir des vomissements. Donc, il faut toujours y penser et surtout toujours les installer en extérieur sur une surface stable et à l'abri du vent. Ensuite, il y a les fuites de gaz en cas d'odeur. Ne jamais allumer de flamme. Contrôler les raccords avec de l'eau savonneuse avant chaque utilisation, voir que ça soit bien étanche. Et puis, le dernier risque, ce sont les brûlures. Le brûleur atteint des températures élevées. Laissez toujours l'appareil refroidir complètement avant de le ranger ou de changer de cartouche. Et en cas de brûlure, vous savez, un seul geste, c'est refroidir immédiatement. On passe la zone sous l'eau tempérée pendant au moins 10 à 15 minutes. Et on n'utilise surtout pas d'eau glacée qui va aggraver les lésions. Allez, bon été, bonne santé à l'écoute d'ici, bien sûr.
0: Merci docteur, et à demain.
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0: Et à 9h, j'ai le plaisir de retrouver Nathalie Morel. Bonjour Nathalie.
6: Bonjour Richard, bonjour à vous tous.
0: On part dans l'Orne avec vous ce matin.
6: Oui, dans le bocage normand, plus exactement à Juvigny sous Andenne, à la ferme équestre de la Michaudière. On va vous parler patrimoine, spectacle et animation pour toute la famille et vous offrir par là même un très beau cadeau comme d'habitude, puisqu'on en a maintenant l'habitude depuis le début de l'été.
0: Ils sont gâtés, je trouve, quand même.
6: Hein. Moi je trouve un peu trop,
0: ouais,
6: peut-être.
0: Peut-être un peu trop.
6: À demain Richard.
0: À demain.
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6: Et sur votre radio locale, Ici Normandie, il est 9h. Et les informations sont présentées par Nolwenn Lejeune, bonjour.
7: Bonjour Nathalie, bonjour à tous.
6: Et c'était il y a un an, jour pour jour.
7: Le 19 août 2025 à Falaise, une femme s'était fait agresser par son ex-mari. L'homme a foncé sur elle en voiture et lui a littéralement roulé dessus. Elle a survécu miraculeusement, mais est restée grièvement blessée. L'agresseur venait pourtant d'être condamné pour violence conjugale. Il portait un bracelet électronique. Depuis, Dolores se soigne. Elle a passé 8 mois alitée, alternant les séjours à l'hôpital et en clinique. Son agression avait été très médiatisée, mais un an après, elle a le sentiment que ça n'a pas permis de faire avancer les choses.
8: Pour moi, ça ne bouge pas beaucoup. Hein. Je voudrais que ça bouge beaucoup plus que ça quand même. Parce que le nombre de femmes qui sont agressées et qui meurent d'ailleurs sous le coup de leur mari, Il y en a de plus en plus quand même. Donc, des fois, j'ai envie de sortir et de crier, quoi. Mais bon, ça sert à rien, parce que personne n'entendra. Mais je veux dire qu'on soit quand même entendu, quoi. Ça soit entendu, tout ça, quoi. C'est pas que des faits, en réalité. Parce que quand on entend aux actualités ou autres, oui, c'est des faits. Mais c'est des personnes aussi qui ont vécu ça. Et puis, ma famille, parce qu'il y a moi, bien sûr, mais ma famille, je veux dire, elle a été beaucoup impactée par ça.
7: Dolores qui confie qu'elle fait encore des cauchemars de son agression, son témoignage et celui de ses filles sont à écouter sur ici.fr. À Trouville, l'instruction est toujours en cours après l'accident survenu lors de la parade de Noël en novembre 2024. Un char s'était effondré sur la foule. Les enquêteurs recherchent d'éventuelles victimes qui ne se seraient pas encore manifestées, des personnes qui souffriraient de séquelles psychologiques. Elles peuvent contacter la police de Deauville. On vous a mis toutes les informations dans notre article sur ici.fr.
6: Féministe, socialiste, femme de conviction et de combat, elle n'a jamais cessé de défendre ses idées.
7: L'hommage de François Hollande hier à l'annonce de la mort d'Yvette Roudy, décédée à l'âge de 97 ans, maire de Lisieux de 1989 à 2001, députée du Calvados. Elle a été ministre des droits des femmes, la première à ce poste dans le gouvernement de François Mitterrand de 1981 à 1986. Elle a notamment obtenu le remboursement de l'IVG et a fait voter la loi de 1983 sur l'égalité professionnelle entre les hommes et les femmes. Elle sera inhumée mercredi prochain au cimetière du Montparnasse à Paris.
6: Les coupures généralisées d'eau potable ne sont pas à l'ordre du jour.
7: C'est ce qu'explique la préfecture du Calvados quelques jours après avoir placé l'ouest du département en situation de crise, mais elle indique que les économies d'eau sont impératives. Si on veut éviter ces coupures, il faut donc privilégier les douches courtes, ne pas laisser couler l'eau inutilement, faire fonctionner lave-linge et lave-vaisselle uniquement lorsqu'ils sont pleins, traquer et réparer rapidement les fuites. La préfecture a convoqué tous les maires du département en visioconférence hier matin pour évoquer la situation. Ils vont recevoir un guide pour les accompagner dans une éventuelle situation de crise.
6: La rentrée littéraire approche. Vous avez peut-être déjà commencé à dévorer les nouveautés.
7: Et parmi elles, il y a le deuxième roman de Lornay Guillaume Huon. Ça s'appelle Le seul gouffre du monde, publié aux éditions Kalman-Lévy. Ça raconte l'étrange disparition d'une femme en Californie et le sentiment d'absence que cela génère chez ses proches. Guillaume Huon a déjà publié Le gardien sans sommeil, pour lequel il avait été présélectionné pour le Goncourt du premier roman. Il vit à L'Aigle, où il était prof de lettres avant de se lancer dans l'écriture. Et il a tout écrit depuis son salon. Et même si l'intrigue se passe en Californie, à des milliers de kilomètres, il y a toujours un peu de Normandie dans ses pages.
9: J'ai grandi au bord de la baie du Mont-Saint-Michel. J'avais pour horizon le Mont-Saint-Michel et je crois que ça a forgé quelque chose d'un goût pour l'imaginaire ou pour une certaine forme de mystère. L'horizon n'était pas tout à fait vide, il y avait quelque chose, il y avait cette silhouette majestueuse de château, île qui était tout au bout du monde. Et je crois qu'il y a dans tous mes livres des éléments qui se rapportent à des choses qui sont autour de moi en Normandie. Des paysages, des animaux, un rapport à la nature, une certaine forme aussi de caractère qu'il peut y avoir chez les gens, qui sont parfois taiseux, mais qui portent en eux beaucoup de choses qu'on peut lire même s'ils ne disent pas. La Normandie, j'y suis tellement bien depuis toujours. C'est vraiment un environnement qui me plaît. Puis je trouve qu'il est extrêmement varié. Entre les côtes et le bocage, on peut découvrir des choses absolument fascinantes.
7: Guillaume Huon qui va débuter à partir de début septembre des rencontres dans les librairies, dont certaines bien sûr, dans l'Orne et le Calvados.
6: Ce sera pour beaucoup d'entre eux le seul jour de vacances cet été.
7: 5000 enfants de la région parisienne sont montés dans le bus ce matin, direction la Normandie, et plus précisément la plage de Deauville, pour la traditionnelle journée des oubliés des vacances organisée par le Secours Populaire. Et selon justement une étude du Secours Populaire avec Ipsos, la moitié des personnes sondées ont renoncé à partir en vacances en raison de la baisse de leur pouvoir d'achat. En football, des nouvelles du stade Malherbe-Caen. Maxime Étuin ne rempile pas pour cette saison. Lui qui ne sera resté qu'un an sous les couleurs bleu et rouge, il part à Villefranche où il évoluera là aussi en Ligue 3.
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7: Et c'est donc le retour de la pluie aujourd'hui dans la région.
6: Tu veux dire qu'on est content, temps gris,
7: mais oui.
6: Des pluies vieux, mais oui. Des pluies qui vont se succéder au cours de cette journée, généralement faible, parfois plus soutenue. Les cumuls pourront atteindre 5 mm dans le bocage orné et jusqu'à 10 dans le Pays d'Auge quand même. Ça faisait tellement longtemps. Le vent sera faible de secteur ouest à sud-ouest. ouest en matinée, avant de se renforcer cet après-midi sur le Pays d'Auge et le Pays d'Ouche, avec des rafales pouvant atteindre 55 km/h.
7: Les températures,
6: 20 pour Vire, Saint-Hilaire-du-Harcouëtinges, Brébocage, Villers-Bocage, 21 pour Flers, Condé en Normandie, Bagnoles de l'Orne, Falaise, 22 à Argentan, Lisieux, Mortain-Bocage, Domfront en Poiré, et puis 23, la maximale, ce sera pour Alençon, L'Aigle, C et La Ferté-Massé. Voilà, on respire mieux.
7: On respire, effectivement. À tout à l'heure pour les infos de 10h.
6: Tout à l'heure, effectivement, prochain rendez-vous, c'est à 10h. Un point sur la circulation à Bayeux. Attention, conditions de circulation, c'est vendredi 21, samedi 22 août. La grande braderie des commerçants s'installe dans le centre-ville de Bayeux. Ça veut dire que les rues Saint-Malo et Saint-Martin seront interdites à la circulation de 10h à 19h avec des déviations par les rues adjacentes. Le stationnement sera également interdit dès jeudi 18h. Et puis vous avez des travaux dans le département de l'Orne. À Mauves-sur-Huisne, la circulation reste déviée sur la RD9. La RD42 est également concernée par une déviation jusqu'au 9 septembre. Et puis à Torchon, la RD262 est déviée à partir du 31 août et jusqu'au 11 septembre.
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6: Bonjour, c'est toujours un bonheur que celui de vous retrouver. On est avec vous, quoi que vous fassiez, où que vous soyez. Et en plus, la musique est top. Renaud, Miss Maggie, en vous souhaitant de passer une excellente matinée.

0: Miss Maggie, bien sûr, c'était Renaud.
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0: Aujourd'hui, direction le Bocage Normand pour découvrir un lieu où les chevaux de trait sont les véritables vedettes. Nous sommes dans l'Orne, à Givigny, sous Andenne, à la ferme équestre de la Michaudière pour une immersion entre patrimoine, spectacle et animation pour toute la famille. Et cette question, pour gagner un passe-famille, deux adultes, deux enfants, pour visiter la Michaudière, découvrir le spectacle et déjeuner le midi. Voici la question, en quelle année la Michaudière a-t-elle ouvert ses portes au public? Vous avez la bonne réponse, 02 31 44 40. 48, 44. Emmanuel Dinard, bonjour. Bonjour, avec un micro ouvert, voilà, je ne sais pas si ça fonctionne. Bonjour.
3: Bonjour Nathalie.
0: Voilà, c'est beaucoup mieux. Vous êtes le co-gérant de la ferme de la Michaudière. Comment cette ancienne ferme du Bocage Normand est-elle devenue un lieu consacré aux chevaux de trait et aux spectacles?
3: Alors, donc c'est mon papa qui est à l'origine de la Michaudière, et lui aimait les chevaux, était passionné de chevaux de trait, hein, depuis les années 70, il organisait des séjours en fait en roulotte, au début à Mortain, puis à Bagnoles de l'Orne, et ensuite il a trouvé ce lieu, il est tombé complètement amoureux du site de la Michaudière qui était complètement à l'abandon dans tout début des années 80. Et il s'est dit qu'il allait s'installer ici progressivement, toujours avec cette idée d'organiser des séjours avec des roulottes, donc tirées par des chevaux de trait. Et rapidement, dans les années fin des années 80, il s'est aperçu que les roulottes, ça avait quand même ses limites, la circulation augmentée, les anciens qui connaissaient les chevaux un peu partout en campagne disparaissaient. Et il a voulu trouver une autre solution pour mettre ses chevaux en valeur, montrer que les chevaux de trait, c'était pas seulement la boucherie, c'était pas seulement les travaux dans les champs. Ils pouvaient avoir un autre avenir, une autre destination. Et c'est comme ça qu'est née l'idée, en fait, au début, de créer un spectacle. Et puis alors, pour qui connaît sa géographie normande, vous savez que nous, on est à Juvigny-Val d'Andenne, donc à côté de Bagnoles de l'Orne, donc on est en plein cœur du territoire normand. Et pour faire venir du monde, on s'est dit, il faut faire plus qu'un spectacle. Donc l'idée de faire vraiment un site avec un restaurant.
0: Ouais, c'est ça. Quand les visiteurs arrivent à la Michaudière, quelle est la première chose qu'ils découvrent?
3: Alors, j'hésite. Un site pour commencer et aussi toute une équipe qui est passionnée, que ce soit l'équipe du restaurant, l'équipe à l'accueil ou bien aux chevaux. Et alors j'insiste sur l'équipe parce que bien sûr on est connu pour les chevaux, mais un lieu comme le nôtre, c'est avant tout un lieu de convivialité, et moi c'est ce que je défends depuis une vingtaine d'années.
0: Voilà, on va vous parler de la Michaudière ce matin et puis évoquer les animations qui sont proposées forcément aux visiteurs en cette mi-août dans quelques instants. En attendant, voici une chanson dans laquelle Gauvin Serceur raconte le départ des enfants et la solitude de leur mère confrontée au syndrome du nid vide. Ah oui, ça existe. Ça s'appelle « Quatre enfants plus loin ».
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1: Ah oui, ça c'est la chanson qui fait pleurer dans les chaumières. Hein. Quatre enfants plus loin, c'était Gauvin Serres.
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1: Ce qui est joyeux, c'est dans l'Orne, la ferme de la Michaudière à Juvigny-sous-Andenne. On vous en parle ce matin avec Emmanuel Dinard, co-gérant donc de la ferme de la Michaudière. Tout cet été, vous avez proposé, et c'est encore le cas, des animations aux visiteurs. Quelles sont-elles ces animations, dites-nous?
3: Alors, elles ont lieu les mercredis, jeudi, samedi et dimanche.
1: Donc aujourd'hui, il y en a une.
3: Voilà. Donc le site ouvre à 11h. Alors il y a toute une visite déjà pour commencer à faire avec déjà tous les chevaux. On a une quarantaine de chevaux de trait qui sont là. Vous avez, comme je disais tout à l'heure, un site avec des jardins, des expositions de sculptures, avec un petit documentaire de 1943 qui est le seul documentaire sur un artisan rural à cette époque-là, qui a été tourné pas très loin de chez nous, puisqu'il a été tourné chez un charron à l'époque à Rannes. Et vous avez la forge où on fait les chevaux, vous avez la sellerie où, qui se visite. Tout ça, c'est des lieux à la fois de travail et de visite. Hein. Nous, on aime bien ce concept où il y a le public est vraiment au cœur de l'activité. C'est pareil, hein, tout le public a accès aux chevaux. Ensuite, soit les gens pique-niquent sur place, ou vous avez aussi bien sûr des gens qui réservent pour le restaurant, où on travaille qu'avec des produits locaux et tout est fait maison. Et après, vous avez le spectacle à 15h30.
1: Ouais, tout s'enchaîne.
3: Tout s'enchaîne, voilà. Et le spectacle, ça va durer 1h15.
1: Ouais.
3: Et après le spectacle, il y a un petit pot à boire, parce que voilà, on parlait de convivialité.
1: Donc on y passe vraiment la journée.
3: Alors voilà. Oui, ça finit à 17h, 17h30.
1: Oui, c'est ça, c'est la journée. Comment est-ce qu'on prépare un cheval à un spectacle, à participer à un spectacle?
3: Alors, nous, on est d'une école où on estime qu'il n'y a pas forcément de méthode. On est patient. Chez nous, on va dire que la personne qui s'occupe le plus des chevaux, c'est Lucie, et qui va en fait, et ça c'est ce que nous on fait tous, hein, mais c'est-à-dire que quand un cheval arrive chez nous, on en a beaucoup, on en a une quarantaine, hein, on va pas se dire celui-là il est fait pour ça. On va aussi lui laisser sa chance de nous montrer dans quelle voie il va aller. Il y a des chevaux, nous par exemple,
1: il faut apprendre à les connaître aussi.
3: Il faut apprendre à les connaître et puis il faut s'adapter. Si on veut les faire rentrer forcément dans un moule, c'est comme les gens, ça marche pas.
1: Les visiteurs peuvent approcher les chevaux pendant leur venue.
3: Ah oui, alors on peut les caresser, on peut les toute la journée ils sont
1: faire un selfie avec eux.
3: Voilà, oui. Et alors on en a même qui sont en liberté toute la journée quasiment sur le site et que...
1: On offre ce matin un passe-famille, deux adultes, deux enfants, c'est un très beau cadeau, hein. C'est pour visiter la Michaudière, découvrir le spectacle bien sûr, et puis déjeuner le midi, on l'a dit, c'est toute la journée. On a Pascal pour un premier appel qui est dans l'Orne à Train, on n'est pas loin d'Argentan, bonjour Pascal.
4: Oui, bonjour.
1: Bonjour, connaissez-vous la Michaudière?
4: Ouais, j'ai eu l'occasion d'y aller une fois, au moment des fêtes de Noël.
1: Ah. D'accord,
4: c'était un très bel endroit.
1: On en parlait en antenne, effectivement, il y a des choses qui se préparent là aussi pour les fêtes de fin d'année. Alors Pascal, quelle est selon vous l'année en question, pour quelle année la Michaudière a-t-elle ouvert ses portes au public?
4: En 1989.
1: On va noter cette réponse, et si c'est la bonne, vous serez sur le tirage au sort de tout à l'heure, Pascal, d'accord?
4: Ok, je vous remercie, je ne raccroche pas.
1: Oh ben, là, vous allez pouvoir raccrocher, on a vos coordonnées, donc on vous rappellera, vous inquiétez pas. D'accord. Merci beaucoup. Merci Pascal.
4: Merci, au revoir.
1: Au revoir.
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0: spectacle, puisque le spectacle équestre est le grand rendez-vous de la journée. Comment est-il né ce spectacle, dites-nous?
1: Alors, tout à l'heure, je vous parlais des séjours en roulotte. Donc, une fois que mon père a décidé de changer d'activité, vraiment de s'orienter vers une autre forme de valorisation des chevaux, il a eu cette idée de spectacle. C'était aussi une grande effervescence dans ces années 80 autour du spectacle équestre. C'était le moment où Zingaro, tout ça, c'était la naissance de tous ces grands cabarets équestres. Et donc, lui s'est dit, bah, nous, on va participer à ce mouvement, mais avec des chevaux de trait. Et au début, alors, il a fait au plus simple, c'est-à-dire qu'il s'est dit, bah, moi, je vais présenter un spectacle basé sur les travaux anciens. Et en fait, c'était une catastrophe, parce que tous les gens qui venaient, et notamment, c'est vrai qu'en semaine, hors vacances scolaires, on a beaucoup d'anciens qui viennent, ils savaient mieux faire que lui. Et donc, il s'est dit, c'est vraiment pas la bonne voie.
0: C'est la cata.
1: Donc, c'est comme ça qu'il a eu cette idée de vraiment se rapprocher plus de l'idée du cirque, du cabaret équestre. Ouais. Nos spectacles.
0: Quels sont les moments qui impressionnent le plus les spectateurs, s'il en est?
1: Alors, c'est jamais les moments qu'on attend. C'est-à-dire qu'il y a des moments avec des gros attelages, avec tout ça, avec des grands galops, où on pourrait se dire que c'est les moments les plus impressionnants. Oui, alors certes, c'est impressionnant, mais souvent, ce qui est retenu par le public, hein, ça, je dis ça par expérience, c'est les petites anecdotes, c'est l'âne qui vient, on a un bœuf. On a un bœuf au début, il est venu un peu par accident dans le spectacle.
0: C'est presque une crèche, là.
1: Oui, mais alors, ce bœuf, en fait, il est venu parce qu'on a un shire qui est un des plus grands chevaux du monde. Et quand on a acheté le shire, c'était son compagnon de vie, donc on l'a pris avec. Ce bœuf qui, au début, était un bœuf lambda, sauf qu'il était très proche de l'homme, nous, on l'a monté, on l'a attelé. On l'a intégré au spectacle et maintenant on a été contacté récemment par le Guinness Book des Records parce qu'en fait c'est le deuxième plus grand bœuf au monde.
0: Incroyable.
1: Voilà, donc il plaît énormément aux visiteurs.
0: Et puis pour ces spectacles, il y a la complicité entre les cavaliers et les chevaux qui se palpe.
1: Bah oui, je pense que tous ceux qui chez nous travaillent avec les chevaux, c'est leur motivation première.
0: On vous offre ce matin un passe-famille, deux adultes, deux enfants pour visiter la Michaudière, découvrir forcément le spectacle, ce serait dommage de passer à côté, et en plus vous déjeunerez le midi, comme ça c'est vraiment un 3 en 1. On a Marie-Vonne dans le Calvados à Cléville. Bonjour Marie-Vonne.
2: Bonjour Nathalie.
0: Bon, j'espère qu'on vous donne envie de découvrir ce très beau spectacle à la Michaudière ce matin.
2: Oui, je l'ai déjà vu, mais j'y retournerai avec plaisir.
0: Ah, vous connaissez voilà. Déjà. Quand est-ce que vous y êtes allée, dites-nous, Marie-Vonne?
2: Il y a déjà 4-5 ans, déjà. Hein, voilà.
0: Bon, il y a eu une évolution, forcément, hein, je suppose, Emmanuel Dénard.
1: Oui.
2: Il y a 2 ans, on était allés avec, pour voir le spectacle de Noël à la Michaudière décorée. Ah oui, c'était magnifique aussi. Très beau.
0: Et donc, évolution depuis 4 ans.
1: Oui, alors que ce soit pour Noël ou pour le spectacle, il y a toujours une évolution qui est peut-être des fois plus marqué à Noël parce que c'est plus facile. En fait, le spectacle évolue, mais à petites touches, parce que comme on a 40 chevaux dans le spectacle, c'est vrai que c'est difficile.
0: Ouais. Marie-Vonne, quelle est votre proposition? En quelle année la Michaudière a-t-elle ouvert ses portes au public?
2: Alors, je dirais 1989.
0: C'est la même proposition que Pascal qu'on avait il y a quelques instants. On la note précieusement. Et puis, on vous dit peut-être à tout à l'heure. Qu'est-ce que vous aviez surtout apprécié dans le spectacle, Marie-Vonne, pour finir en 2 mots?
2: Toutes les cascades que les chevaux, enfin que les cavaliers faisaient, c'était superbe, magnifique.
0: Bon. En tout cas, ça vous a donné envie d'y retourner et ça, c'est plutôt pas mal. Merci Marie-Vonne, belle journée à vous, peut-être à tout à l'heure. Merci beaucoup. Et vous pouvez continuer de nous appeler. En quelle année la Michaudière a-t-elle ouvert ses portes au public? 02 31 44 48 44. D'ici quelques minutes, on aura Christine. Arrêt. Louise attaque.

0: Je t'emmène au vent, c'était Louise Attac.
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0: Alors l'histoire de cette chanson évoque un personnage de bandit séduisant et mystérieux dans un univers inspiré de l'Espagne et de l'Amérique latine. Vous avez deviné, ambiance festive et très 80, séduction et esprit d'aventure. Voici Bandolero et son fameux Paris Latino.

0: Bande de Liro, c'était Paris Latino.
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0: Avec ce matin, la ferme de la Michaudière dans l'Orne à Juvigny sous Andenne et son co-gérant Emmanuel Dinard. Je vous rappelle la question pour gagner un passe-famille, deux adultes, deux enfants, visiter la Michaudière, découvrir le spectacle et déjeuner le midi. Vous êtes nombreux à nous appeler. Hein. En quelle année la Michaudière a-t-elle ouvert ses portes au public? Christiane qui nous attend dans l'Orne à Ré. Bonjour oui. Christiane.
3: Oui, bonjour. Nathalie.
0: Bonjour, bonjour. Alors, on vous a fait patienter un petit peu en musique, hein, c'est jamais désagréable. Dites-nous, oui. Quelle est selon vous l'année en question?
3: 1989.
0: Alors, c'est la troisième même proposition. On met ça de côté et puis on vous dit peut-être à tout à l'heure, vous connaissez la Michaudière, vous n'en êtes pas très loin quand même.
3: J'y suis jamais allée, j'ai eu l'occasion, mais je suis tombée malade, un petit peu comme en ce moment, où j'ai mal à la gorge.
0: Ah oui, ben ça va venir.
3: Et du coup, je n'y suis pas allée.
0: Bon.
3: Mais c'est très bien, il paraît. Hein.
0: On vous confirme, c'est très très bien. Bon, soignez votre mal de gorge, et puis peut-être à tout à l'heure. Au revoir, Christiane.
3: Peut-être à tout à l'heure, on va croiser les doigts.
0: Tout
3: merci,
0: à fait.
3: Au revoir, Nathalie. Au revoir.
0: Au revoir. Emmanuel Dinard, la visite de la ferme permet de découvrir les coulisses du monde équestre?
4: Alors oui, forcément. Alors c'est aussi ça. Hein. Je parlais de convivialité, mais c'est ça. La convivialité, c'est aussi l'ouverture. Et justement, quand on prépare le spectacle, mais même tout au long de la journée où on s'occupe des chevaux, le public est au plus près de nous et au plus près des chevaux. Je vois même des fois quand il y a des enfants qui sont passionnés, ils viennent nous aider à brosser les chevaux. Il y a des entraînements qui ont lieu le matin. La sellerie, qui est le lieu où on a tout notre matériel, est complètement ouvert. Hein. Si les gens veulent toucher, s'approcher, il y a pas de souci. Donc il y a vraiment, on évolue, les cavaliers, tout le monde évolue au milieu du public avec les chevaux.
0: Et vous proposez également le parcours des épouvantails en habit du dimanche. Alors qu'est-ce que ça veut dire?
4: On a tout un espace jardin et c'est vrai qu'il y a différents axes d'exposition. Donc il y a une exposition photo, il y a aussi cette exposition sur les épouvantails. Le but c'était de dire qu'un épouvantail c'était pas que l'épouvante, c'était aussi l'élégance. Et puis vous avez tout un parcours aussi et qui en fait c'est un peu lié tout ça. On a un parcours avec des sculptures.
0: Ouais.
4: Voilà, il y a des sculptures un peu partout dans la Michaudière.
0: C'est le jardin des migrations.
4: C'est ça exactement.
0: Bon, on va parler dans un instant gastronomie parce qu'on l'a dit à la Michaudière, on ne fait pas qu'apprécier le spectacle ou visiter encore les coulisses de ce spectacle. Évidemment, on mange sur place et d'ailleurs, c'est compris dans ce que l'on vous propose, le pass qu'on vous propose ce matin. On parle de tout cela dans un instant.
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0: cha-cha, si vous vous souvenez de ça, dans les années 80, c'était Finzi Cantini.
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0: On est bien ce matin dans le département de l'Orne, à Juvigny-sous-Andaine, et c'est à la ferme équestre de la Michaudière. Belle immersion entre patrimoine, spectacle et animation pour toute la famille. On en parle avec vous, Emmanuel Dinard, co-gérant de la Michaudière. Et je le disais, alors, la Michaudière propose une expérience autour de la gastronomie, puisqu'il y a la possibilité de visiter, voilà la Michaudière, on a le spectacle l'après-midi, et puis on peut manger, évidemment, entre deux. Que comprend la formule repas et spectacle qu'un succès, mais dingue.
2: Alors, ça c'est un peu c'est un peu notre ADN. Donc la formule déjeuner et spectacle, vous arrivez le matin, vous pouvez arriver dès 11h, 11h30 pour la visite du site, hein, profiter du site avant de passer à table. Ensuite on passe à table, là on vous sert un menu, tout est compris, boissons comprises avec... voilà, je disais tout à l'heure hors antenne, en entrée, par exemple, notre spécialité, c'est de l'andouillette grillée au feu de bois, mais on a également...
0: Et c'est une entrée, hein?
2: C'est une entrée. Mais les gens ont le choix avec d'autres entrées. Après, on fait un jambon cuit au site, c'est des jambons entiers à l'os qui cuisent dans du site pendant 5 ou 6 heures avec du foin, enfin voilà. Et après, c'est servi avec une purée maison, une sauce au pommeau, mais servi à part, hein, pour ceux qui ne veulent pas d'alcool. Et salade, fromage, des fromages locaux, hein, bien sûr. Et ensuite, crème aux œufs maison en dessert.
0: Et avec des produits du terroir, hein,
2: ben oui, on essaye. Et ça fait très longtemps que nous, on a voulu travailler avec des producteurs locaux, ce qui n'a pas toujours été facile, ce qui est beaucoup plus facile aujourd'hui.
0: Ouais.
2: Mais il y a 15-20 ans, aller trouver des produits laitiers dans une ferme pas loin, c'était vraiment compliqué, parce qu'il n'y avait pas de labo dans les fermes, tout ça, donc ils n'avaient pas les autorisations de vente directe.
0: Ouais.
2: Maintenant, c'est devenu très facile, donc c'est très agréable.
0: Est-ce qu'on peut venir simplement pour le spectacle ou profiter d'une journée complète sur place?
2: Ah oui, bien sûr. Certaines personnes viennent pique-niquer sur place.
0: Viennent pour le spectacle aussi, c'est possible.
2: Oui, bien sûr. Oui, parce que, comme je disais, c'est un lieu de convivialité, donc... toutes les formules, il y a des gens qui viennent, qui disent « Oh ben non, nous on a peu de temps, on vient que manger ». Voilà, c'est une petite minorité, mais voilà, on n'est pas bloqué sur un format.
0: Et c'est la Michaudière accueille forcément beaucoup les familles, et avec des animations qui sont proposées aussi aux enfants, ils adorent ça.
2: Oui, voilà. Alors, forcément, les familles, les enfants adorent les chevaux. Mais alors, on n'a pas que des chevaux, parce que des fois, les chevaux sont chez nous, en particulier, sont très grands. Donc,
0: ouais,
2: pour les plus petits,
0: il y avait même un bœuf.
2: Voilà. Alors, pour les petits, il y a des poneys, il y a des ânes. Il y a de quoi voir.
0: Il y a de quoi voir. On a Nadine qui est dans l'Orne, elle aussi à Flers. Bonjour, Nadine.
3: Bonjour.
0: Bon, on est un peu dans le même secteur, là. Hein,
3: oui,
0: mais oui. Juvigny-sous-Andaine, forcément, ça vous parle. La ferme équestre de la Michaudière aussi?
3: Oui, j'y suis allée au moins deux fois.
0: Ah, d'accord.
3: Je ne sais plus. C'est peut-être trois, mais je ne me souviens plus.
0: Alors, voilà. Donc, vous connaissez, vous l'avez peut-être déjà rencontré, Emmanuel Dinard. Alors, pour le coup, peut-être sur place. Hein,
3: certainement. Voilà,
0: certainement.
3: Mais bon.
0: Et vous nous confirmez, on y mange très bien.
3: Très bien.
0: Voilà.
3: Très bien. Et
0: donc,
3: le spectacle
0: comme ça.
3: Est magnifique.
0: Emmanuel Dinard, et c'est Nadine qui en parle le mieux, je pense. Hein. Hein, on est d'accord. Hein.
2: Ah ben, de toute façon, moi, j'ai toujours dit, c'est ceux qui viennent qui
0: et
2: en
0: ben
2: parlent
0: voilà,
2: le mieux.
0: Voilà, c'est ça. En quelle année la Michaudière a-t-elle ouvert ses portes au public?
3: 1989.
0: Ah bon, alors, c'est encore la même réponse. Tirage au sort à suivre dans quelques instants. On va se dépêcher, on va prendre un dernier appel. Merci Nadine, peut-être à tout à l'heure. Merci.
3: Oui, au revoir.
0: Au revoir. Et Dominique à Douvres-la-Délivrande pour un dernier appel. On essaie de vous donner un maximum de chance. Dominique, bonjour.
4: Bah, la dame qui y est allée au moins deux fois.
0: Oui.
4: Peut laisser sa place.
0: Hein. Oh, comme vous y allez, Dominique. Bon, alors là, écoutez, c'est un tirage au sort. Hein. Je suis désolée.
4: Bon, j'ai fini.
0: Bon, alors, Dominique, quelle est votre proposition à vous? Allô? Vous nous entendez, Dominique? Alors, je pense qu'il y a un petit souci. Alors, c'est pas très grave. De toute façon, tirage au sort à suivre dans un instant. Et puis, on peut donner maintenant la bonne réponse. C'était bien 1989, hein, Emmanuel Dinard. Hein.
2: C'est bien
0: on
2: ça.
0: On est d'accord. Tirage au sort dans un instant. Ce sera après Zaz et mon sourire.

0: Mon sourire, c'était Zaz.
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0: Avec ce matin, Emmanuel Dinard, co-gérant de la ferme de la Michaudière à Juvigny, sous Andenne. Après les animations d'été, on se projette déjà sur les villages illuminés en décembre. On en a dit un petit mot déjà dans le courant de cette heure et de cette émission, dont vous faites partie, les villages illuminés.
3: Exactement, donc cette année en plus c'est une année particulière, c'est les 30 ans des villages illuminés. Donc nous, là, ce dont on parle depuis tout à l'heure, le spectacle, c'est quelque chose qui commence mi-avril et qui va se terminer mi-octobre, pour faire court. Mmh. Et par contre, les villages illuminés, on les prépare dès le début, dès mi-octobre, mais ils vont ouvrir au public à partir du 28 novembre cette année, pour fermer le 2 janvier. Et nous, pour la Michaudière, c'est devenu quelque chose de très très important. Tout le monde sait que dans l'Orne, c'est une... Alors même dans le Calvados, puisque Saint-Germain-du-Criou est dans le Calvados, c'est une manifestation extrêmement populaire, qui attire énormément, et qui, chez nous aussi, à la Michaudière, rencontre un public très très large, avec des gens qui viennent de relativement loin, notamment en car, et pour qui on organise des visites guidées dans les villages illuminés, et ensuite le repas à la Michaudière. Et pour les particuliers, pour les gens qui peuvent venir en voiture, sachez que pendant la période que j'ai dite, la Michaudière est complètement libre d'accès, voilà, c'est gratuit. Donc vous pouvez visiter comme n'importe quel village la Michaudière, et ça fait aussi partie de notre implication locale, c'est-à-dire que le jour où on a décidé de rejoindre les villages illuminés, on voulait pas juste que ce soit quelque chose de commercial.
0: Oui.
3: On voulait ça nous permet aussi de faire vivre notre restaurant, mais on voulait que ça soit un village qui se visite comme n'importe quel village, donc gratuitement.
0: Ouais. On a procédé au tirage au sort pour cette question que je rappelle. En quelle année la Michaudière a-t-elle ouvert ses portes au public? On a bien 1989 pour la réponse. Et notre gagnante, c'est Marie-Vonne, à Cléville, dans le Calvados. Rebonjour Marie-Vonne.
4: Rebonjour Nathalie. Ah oui, c'est super. C'est formidable.
0: Oui, vous pouvez. C'est un très beau cadeau qu'on vous fait là, un passe-famille. Deux adultes, deux enfants pour visiter la Michaudière, découvrir le spectacle et déjeuner le midi. Je crois que vous y êtes déjà allé. Je me trompe peut-être, je ne sais plus.
4: Oui, non, on y est allé, mais ça remonte à quelques années. Alors donc, ce sera avec plaisir qu'on y retournera pour refaire la visite et puis profiter du spectacle. Voilà.
0: Et vous aviez déjeuné le midi sur place ou pas alors?
4: Oui, on avait déjeuné sur place le midi. Le menu était très bien.
0: Voilà, exceptionnel. C'est ce qu'on disait, Emmanuel Dinard, vous ne pouvez pas le changer, de toute façon.
3: Non, c'est difficile à changer, mais en tout cas, Marie-Vonne, on sera ravis de vous accueillir.
0: Bon, bah bravo.
4: Merci.
0: Dites donc, journée pluvieuse, journée heureuse, Marie-Vonne.
4: Eh bien, voilà.
0: On prend comme au figuré, d'ailleurs, parce qu'on en avait bien besoin. Bon, bravo. Une fois encore, bravo, Marie-Vonne. Je vous repasse le standard, on a besoin de vos coordonnées complètes. À bientôt.
4: Merci à ici Normandie. Merci beaucoup.
0: Au revoir. Juste pour terminer, Emmanuel Dinard, après plusieurs décennies d'existence, comment est-ce que vous imaginez l'avenir de cette ferme équestre, la Michaudière?
3: Alors, on l'imagine, je ne sais pas si on pourrait dire radieux, mais en tout cas un bel avenir. C'est un site que moi, on a toujours voulu. Alors peut-être qu'on n'est pas toujours tout à fait d'accord entre nous, par exemple. Moi, j'aime bien les évolutions lentes, donc c'est un site qui évolue lentement, mais avec des valeurs qui sont solides. Et ce qui fait aussi notre succès, c'est vrai qu'on est dans un monde où tout va très vite. Ouais. C'est vrai qu'à la Michaudière, on est plutôt quelque chose de lent. Voilà.
0: Et on profite donc en tout cas de ce spectacle, la ferme La Michaudière à Juvigny-sous-Andenne, avec un site internet bien sûr, et puis le podcast de cette émission à réécouter sur ici.fr. Merci Emmanuel Dinard.
3: Merci à vous.
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0: Too Much Even, c'était les Bee Gees.
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0: Et sur votre radio locale, ici Normandie, il est pile 10h. Information avec vous, Nolwenn Lejeune, bonjour.
2: Bonjour Nathalie, bonjour à tous. Le monde agricole, lourdement impacté par les canicules, la sécheresse et les incendies, va être aidé et le montant global du plan d'aide sera dévoilé le 3 septembre prochain. C'est ce qu'annonce ce matin la ministre de l'Agriculture, Annie Genevard. Les aides seront ciblées département par département afin de soutenir les trésoreries et relancer les productions. Les agriculteurs qui attendent la pluie, elle fait son retour aujourd'hui sur la région, mais elle ne va pas durer suffisamment longtemps pour arroser les terres assoiffé. La préfecture du Calvados en appelle donc aux efforts de tous pour éviter d'en arriver à la situation extrême des coupures d'eau. Elle recommande de prendre des douches courtes, de ne pas laisser l'eau couler inutilement, de réparer les fuites le plus vite possible et de ne pas faire fonctionner les lave-linges et lave-vaisselle quand ils ne sont pas remplis. Et la situation s'aggrave dans le département de la Manche. L'ensemble du département a été placé en alerte rouge la semaine dernière. Les autorités ne voient aucune amélioration à court terme. Elle souligne même que la situation s'est encore dégradée. Les dérogations mises en place pour certains terrains de sport ou hippodromes vont être supprimées. Patrick Bruel, visé par une nouvelle plainte pour tentative de viol, l'idole déchue est accusé par une femme qui était tout juste majeure au moment des faits présumés. Ces derniers sont concernés par la prescription, une prescription qui, ceci dit, peut être levée en cas de crime sériel et de connexité des faits. Patrick Bruel, 67 ans, est déjà mis en examen pour viol, agression et harcèlement sexuel depuis le mois de juin dans 4 affaires différentes. Il nie les faits qui lui sont reprochés. 5000 enfants sur la grande plage de Deauville aujourd'hui pour la traditionnelle journée des oubliés des vacances organisée par le Secours Populaire. 100 bus ont pris le départ de l'Île-de-France ce matin. 1500 bénévoles sont mobilisés pour offrir à ces jeunes qui ne partent pas en vacances au moins une journée à la mer. Et puis en handball, le résultat du 3e match de préparation des Vikings de Caen hier soir. 2e victoire pour les handballeurs cannais. Ils se sont imposés hier soir à Avranches 33-31 face à Créteil.
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2: La météo, on le disait, de la pluie aujourd'hui, enfin, ça y est.
5: Oui, absolument, elle jusqu'à arrive. 5 mm dans le Bocage Ornais, 10 dans le Pays d'Auge, et des pluies parfois plus soutenues cet après-midi. Le vent faible de secteur ouest à sud-ouest en matinée, il va se renforcer lui aussi cet après-midi sur le Pays d'Auge et le Pays d'Ouche principal. Avec des rafales pouvant atteindre 55 km/h.
2: Les températures,
5: ça aussi, ça a donc chuté par rapport à ces derniers jours. Pour Vire, Saint-Hilaire-du-Harcouët-Tinche, Bré-Villers-Bocage, 20. 21 pour Flers, Condé en Normandie, Bagnoles-de-l'Orne, Falaise. 21 à Argentan, Lisieux, Caen, Mortain, Domfront, Poiré. 23 à Alençon, L'Aigle, C et La Ferté-Massé. Voilà. Et puis pour demain, sachez que ça restera changeant avec un ciel souvent nuageux, quelques averses aussi, un petit peu de pluie, voilà, les températures qui resteront douces. Nolwenn, merci.
2: Bonne journée à tous et c'est Paul Florequin qui viendra vous faire les infos de 11h.
5: Parfait. 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Sur le boulevard Pompidou, la circulation reste possible dans les deux sens, mais les contre-allées sont progressivement neutralisées. Sur le boulevard de Tolle, la circulation est réduite à 2 fois une voie entre le giratoire de Tolle et l'entrée du stade de Venoy. Et enfin, boulevard Guillou, la circulation est également réduite à 2 fois une voie. Et l'accès à la rue Saint-Ouen est fermé avec une déviation par la rue du Blanc. Prudence donc aux abords des chantiers et pensez à suivre la signalisation. Les travaux de l'extension du tram à Caen, c'est à retrouver sur ici.fr et Fil Mobilité sur WhatsApp. Le projet Tramway Caen-la-Mer.
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5: Allez, vous avez planifié votre journée avec Ici Normandie. Merci de votre fidélité. On vous entoure de toute notre affection, notre attention avec Michel Jonas, joueur de blues.

0: joueur de blues. C'était Michel Jonas.
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0: Et dans quelques minutes, direction au Grand Cambaisis avec Julia pour une activité qui va sentir bon les vacances, le catamaran. Et juste après, Pierre Nus nous dévoilera l'astuce de ma maman pour dire adieu au fameux parfum chien mouillé sur le linge. Bah oui, ça vous parle, parce que laver ses vêtements, c'est bien, mais éviter qu'il sente la chaussette humide, bah c'est encore mieux. Donc restez bien parmi nous, c'est un joli programme. Voici Dracula.

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1: Voilà, après Thème, Impala et Jenny, on prend la fraîche avec notre reportage Les Pieds dans l'eau. Et Julia, bonjour.
2: Bonjour Nathalie.
1: Aujourd'hui, c'est Activité Tamaran.
3: Au cœur de l'été, partons à la découverte des lieux de baignade et de celles et ceux qui vivent au rythme des vagues, les pieds dans l'eau. Nous sommes sur le littoral du Bessin, à Grand Cambaisy. Ici, la mer est un formidable terrain de jeu. Entre baignade, paddle, voile et catamarans, les activités nautiques attirent chaque année de nombreux jeunes. Sur l'eau, certains découvrent de nouvelles sensations, apprennent à utiliser le vent et gagnent en autonomie. C'est le cas de Clément, rencontré sur le ponton alors qu'il s'apprêtait à prendre la mer à bord de son catamaran.
4: On prend les gens pour les mettre dans les catachaises, dans les catamarans. Là, c'est les gros là-bas. Ouais. Ça, à gauche, c'est des catamarans 12, donc c'est pour les plus petits. Et à droite, c'est 16, donc du coup, c'est pour les plus grands.
2: D'accord. Ça va vite ?
4: Oui. Oui, ça peut aller... je peux aller à environ 30 km/h avec, quoi, maximum.
2: Et on est combien par cata ?
4: Ça varie. Quand il n'y a pas trop de vent, on peut être à 2. Et bah, quand il y a du vent, on peut être à 3, 4. La monitrice, elle vient nous chercher sur le ponton et les amène sur les catamarans.
2: Bon. Toi, tu fais du catamaran ?
4: Oui.
2: Bon, tu me racontes, ça consiste en quoi ?
4: Avancer avec le vent, avec deux voiles, une grande voile et un foc, et des safrans. C'est un sport que je fais depuis tout petit, donc du coup, c'est pour ça.
2: Ouais.
4: J'en fais tout le temps, l'hiver, l'été, ça procure des bonnes sensations, ouais. D'avoir la mer et les sensations. D'avoir l'eau, c'est trop bien, c'est comme si j'étais dans une grande piscine.
3: Entre vitesse, embrun et plaisir de naviguer, le catamaran procure souvent de belles sensations.
4: La session, elle commence à... Il y a 2h30 de séance, 2h30 de séance. Mais sur la mer, peut-être 1h30, je pense. Là, du coup, on nous emmène sur les bateaux. Après, la monitrice, elle nous donne un parcours. Et après, on rasérit... On retourne sur la cale, on dégrille les bateaux, ça veut dire on enlève toutes les voiles, on les plie nanana, et on les range. Ok.
2: Alors, qu'est-ce qui se passe là ?
4: Là vous voyez, il y a un catamaran 16, donc celui-là il n'est pas accroché sur une bouée, et moi il va falloir que j'aille les aider à partir.
2: T'es presque le chef ici. Hein.
4: Presque, mais pas trop.
2: Je fais une petite interview pour la radio.
5: Ah, bon.
2: Vous êtes la monitrice ?
5: Exactement, oui.
2: C'est quoi votre nom ?
5: Or. Ouais, exactement, comme la rivière, ah. A-U-R-E.
2: D'accord.
5: Bah là, on part sur les 16, là ils sont tous à l'eau, donc il va falloir les poser. Puis on va partir au large là-bas pour faire des bons bords. Le vent se lève, donc c'est cool. Donc voilà.
2: Là, vous avez un bon niveau d'élèves ?
5: Un très bon niveau d'élèves, c'est les meilleurs, c'est les plus grands et c'est les perfectionnements. Du coup, c'est ceux qui sont très bons, on leur donne que des petits conseils, ils fonctionnent bien naturellement.
2: Ouais, ça nous fait des futurs marins sur le Vendée Globe ?
5: Exactement, j'espère, hein. Hein ? Bon, on verra bien, mais bon, on les forme pour ça.
4: Mais je crois qu'ils partent déjà.
3: Et pendant que Clément et les autres partent pour leur cours de catamaran, de mon côté, je m'en vais à la recherche des baigneurs. Il faut dire que ce jour-là, la température était bonne, même chaude. Ça donne envie de profiter de la baignade. Je croise cette famille de vacanciers qui sort de l'eau.
2: Bonjour, je cherche un baigneur, des baigneurs.
6: Ça, je crois que vous avez trouvé.
2: Vous êtes qui ?
6: Quentin.
2: Vous venez d'où, Quentin ?
6: Région parisienne.
2: D'accord. Voilà. Racontez-nous, qu'est-ce que vous faites là ?
6: Eh ben, moi, je suis amoureux de la Manche, donc j'ai emmené toute la petite famille ici. Cette région, elle est sublime, et donc on vient passer quelques jours de vacances ici.
2: Vous connaissiez Grand Camp avant ?
6: Non, pas Grand Camp. Moi, j'étais plutôt de l'autre côté de la pointe de la Manche, quoi, plutôt côté Sioville, etc. Donc, une première là, et on va pouvoir visiter tous les musées et tous les lieux chargés d'histoire ici aussi, en plus de profiter de la plage.
2: Votre prénom ?
7: Audrey.
2: Bon, Audrey, racontez-moi cette baignade.
7: On a joué dans les vagues, on a essayé de voir des poissons, ça n'a pas été très concluant. Le chien trouve qu'il y a un peu trop de vagues, mais on trouve que la plage est super, qu'on peut nager, il y a des vagues, il y a des rochers. On est très contents, on est arrivés hier et on est très contents.
2: Les vacances commencent bien alors.
7: Ouais.
2: Il y a un petit peu d'algues quand même là, Quentin.
6: Un petit peu, ouais. On découvre aussi les différentes algues, on cherche un peu ce que c'est et puis c'est chouette. C'est les vacances, faut en profiter.
7: Ouais.
3: Bon, alors les enfants, cette baignade, elle était comment?
8: Bien.
3: Elle est bonne?
8: Ouais.
6: Elle est super bonne. Vraiment étonnamment bonne. Bon, on est revenu ce matin un peu plus tôt. Hier, elle était super. Et ce matin, un petit peu plus tôt, un peu plus fraîche. Hier soir aussi. Mais honnêtement, une fois qu'on est dedans, c'est super. On peut y rester longtemps. On est très bien.
3: Bon, bah, bonnes vacances. Hein.
6: Merci beaucoup.
3: À bord du catamaran ou sur la plage, à Grand Cambaisis, on profite des plaisirs de la mer et on savoure les vacances. Dans un prochain épisode, nous irons à la découverte d'autres pratiques nautiques en compagnie de Sabine, la directrice de l'école de voile.
1: Merci Julien. Demain, en effet, pour pratiquer le stand-up paddle ou le longe-côte, toujours sur le littoral du Bessin, à Grand Cambaisis, bien sûr. Allez, retour en 1989 en musique à présent avec une chanson de Francis Cabrel, Sarbacane. Chanson tendre, inspirée par la naissance de sa fille. Je vous laisse apprécier cette chanson sur l'amour paternel. 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

0: Francis Cabrel Sarbacane. À suivre, Pierre Nus pour les astuces de ma mama, il a des problèmes d'odeur.
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0: C'est Sous le vent, on a adoré Garou et Céline Dion.
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0: Pierre Nuss, bonjour.
3: Bonjour, bonjour.
0: On redécouvre les astuces de ma maman, ces petits savoirs hérités de nos aïeuls qui rendent le quotidien plus simple. Aujourd'hui, vous avez des problèmes d'odeur.
3: Mon linge pue. Non mais j'ai beau le laver, hein. Quand je le sors, il sent mauvais. J'ai changé de lessive, rien n'y fait. Les fringues, les serviettes, les draps, c'est tout pareil. Bien qu'apparemment tout soit bien lavé, tout soit bien propre, les vêtements dégagent.

0: Le linge synthétique qui sèche plus vite n'y échappera pas. Dès la fin du cycle, il faut sortir les textiles immédiatement, les secouer énergiquement pour les détasser, c'est comme ça qu'on dit, et les installer sur l'étendoir en les espaçant au maximum. Ça devrait pas se toucher. L'aération du linge empêche la prolifération des bactéries qui donnent ces mauvaises odeurs. Et si là en plus, en été, vous avez la possibilité de les mettre dehors, là c'est sûr, votre linge ne sentira plus jamais mauvais. Donc, merci ma maman.
1: Et merci à vous Pierre. Demain, nous découvrirons un remède de grand-mère redoutable pour dire adieu aux poux, naturellement et en douceur. Et figurez-vous que la solution est dans notre cuisine. Si, si. Bon, la réponse demain, c'est promis. Voici George Michael et Elton John. Joli duo pour vous.

0: Et voilà, Elton John et George Michael. À l'instant, vous écoutez Ici Normandie, et d'ici quelques minutes, direction le Perche Orné, où Jason part en randonnée avec Domino et avec un âne. Impossible de faire les choses trop vite, hein, forcément avec un âne. Entre chevaux, chemin de forêt et pause improvisée, la balade nous réserve quelques surprises, forcément. Avec Richard Domi aussi, on vous emmène à la découverte d'une visite théâtralisée consacrée à celle qui aurait inspiré visiblement Alexandre Dumas pour l'un de ses plus grands romans, Mystère. Et puis enfin Muriel Jourdan, dans ses tendances, nous parlera d'un phénomène étonnant, les divorces tardifs, comme quoi il n'est jamais trop tard pour changer de vie ou de conjoint.
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0: Et dans le Calvados, vous pouvez revivre la magie de Supertramp avec Covertramp, considéré comme l'un des meilleurs groupes hommages au monde. 2 heures de concert 100% live avec tous les grands classiques comme Breakfast in America, Dreamer ou Give a Little Beat. Rendez-vous samedi 3 octobre à 20h30 au Zénith de Caen. Réservation dès maintenant hein, sur zénith-caen.fr. Dans l'Orne, les Jeudis du Pin propose un spectacle équestre en plein air au Haras National du Pin, où vous pouvez admirer des chevaux de trait, des démonstrations de dressage, de voltige et de travail en liberté, avec une élégante parade d'attelage dans la cour d'honneur. Moment convivial pour découvrir les traditions du Haras. Donc c'est tous les jeudis, donc demain jusqu'au 10 septembre à 16h au Haras National du Pin et sur le site du Haras du Pin, bien sûr.
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0: Esa mosata diferente de Chico Buarque. Voilà bien une chanson tendresse, une chanson brésilienne pleine de douceur, de rythme et de légèreté. Et beaucoup de soleil comme celui qu'on a eu cet été, bien sûr.

0: Somos hasta diferente, c'était Chico Buarque.
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0: Ah oui, on retrouve Jason et Cézanne dans le Perche Ornée. Promesse d'une balade entre confidence, transmission familiale et paysage magnifique.
3: Allez, en avant. Allez, on mange pas. Arrête de manger. Oh. On pousse dans les arbres. On se balade dans le Perche Ornée au ralenti, au rythme de Domino, l'âne de Catherine, gérante des ânes du Haut du Perche, à Longny-les-Villages. Catherine, c'est une retraitée comblée.
4: Moi, quand je me suis retrouvée à la retraite, je pense que si j'avais pas eu mes ânes, j'ai voulu rester vraiment dans le social, parce que franchement, moi, ils m'aident à passer ma retraite, en fait. Ouais. Et moi, j'ai besoin d'avoir... Parce que quand on est à la retraite et qu'on est coupé de tout d'un seul coup comme ça, c'est vrai que j'ai eu du mal. Ouais. J'ai eu du mal. Donc, le fait d'avoir mes ânes, de rencontrer des gens, puis je rencontre des gens... franchement, c'est super. Moi, je trouve c'est vraiment... c'est très enrichissant, en fait.
3: J'ai l'impression que l'âne, c'est aussi, entre guillemets, un outil qui facilite les échanges.
4: Oui, complètement. Complètement. Moi, je vois par exemple les enfants. Moi, souvent, les gens, ils veulent que l'enfant monte sur l'âne. Je leur dis, écoutez, moi, il est batté. Quand l'enfant est fatigué, vous le montez sur le dos de l'âne. Mais en fait, les enfants, quand je fais mon débriefing, je leur apprends à mener l'âne. Mais ils sont tellement contents de mener qu'en aucun cas, ils demandent à... Les enfants, ils sont vraiment... on peut faire 6 km, il n'y en a pas un qui va dire « je suis fatigué » parce qu'ils promènent l'âne et en fait, on ne voit pas les kilomètres se dérouler.
3: Ouais, c'est ça. Ouais.
4: C'est ça, ouais.
3: Et puis là, on entend les oiseaux. On est bien, on profite là.
4: Là, on est vraiment bien. Moi, c'est ce que j'aime, c'est ça. Il faut vraiment profiter. Des fois, la vie, on ne sait pas ce qu'elle peut nous jouer. Hein. Donc, il faut vraiment profiter du moment présent. Je suis zen.
3: Ah oui, il y a de quoi être zen. Hein. Le paysage est magnifique. Essayez d'imaginer. On est sur un petit chemin en pleine forêt. On entend la nature, les arbres, les oiseaux. Le silence est si agréable qu'on pourrait presque entendre le battement d'ailes des papillons. On marche au rythme de l'âne. On marche, mais malgré nous, on s'arrête aussi de temps en temps. Allez, Domino.
5: Petite Anne Bouchard.
3: Petite Anne. Allez, arrête de manger, là. Ah oui, il n'arrête pas de manger. Et puis, il me pousse dans les arbres. Il n'est pas content. Hein.
6: Mais c'est moi qui décide.
3: Allez, je vous présente Louane maintenant, la petite fille de Catherine. Vous allez l'entendre, Louane est d'un grand soutien pour sa mamie. Bonjour Louane.
7: Bonjour.
3: Vous êtes avec quel âne? Ah, vous avez pris le mien?
7: Ouais, bah oui, vu que vous aviez besoin qu'on le prenne, bah je l'ai pris.
3: C'est Domino.
7: Alors moi, je suis une passionnée d'animaux depuis que je suis jeune. Je suis rentrée déjà, ma mère est cavalière, ma grand-mère était cavalière. Je suis arrivée, mamie avait un âne. Donc moi je suis née dans les animaux quoi.
3: Vous êtes tombée dedans quand vous étiez petite.
7: Voilà c'est ça. Et du coup mamie a eu son premier âne Léon. Et moi je lui ai dit moi j'aimerais bien avoir mon âne à moi tout ça. Du coup elle m'a acheté Bacchus. Moi j'adore et mamie a du coup travaillé en masse.
3: Masse c'est pour maison d'accueil spécialisée.
7: Et a remarqué qu'il n'y avait pas beaucoup d'activités qui étaient adaptées à tout type de personnes en fait. Et du coup elle s'est dit moi je veux faire de la médiation à Zine, je veux commencer, je veux montrer que en fait tout le monde peut en fait on peut tous être égaux quoi.
3: Ouais.
7: Et du coup moi je l'ai accompagnée parce que je trouvais ça hyper intéressant et que c'était une super bonne cause et tout ça. Et du coup, elle a récupéré ses ânes au fur et à mesure, les uns après les autres, jusqu'à se dire bon là, ça fait peut-être un peu trop. Même si des fois, elle m'envoie des messages. Oh, regarde cet âne, comment il est beau et tout. Ouais, mais mamie, il y en a déjà 8 à la maison.
3: On voit que t'es là pour la freiner alors.
7: Ouais, voilà. Du coup, ouais, j'ai été baignée dedans et j'adore toujours l'aider en fait dès qu'elle a besoin de moi. J'essaye d'être là présente, même comme aujourd'hui, dès qu'il y a des grosses. Quelque chose d'important pour elle.
3: Ouais. Mais pour autant, tu veux pas travailler là-dedans?
7: Alors non. Déjà, c'est un métier qui rapporte peu, donc ça restera toujours une passion pour moi. Et beaucoup de gens, j'ai entendu beaucoup de gens dire qu'en fait, souvent quand ça en devenait le travail, bah, on en perdait la passion.
3: Et du coup, tu voudrais faire quoi alors dans la vie?
7: Bah, je sais pas encore.
3: Bon, en attendant, on profite et on se balade.
7: Tout à fait, voilà. J'adore.
3: Dans le prochain épisode, rencontre avec Jean-Paul, alias le John Travolta, portugais.
5: Monsieur, vous faites comment pour danser? Bah, j'ai je bouge. Ah bah, j'ai, pourtant, vous êtes vieux. J'ai ça va aller, oui.
0: Merci, Jason. Demain, cette série est à retrouver, bien sûr, en podcast sur ici.fr.
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0: serait chaos. C'était Alain Souchon, bien sûr.
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0: Guide à 10h46 avec Richard Domi, bonjour.
2: Bonjour Nathalie.
0: Allez, une idée de visite pour demain soir, c'est une visite théâtralisée.
2: Suivez le guide. Aujourd'hui, on prend la direction de Gacé dans l'Orne et je reçois Colline Goret. Bonjour Colline.
3: Bonjour.
2: Colline, si je vous dis Alphonsine Plessis, j'imagine que c'est un nom qui vous dit quelque chose ça, hein ?
3: Ah oui, légèrement.
2: Légèrement. Alphonsine Plessis, ou on peut aussi l'appeler autrement encore.
3: Oui, on peut aussi l'appeler Marie du Plessis, ou la Dame aux Camélias.
2: Voilà, c'est elle, la fameuse. Alors, grâce à vous et grâce à votre visite théâtralisée, on va pouvoir en savoir davantage sur ce personnage.
3: Oui, tout à fait. Donc Marie du Plessis ou Alphonsine Plessis, elle vous accueille en fait au château de Gacé, qui accueille un petit musée de la Dame aux Camélias. Mmh. Et elle vous raconte à travers une visite théâtralisée sa vie, donc son enfance autour de Gacé. Elle est née à Nonant-le-Pin, elle est passée par Gacé avant de partir à Paris. Mmh. Et de mener cette grande vie de courtisane qui était assez différente et inattendue par rapport au milieu d'où elle venait. Et elle va devenir comme ça la courtisane la plus célèbre de Paris au début du 19e siècle.
2: Et oui, et ça vous l'incarnez j'imagine avec une totale justesse, cette courtisane.
3: Évidemment.
2: On découvre aussi son lien avec Alexandre Dumas.
3: Oui, tout à fait, puisque donc La Dame aux Camélias, c'est un roman d'Alexandre Dumas, fils, et qui s'inspire complètement de cette histoire vraie, même s'il ne la nomme jamais précisément. Mmh. Et donc, Alexandre Dumas a été l'un de ses amants, ce qui explique ce lien très fort entre eux.
2: Voilà, donc ça, c'est une visite qui dure une heure, c'est pour toute la famille, c'est recommandé à partir de 8 ans. Et puis, c'est aussi l'occasion de découvrir ce musée. C'est un musée, ça a agacé, le musée de La Dame aux Camélias, qui n'est pas ouvert tout le temps, hein.
3: Non, tout à fait. Il ouvre vraiment uniquement sur les créneaux de visite. Donc, on a des visites traditionnelles et des visites théâtralisées qui se font en alternance. Et c'est un musée où vous avez tout un tas de toute une collection autour de Marie du Plessis qui est assez intéressante, qui est donc pas accessible tout le temps. Donc, c'est vraiment l'occasion de venir en profiter.
2: Voilà, donc prochaine visite théâtralisée, c'est donc demain soir à 19h. Le rendez-vous se fait devant le musée de la Dame aux Camélias, à Gacé donc. Et les réservations, c'est sur le site guide-de-normandie.fr. Merci beaucoup, Colline Goret. Merci et puis bonne visite à vous.
3: Merci.
2: Bonne journée.
3: Bonne journée.
0: Merci Richard. Suivez le guide, c'est à retrouver bien évidemment sur ici.fr.

0: Give me love, c'était Sia.
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0: Et retrouvons Muriel Jourdan. Bonjour, bonjour.
3: Bonjour.
0: Notre rendez-vous quotidien entre info et humour pour mieux comprendre le monde qui nous entoure. Aujourd'hui, Muriel, on s'intéresse au divorce tardif.
3: Oui, divorcer à 50, 60 ou 70 ans, c'est tendance. Et ça porte même un nom, les divorces gris. Référence, vous savez, aux cheveux grisonnants. Comme on vit de plus en plus longtemps, forcément, on peut avoir envie de se séparer au-delà de 50 ans. Continuer à faire la bouffe, la vaisselle, le ménage, quand on commence à avoir mal au dos et de l'arthrose. Je comprends que ça puisse vous gonfler.
4: Peux-tu, s'il te plaît, me donner juste un petit signe que tu m'aimes encore un peu?
3: Non, mais c'est vrai, quoi. Vous l'avez remarqué, les seniors, ils font de plus en plus jeunes. Certains ont 75 ans, ressenti 27. J'en ai trouvé plein sur YouTube et sur les réseaux sociaux, tous très inspirants.
5: L'âge où je me suis sentie vraiment très à l'aise, c'est surtout vers mes 50 ans.
6: Bonjour, je m'appelle Nicole, j'ai 73 ans. Je marche, je fais moins de 10 000 pas par jour.
7: Je m'appelle Joël, j'ai 61 ans, je suis jeune retraité et je suis bénévole à un festival de musique.
3: Donc, si vous pensez que les personnes âgées passent leur vie derrière leurs fenêtres à épier les voisins, qu'ils sont dans les bus exprès aux heures de pointe ou qu'ils sont planqués derrière la porte d'entrée à regarder dans le Judas, c'est faux. Enfin, en partie. Oubliez ces clichés. Les seniors sortent, font la teuf, divorcent quand ils ne s'aiment plus et profitent d'une forme de liberté nouvelle.
0: Bon, alors, et ces divorces gris montrent qu'aujourd'hui, divorcer n'est plus quelque chose de honteux ni d'inconcevable comme c'était le cas auparavant.
3: Oui, c'est d'ailleurs la première génération de retraités qui ose se séparer sans culpabiliser, sans se soucier du regard des autres. Ils ont besoin de renouveau, ils l'assument. Et attention messieurs, tremblez, parce que ce sont les femmes de plus de 60 ans qui sont souvent à l'initiative de la séparation. Elles hésitent moins à partir, même quand le mariage a duré des lustres. Logique, hein, elles vivent une indépendance financière et sociale qui n'existait pas comme ça auparavant. Autre cas de figure, des seniors qui sont ensemble, mais qui vivent séparément, pour casser la routine, comme l'expérience. Que c'est retraité au micro de M6.
8: On n'a pas envie d'être tout le temps ensemble, parce que quand on est ensemble, là je fais à manger, mais c'est pas une corvée. C'est le plaisir de savoir qu'on va partager un repas à deux. Alors que quand tu fais au quotidien tous les jours à manger, c'est pas tout à fait la même chose.
3: Bon, mais si on veut éviter le divorce gris et qu'on veut garder un mariage tout rose bonbon, pas facile, hein. D'où ma question posée à ce couple de seniors croisés dans la rue.
9: C'est quoi le secret d'un couple qui dure?
10: Oh là, ça fait depuis quand? Depuis 78 qu'on se connaît. 1978.
9: Oui, oui, c'est ça.
10: Ah, les tâches ménagères, bah oui. Bah,
9: elles sont partagées chez nous.
10: Oui, après ça dépend.
9: Déjà. Elles ont toujours été partagées d'ailleurs.
3: Ah, la charge mentale, un fardeau qui n'a pas d'âge. Bref, divorcer quand on est grands-parents, c'est de plus en plus tendance. Le divorce gris pour revoir la vie en rose est davantage accepté. Bon, bah moi sur ce, je vous laisse, hein, parce que ouais, je dois passer l'aspi. Dites-moi juste un truc. Quand vous avez divorcé, lequel des deux a eu la garde de l'aspirateur?
0: Merci Muriel. Demain, gros plan sur une cabine photo que nous connaissons tous, forcément, c'est le photomaton.
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0: La très jolie chanson de Richard Cochent, le coup de soleil. Restez bien parmi nous, on joue au jeu cette année-là, après notre rendez-vous d'info de 11h.
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0: Sur votre radio locale, ici Normandie, il est 11h. Le flash nous est présenté par Paul Florequin.
2: Après des mois de chaleur et de canicule, la pluie fait enfin son retour en Normandie aujourd'hui. Bonne nouvelle, oui, mais les averses seront timides et ne concernent pas toute la région. Il n'y aura pas assez d'eau pour arroser suffisamment les terres. Dans le Calvados, la préfecture réclame des efforts à faire pour tous. Après avoir passé l'ouest du département en crise sécheresse semaine dernière, les habitants sont invités à prendre des douches courtes ou de limiter les lessives et vaisselles. Situation très compliquée aussi dans la Manche, maintenue en alerte rouge hier par la préfecture. La situation s'est même encore dégradée. Les dérogations mises en place pour arroser certains terrains de sport ou hippodromes vont être supprimées. Une femme de 68 ans dans un état grave après avoir été percutée par une voiture hier midi à Saint-Hilaire-du-Harcouët dans la Manche. La piétonne en arrêt cardio-respiratoire au moment de l'intervention a été prise en charge en urgence par les secours. La victime a été héliportée vers l'hôpital de Rennes. Les passagers de la voiture choqués ont également été pris en charge. Dans l'Orne, un incendie s'est déclaré hier soir vers 23h. Un bâtiment de 150 mètres carrés a pris feu sur la commune de la Chapelle-Biche, près de Flers. À l'intérieur, un camping-car a aussi été touché par les flammes. Heureusement, pas de blessés à déplorer, selon les pompiers présents sur place. Plus de 5000 enfants sont attendus sur la plage de Deauville aujourd'hui. Le Secours Populaire organise sa traditionnelle journée des oubliés des vacances. Il s'agit d'offrir une journée à la mer aux enfants qui ne sont pas partis de chez eux cet été. Au total, une centaine de bus ont arrivé de la région parisienne. 1500 bénévoles sont mobilisés pour encadrer les bénéficiaires. En football, le Stade Malherbe-Camp officialise le départ d'un de ses joueurs. Le latéral gauche Maxime Etuin a décidé de rejoindre Villefranche, un autre club de Ligue 3. Son départ a été officialisé hier soir par le club. Maxime Etuin n'aura porté qu'une saison le maillot du SMC. Troisième match de préparation et deuxième victoire pour les Vikings de Caen. Les handballeurs canets se sont imposés hier soir à Avranches, 33-31 face à Créteil. Prochain match test samedi face à Chartres sur le parquet de Saint-Malo. Et puis le coureur cycliste manchois Paul Lapeyra engagé sur une nouvelle course à partir d'aujourd'hui. Le natif de Grand Paris s'élance sur le René Huy Tour, une course à étapes entre la Belgique et les Pays-Bas. C'est jusqu'à dimanche, 11h02, on fait un point sur la météo en Normandie.
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2: Nathalie, le ciel est gris.
0: Oui, c'est ça, il y a des pluies qui se succèdent de toute cette journée, avec des cumuls qui peuvent atteindre 5 mm dans le bocage ornais, jusqu'à 10 dans le Pays d'Auge, avec un vent de secteur ouest à sud-ouest en matinée. Il se renforce dans l'après-midi sur le Pays d'Auge et le Pays d'Ouche, avec des rafales atteignant 55 km/h. Côté température, 20 pour Vire, Saint-Hilaire-du-Harcouët, Tingebray-Bocage, Villers-Bocage, 21 Flers, Condé en Normandie, Bagnoles-de-Lande-Falaise, 21 à Argentan, Lisieux, Caen, Domfront, 23 pour Alençon, L'Aigle, C et La Ferté-Massé. Et puis pour demain, ce sera à peu près la même chose avec des températures qui seront encore douces, ambiance globalement agréable, malgré donc ce risque d'averse.
2: Merci beaucoup Nathalie, on se retrouve dans une petite heure.
0: Et voilà, c'est ça pour le journal complet. À tout à l'heure.
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0: Et j'espère que vous passez un agréable moment en notre compagnie. Merci de votre fidélité avec Jennifer pour démarrer cette nouvelle heure. Une heure de jeu, hein, au soleil.

0: soleil. C'était Jennifer.
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0: Ben ouais, pour jouer et identifier donc une année entre 86 et 2026 et fêter ensemble notre anniversaire. Avec des cadeaux, je vous offre le magnifique sac collector ici Normandie Eula. Tote bag, hein, avec un visuel qui met à l'honneur notre belle Normandie et ses atouts. Et puis quatre invitations pour la grande soirée anniversaire de votre radio locale ici Normandie lors de la Foire internationale de Caen dont nous sommes partenaires. 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Voilà, donc au parc des expositions de Caen, vous pouvez prendre date dès à présent. Comment jouer? C'est facile. Je vous donne à chaque fois. Alors, d'abord, un premier indice, c'est un événement normand. Et ensuite, on écoutera une chanson qu'on écoutait justement cette année-là sur notre station et qui vous permettra d'identifier au mieux l'année en question. Vous êtes prêts à jouer? Eh bien, nous aussi, c'est parfait. Cette année-là, on célèbre avec Fast le 60e anniversaire du débarquement de Normandie. 25 feux d'artifice sont tirés simultanément le 5 juin au soir de Sainte-Marie-du-Mont dans la Manche à Merville-Franceville dans le Calvados, soit 80 km de côte au total. De quelle année s'agit-il? Oui, je sais, c'est cadeau. Bah oui, j'avais envie ce matin. C'est à vous de jouer.
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0: Phil Collins, bien sûr, In the Air Tonight.
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0: Bonjour Stéphane.
3: Bonjour Nathalie.
0: Oh, j'entends les petits oiseaux, ou je sais pas, les mouettes, je sais pas, non? Je me trompe ou pas?
3: Les mouettes.
0: Ah, ben voilà, c'est ça. Bon, sinon, vous êtes à Urville, dans le Calvados.
3: Ouais,
0: exactement, c'est sur l'axe Caen-Falaise. Mais là, sur la route, j'ai l'impression.
3: Exactement, oui.
0: Et peut-être sur la côte.
3: Non, même pas.
0: Même pas, d'accord.
3: Sur bon. Hauteur de Cormel-le-Royal.
0: Ok. Est-ce que vous êtes content de voir la pluie, Stéphane?
3: Tout à fait.
0: Ah, ça fait
3: on
0: du bien.
3: Enfin, pour la végétation surtout. Voilà.
0: Ce sont nos pelouses et nos fleurs et nos jardins qui vont être contents aussi.
3: Exactement, surtout.
0: Allez, je vous rappelle donc le principe de notre jeu. Il faut identifier une année entre 1986 et 2026 pour fêter nos 40 ans cette année. J'ai donné l'indice il y a quelques instants, l'événement normand, je vous le rappelle. Cette année-là, on célèbre avec faste le 60e anniversaire du débarquement de Normandie avec 25 feux d'artifice tirés simultanément le 5 juin. Et puis cette année-là, sur votre radio ici Normandie, on écoutait ça.

0: aussi, ça vous rappelle quelque chose?
1: Oui, un petit peu, oui.
0: Ouais. Vous avez le titre, le nom du groupe, non?
1: Pas du tout, mais je pense que ça faisait partie de la Star Academy aussi, non?
0: Alors, c'est Camaro, Femme Like You.
1: Oui.
0: Voilà, ambiance à la fois un peu romantique et urbaine, hein, faut bien le dire. Alors, de quelle année s'agit-il, selon vous, très cher Stéphane?
1: 6 juin 2004.
0: Eh ben voilà!
2: Bravo, bravo! C'est bien cette année-là!
0: Bon, je le disais, c'était cadeau, hein, forcément. Hein. Bon,
1: oui, tout à fait. Oui.
0: Vous avez été
1: oui.
0: plus rapide. Le 5 juin au soir, 25 feux d'artifice simultanés sont tirés de le long de la côte normande, de Sainte-Marie-du-Mont, dans la Manche, à Merville-Franceville-Calvados, sur environ 80 km de littoral. Certains s'en souviennent pour le spectacle, mais aussi pour les bouchons de retour.
1: Oui, tout à fait.
0: Est-ce que vous les aviez vus, ces feux d'artifice, ou pas, Stéphane?
1: Non, pas du tout. Non, pas du tout.
0: D'accord. Bon, sinon, peut-être vous intéressez c'est vous à l'histoire du débarquement, je pense, un peu quand même.
1: Un petit peu, oui, quand même, oui. Mm-hmm. Oui, oui.
0: Parfait. Un souvenir lié à l'année 2004, dites-nous, Stéphane.
1: Qu'est-ce que je faisais? Bah, écoutez, pas grand-chose, si ce n'est que le marathon de la liberté.
0: Ah bah, dis donc, c'est énorme, ça. Pas grand-chose. Ouais. Un marathon, pas grand-chose. Et vous le courez, donc, chaque année, Stéphane, c'est ça, le marathon?
1: Tous les ans, je cours, oui. Ouais.
0: Depuis quelle année?
1: Je cours depuis 1982, donc...
0: Ah ouais. Eh ben dites-moi. Bon, ça c'est formidable. Et là, cette année encore?
1: J'ai encore participé au marathon de la liberté.
0: Ouais. Et le plus beau, selon vous, c'était lequel? Votre meilleur souvenir de marathon?
1: Marathon du Mont-Saint-Michel et puis surtout le marathon du Mont-Blanc. J'ai fait il y a 2 ans, quoi.
0: Ah, vous êtes un sacré sportif. Hein. Bah, chapeau bas, hein. Franchement, bravo Stéphane. Hein. Bravo, bravo.
1: On s'était eu au téléphone en direct. J'avais gagné une Bluetooth. Vous savez le...
0: La Bluetooth. Oui.
1: Oui. Et c'est moi qui faisais le tour de la Manche à pied.
0: Mais oui, tout à fait. On avait joué ensemble. Je me souviens. Ça y est, ça me revient. Mais bon, comme ça, un prénom avec une commune, si vous voulez, c'est pas forcément évident. Mais maintenant que vous le dites, effectivement, on avait parlé de votre exploit. Donc, c'était quand même quelque chose de formidable. Je vous offre le sac collecteur ici, Normandie-Eula, et j'y mets les 4 invitations pour venir faire la fête avec nous. Grande soirée anniversaire le samedi 26 septembre à la Foire internationale de Caen. Bravo, Stéphane. Bravo, bravo.
1: Merci encore. Bonne journée.
0: Bonne journée à vous. À bientôt.
1: Merci. Au revoir. Au revoir.
0: Je vous donne le prochain indice pour jouer à cette année-là, bien sûr. Le centre Paul Doumer à Caen est inauguré. De quelle année s'agit-il? À vous de jouer maintenant.
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2: C'est une nouveauté qu'on apprécie beaucoup, Estelle, te rencontrer encore. On va écouter François Feldman, Rien que pour toi, et puis juste après, nous jouerons ensemble avec ce nouvel indice, l'événement en normand, pour trouver l'année en question, pour jouer à cette année-là. Cette année-là, le centre Paul Doumer à Caen est inauguré. De quelle année s'agit-il? 02 31 44 48 44.
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0: pour toi. C'était François Fellman.
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0: Bonjour Alain.
3: Bonjour Nathalie.
0: Dans le Calvados à Condé en Normandie, comment allez-vous ce matin?
3: Ben, comme un mercredi.
0: Comme un mercredi? Ah bon, c'est parce que ça dépend des jours, c'est ça?
3: Non, parce qu'aujourd'hui, c'est moins chaud que les autres jours.
0: Ouais, ça fait du bien. Franchement, c'est bien. Est-ce qu'en règle générale, vous avez une bonne mémoire?
3: De ce côté-là, oui. Je me plains pas par rapport à mon âge.
0: Ah, bon, très bien. Alors, on ne donnera pas votre âge, mais on va voir si vous avez une bonne mémoire avec cet indice, cet événement normand que j'ai donné pour jouer évidemment à cette année-là. Cette année-là, le centre Paul Doumer à Caen est inauguré sur votre radio ici, Normandie. On écoutait ça.

0: Bah, c'est la bonne réponse.
1: Bravo, bravo.
2: C'est bien cette année-là.
0: Bah ouais, on écoutait bien Boys, Boys, Boys, Sabrina. Et puis en 1988 à Caen, le centre Paul Doumer est inauguré en plein centre-ville. Et à l'époque, eh bien, on y trouve une trentaine de commerces, hein, dont la FNAC. Un nouveau rendez-vous au shopping pour les Canets. Voilà, voilà, Alain, bravo, bravo. 1988, un souvenir en particulier vous concernant?
3: Donc moi, je vous ai eu le 5 juillet, donc c'était 86.
0: Ah, oui.
3: Et 88, j'étais toujours facteur, et ça faisait 2 ans que j'avais ma tournée, et j'étais titulaire, voilà.
0: Ah, c'est sympa. Et vous les connaissiez tous, donc ces gens à qui vous distribuez le courrier à ce moment-là, il y avait forcément une relation intéressante, presque amicale, je suppose, avec certains?
3: Disons que la première tournée que j'ai fait de 86 à 2011.
0: Mmh.
3: Donc, vous comptez, ça fait pas loin de 22 ans.
0: Bah oui, c'est pour ça. Mmh. Donc, on finit par bien.
3: Je les revois encore, mais dans des circonstances particulières, voilà.
0: Voilà, et il y avait la distribution des petits calendriers en fin d'année.
3: Oui, ça, on a déjà parlé il y a un mois.
0: Eh ben, oui, mais ben, là, on n'est plus en juillet, on est en août, Alain, excusez-moi. Hein,
3: oui,
0: bon,
3: oui,
0: voilà.
3: C'était en fin d'année, ça.
0: Tout à fait.
3: Des fois, on m'attendait, puis les mentalités ont changé, bon. Il y en a qui ne voulaient pas, mais c'était pas obligatoire d'en prendre non plus. C'est ça que je veux dire.
0: Bah non, mais ça, on le sait forcément. Bon, en même temps, on a tous eu le calendrier avec les petits chats dessus ou les paysages de montagne. Le sac collector ici, Normandie, Eula, est pour vous. Et les 4 invitations donc pour la grande soirée anniversaire, voilà, c'est gagné. Une nouvelle fois, si je comprends bien, puisqu'on s'était déjà eu au téléphone.
3: J'ai une bonne mémoire.
0: Voilà. Merci beaucoup. À très bientôt, Alain. Merci. Au revoir.
3: Au fait, les vacances sont finies.
0: Oui, ça y est. Eh ben oui, ça peut pas durer toute la vie non plus, hein.
3: Ah, ça a passé vite pour vous, je trouve.
0: Bah, ça a passé vite, oui, mais ça passe toujours très vite, les vacances. Mais je suis très heureuse, en tout cas, de vous retrouver. À bientôt, Alain. À très bientôt. Je vous donne tout court le prochain indice, le prochain événement normand pour jouer cette année-là. Cette année-là rouvre la Luciole à Alençon le 6 septembre. Après reconstruction et modernisation, la salle de musique actuelle donc devient un équipement culturel majeur du département. Je dis bien, cette année-là rouvre la Luciole à Alençon.
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0: Once or Again, Eurythmics.
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0: Si vous cherchez une idée de sortie, vous pouvez noter dans le Calvados et même sur la Côte Fleurie, une grande soirée Caro Dance, et DJ set avec le collectif Est, un spectacle immersif, plutôt entre fêtes, clips, performances et tubes à chanter. Et puis il y aura aussi la soirée avec DJ Corinne sur des rythmes électro et disco. Ça c'est ce samedi 22 août à 21h au cloître des Franciscaines de Deauville. Informations et réservations sur lesfranciscaines.fr. Et dans l'Orne, dans le Perche, vous pouvez profiter de diverses animations pour découvrir autrement l'histoire et les traditions de ce territoire. L'Écomusée du Perche vous propose notamment des visites guidées du prieuré de Sainte-Goburge et du musée, avec un guide pour partir à la découverte du patrimoine, des métiers et de la vie percheronne d'autrefois. Prochain rendez-vous ce vendredi à 15h pour le prieuré, et puis le vendredi 28 août à 15h pour le musée. Rendez-vous à Saint-Cyr-la-Rosière au prieuré de Sainte-Goburge. Infos et réservations sur eco-musée-du-perche.fr.
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0: Et toujours dans l'esprit, on remonte le temps, celui des 20 ans avec Pierre Bachelet. Une chanson pleine de nostalgie, de souvenirs et de tendresse. Un petit voyage dans le passé, mais toujours avec le sourire. Et d'ici quelques instants, on y retourne dans notre jeu cette année-là et j'accueillerai Antoine qui est à Bayeux.

0: 20 ans. C'était Pierre Bachelet.
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0: Bonjour Antoine.
3: Bonjour.
0: Dans
3: bonjour,
0: le Nathalie. Bessin à 20 ans. Ah, 20 ans. Dans le Bessin à Bayeux. La question que je voulais vous poser, est-ce que vous avez 20 ans, Antoine?
3: Non, j'ai pas 20 ans.
0: Bon, vous vous souvenez de vos 20 ans, forcément.
3: Hein? Oui. Bon, oui, c'était longtemps, mais oui.
0: Mais non, faut pas dire ça. Allez, on joue ensemble au jeu cette année-là. Il faut identifier une année entre 1986 et 2026 pour repartir avec des cadeaux. J'ai le sac collector, ici Normandie Eula, et les invitations pour venir faire la fête avec nous. Voilà, lors d'une grande soirée au Parc des Expositions de Caen, à la Foire Internationale de Caen, ce sera le samedi 26 septembre. Je vous rappelle, très cher Antoine, l'indice que j'ai donné. Cette année-là, rouvre la Luciole à Alençon dans l'Orne le 6 septembre après reconstruction et modernisation, salle de musique actuelle qui devient un équipement culturel majeur du débarquement. Et sur votre radio ici, Normandie, c'est pas fini parce que le deuxième indice est musical puisqu'on écoutait ça.

0: en écouter Pauline. Je sais pas si ça vous rappelle quelque chose.
1: Allô le monde.
2: Ne me dis rien, je suis sûr de l'avoir entendu.
0: Non, si. Ça, je peux vous confirmer que si. Un titre pop tout en douceur, en tout cas, avec des rêves de d'envie de communiquer dans cette chanson, je crois. C'est un peu ça. Bon, alors de quelle année s'agit-il, Antoine, dites-moi.
2: J'aurais dit 2008.
0: Eh ben, c'est encore une bonne réponse.
3: Bravo, bravo. C'est bien cette année-là.
0: Bon, ben voilà. Encore une bonne réponse. Parfait. 2008, c'est bientôt... ça fait pas 10 ans, mais quand même.
2: Bientôt 20.
0: Plutôt 20, c'est ce que j'allais vous dire. Décidément, je suis restée sur les 20 ans. Antoine, quel souvenir vous avez de 2008 ?
2: En 2008, je suis parti en Erasmus cette année-là.
0: C'était très bien.
2: Départ d'études. Donc presque 20 ans.
0: Bah, tout à fait. Et où ça ?
2: En Suède, à Uppsala, près de Stockholm.
0: Ouais, c'est pas facile en plus la langue là-bas.
2: Non, bah c'était en anglais.
0: Ouais, mais bon, quand même. Vous êtes resté combien de temps ?
2: Un an.
0: Ok, quelle est votre profession là aujourd'hui ?
2: Enseignant en mathématiques.
0: Oh, ça rigole pas, attention.
2: Prof de maths, prof de
0: maths. Bah ouais, là, c'est bientôt la rentrée pour vous là.
2: Oui, c'est bientôt. Deux semaines, une semaine et demie.
0: Compte les jours. Et vous avez une classe ou des classes en collège, lycée, études supérieures ? Lycée, très bien. Bon, ils sont bons généralement.
2: Oui,
0: c'est bien. Bon, super. Allez, je vous offre le sac collecteur ici Normandie, puis les invitations pour venir oublier un peu les mathématiques le samedi 26 septembre à la Foire internationale de Caen. Vous viendrez faire la fête avec nous. D'accord, Antoine ?
2: Merci beaucoup.
0: Merci à vous. Bonne rentrée, par avance.
2: Donc, merci.
0: À Bayeux, je suppose. C'est ça ?
2: Oui.
0: Ouais, très bien. Merci encore. À très bientôt.
2: Merci.
0: Au revoir.
2: Au revoir.
0: Prochain indice pour jouer cette année-là. Cette année-là, on célèbre les 150 ans de l'impressionnisme du 22 mars au 22 septembre et forcément aussi dans notre région. Donc cette année-là, on célèbre les 150 ans de l'impressionnisme du 22 mars au 22 septembre. De quelle année s'agit-il ? À vous de jouer !
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0: Et voilà pour le cœur maladroit, signé Marine.
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0: Bonjour Annie, dans le Calvados à Livaro. Bonjour Annie.
3: Bonjour.
0: Bonjour, comment ça va ce matin?
3: Ça va très bien, comme une retraitée. Aujourd'hui, je suis à Lisieux, il pleut un petit peu, mais pas beaucoup.
0: Ouais, mais ça va, c'est bien. Il faudrait même qu'il puisse pleuvoir un petit peu plus que ça, quand même, parce que bon.
3: Oui, mais ça pleut tout doucement, donc ça va bien pénétrer.
0: C'est vrai, vous avez raison. Voilà. Parfait. Annie, une fois qu'on a dit ça, je vous rappelle l'événement normand pour jouer cette année-là. On célèbre cette année-là les 150 ans de l'impressionnisme du 22 mars au 22 septembre. Et cette année-là, sur votre radio, on écoutait ça.

0: Expresso, c'est le tube de cette année-là, avec plus de 2,4 milliards d'écoutes dans le monde, c'est vous dire. Donc avec Sabrina Carpenter, on aimait bien ça. Bon, alors, de quelle année s'agit-il, Annie ?
1: 2017.
0: 2017, et non, oui. C'est plus, figurez-vous, Annie. Je suis désolée, ce n'est pas la bonne réponse. Vous rejouerez avec nous très prochainement ? Merci beaucoup.
1: Voilà. Au revoir.
0: Au revoir, André, au Frêne Camilly dans le Bessin. Bonjour, André. Oui.
2: Bonjour, Nathalie.
0: Bonjour, et soyez le bienvenu. Également, sous cette petite pluie fine. Faisait longtemps qu'on les avait sortis, les parapluies, hein, ou les petits cirés. De quelle année s'agit-il, selon vous ?
2: 2024.
0: Ouais, ça, c'est mieux, ça. Ça me plaît davantage.
3: Bravo. C'est bien, cette année-là.
0: Ouais. Les 150 ans de l'impressionnisme, c'était donc 2024, 1874-2024 pour les 150 ans. Oui. Et c'est vrai que la Normandie forcément a participé à cette commémoration avec cet événement Normandie impressionniste 2024, grande saison culturelle pour celles et ceux qui s'en souviennent, avec de la peinture impressionniste, des artistes, des liens avec les paysages normands. Bon, c'est bien ça, André, bravo.
2: Ah ben oui.
0: Et puis donc on avait Sabrina Carpenter, c'est pas très vieux, hein, Expresso, qui a vraiment mis tout le monde sous caféine là, avec son Expresso cette année-là en 2024. Ouais. C'est bien ça. Que faisiez-vous en 2024? C'est pas vieux, ça a deux ans.
2: Voilà, c'est la retraite en 2024.
0: Un voyage, des vacances,
2: Un petit voyage en Guadeloupe.
0: Oh bah dites donc, c'est pas un petit voyage, ça, c'est un beau voyage. Ouais, voilà. Ah, quand même.
2: Non, trois semaines en Guadeloupe, on avait fait, donc c'était magnifique.
0: Ouais, ouais, vous avez eu du mal à rentrer, je suis sûr.
2: Ah bah, c'est trois semaines, mais on resterait bien un petit peu plus.
0: Hein. Voilà, en attendant, après quand on rentre, il faut penser au prochain voyage, ça motive.
2: Bah voilà.
0: Hein, c'est ce qu'il faut se dire. Bon, André, bravo, je vous offre le sac collecteur ici Normandie-Ola. Les quatre invitations pour la grande soirée anniversaire le 26 septembre à la Foire internationale de Caen. Donc,
2: moi, j'ai un gâteau, non ?
0: Bah, j'espère bien, dites donc, 40 ans, ouais. Ça fait un bien. Avec toutes les invitations qu'on distribue, l'intérêt est gros, le gâteau, hein, je peux vous garantir. Hein. Et puis j'y ajoute une côte de bœuf avec ici la Fédération des Bouchers de Normandie, Interbeuf Normandie, voilà, d'une valeur de 65 euros. Elle sera retirée dans une boucherie adhérente à la Fédération Régionale des Bouchers, Charcutiers et Traiteurs de Normandie. Vous avez bien de la chance, André.
2: Ah, bonjour, merci beaucoup.
0: Bah, oui, mais merci à vous également d'avoir participé à cette année-là. Je vous laisse rejoindre le standard. Hugo va prendre toutes vos coordonnées et puis je vous souhaite une excellente journée. À bientôt, alors au 26 d'accord. septembre. Hein, d'accord.
2: À bientôt, oui, pas de souci.
0: Au revoir.
2: Au revoir.
0: Au revoir. Le prochain et dernier indice pour jouer ce matin à votre jeu cette année-là. Cette année-là est créé dans la Manche le festival Les Traversées Tatiou. De quelle année s'agit-il, à vous de jouer ?
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0: Señorita Christophe et on joue à cette année-là dans une poignée de secondes.
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0: Allez, on va jouer une dernière fois ce matin à cette année-là et j'accueille Marie-France qui est à Louvigny. Bonjour Marie-France.
2: Bonjour.
0: Ça va bien. Écoutez, oui. Formidable. Et de votre côté, qu'est-ce qu'il en est?
2: C'est beaucoup mieux comme ça.
0: Hein, c'est mieux comme ça. Hein. On a souffert. Hein. On pourra le dire. C'est ça. C'est bien quand il fait beau l'été, c'est vrai.
2: Voilà. Hein. Mais pas trop chaud.
0: Jusqu'à 25-30, on va dire. Mais bon, au-delà, c'est compliqué. Et c'est surtout la nuit. Voilà. C'est surtout la nuit que c'est compliqué. Et là, on n'a pas été gâtés.
2: Vous allez dormir quand même la nuit.
0: Pardon?
2: Les volets fermés. Vous allez quand même pas trop mal dormir la nuit, volets fermés.
0: Oui.
2: Et fenêtres ouvertes.
0: Mais ça garde quand même la fraîcheur.
2: Oui.
0: Parfait. On joue à cette année-là ensemble. Voici le dernier indice, l'événement donc normand que j'ai donné. Cette année-là est créé dans la Manche le festival Les Traversées de Tatiou. Et cette année-là, sur votre radio, on écoutait ça.

0: Est-ce que c'est le genre de musique que vous écoutiez, Marie-France?
1: Eh bien, écoutez, je vois pas trop.
0: C'est MC Solar. MC Solar.
1: Ah oui, voilà, d'accord.
0: Voilà. Ouais. De quelle année s'agit-il? Qu'avez-vous répondu?
1: 1994.
0: Ouais, c'est une bonne réponse.
2: Bravo, bravo.
3: C'est bien cette année-là.
0: 1994, un nouveau festival voit le jour, effectivement, dans la Manche, les Traversées Tatillou. Sont des musiques traditionnelles, une île, et puis surtout des concerts que l'on rejoint à pied, c'est ça qui fait.
1: C'était il n'y a pas très longtemps.
0: Exactement, c'était l'édition 2026 s'est terminée dimanche dernier. Vous avez raison.
1: Voilà, c'est ça, oui.
0: Voilà, et donc on traverse à pied uniquement quand la mer veut bien se retirer, forcément.
1: Voilà, c'est ça.
0: Ouais. Vous connaissez, vous y êtes déjà allé au festival des Traversées Tatillou?
1: Non, moi je suis jamais allée. Ma petite fille a fait la traversée,
0: ouais.
1: Mais moi non, je suis jamais allée.
0: Bon, en tout cas, c'est à vivre, hein, il me semble.
1: Bah oui, ça doit être sympa. Hein.
0: Et puis MC Solar Obsolète, c'est bien 1994, un classique hein, du rap français des années 90. Que faisiez-vous en 1994, Marie-France?
1: Rien de bien particulier.
0: Oh, un petit souvenir
1: travailler,
0: quand même.
1: Quoi.
0: Oui, d'accord. Dans quel secteur?
1: J'étais à l'hôpital.
0: Très bien. En tant qu'infirmière?
1: Oui.
0: Bon. Et des enfants peut-être à la maison à cette époque?
1: Trois enfants.
0: Ah bah oui, donc du boulot quoi, si je comprends bien.
1: Mm-hmm. En fait, ils sont grands maintenant.
0: Ah bah oui, j'imagine, ils ne sont pas restés bébés. Depuis 94. Marie-France, je vous offre le sac collecteur ici, Normandie-Eulin, et les invitations pour la foire, la grande soirée anniversaire à la foire internationale de Caen le 26 septembre.
1: Bon, on ira, pas de soucis.
0: Passez une bonne journée, merci Marie-France de votre appel, de votre participation. À bientôt.
1: Au revoir.
0: Vous pourrez rejouer cet après-midi avec Maxime L'Hiver, ce sera à 16h50.
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0: Your Baby, Georges Maigret. Merci d'écouter Ici Normandie et bon appétit si vous passez à table.
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0: Sur votre radio locale Ici Normandie, il est maintenant midi. Le journal nous est présenté par Paul Floroquin.
2: C'était il y a un an, jour pour jour, le 19 août 2025. Dolores, une habitante de Falaise, s'était fait agresser par son ex-mari. L'homme a foncé sur elle en voiture et lui a littéralement roulé dessus. Lui qui venait d'être condamné pour violence conjugale. Malgré ses très graves blessures, la mère de famille a miraculeusement survécu. Et depuis, eh bien, Dolores se soigne. Elle a passé 8 mois à l'ité, multipliant les allers-retours à l'hôpital. L'an passé, son agression avait été très médiatisée. Mais pour Dolores, ça n'a pas permis de faire avancer les choses.
3: Pour moi, ça ne bouge pas beaucoup. Hein. Je voudrais que ça bouge beaucoup plus que ça quand même. Parce que le nombre de femmes qui sont agressées et qui meurent d'ailleurs sous le coup de leur mari, il y en a de plus en plus quand même. Donc, des fois, j'ai envie de sortir et de crier. Quoi. Mais bon, ça ne sert à rien parce que personne n'entendra. Mais je veux dire qu'on soit quand même entendu. Quoi. Ça soit entendu tout ça. Ce n'est pas que des faits en réalité. Parce que quand on entend aux actualités ou autres, oui, c'est des faits. Mais c'est des personnes aussi qui ont vécu ça. Et puis ma famille, parce qu'il y a moi, bien sûr, mais ma famille, je veux dire, elle a été beaucoup impactée par ça.
2: Son témoignage et le témoignage de ses filles sont à retrouver sur ici.fr. Dans la Manche, une femme gravement blessée après avoir été percutée par une voiture hier midi à Saint-Hilaire-du-Harcouët. La piétonne de 68 ans a été retrouvée en arrêt cardio-respiratoire et a donc été héliportée en urgence à l'hôpital de Rennes. Les passagers de la voiture choqués ont également été pris en charge. Dans l'Orne, un bâtiment de 150 mètres carrés ravagé par les flammes hier soir, une quinzaine de pompiers ont été appelés vers 23h sur la commune de La Chapelle-Biche, près de Flers. À l'intérieur du bâtiment, un camping-car a aussi été touché par l'incendie. Heureusement, pas de blessés à déplorer selon les pompiers. Non, il n'y aura pas de poulailler géant à Blainville-sur-Mer dans la Manche. Le porteur de ce projet d'élevage de 40 000 volailles a annoncé hier qu'il jetait l'éponge après plusieurs semaines de bras de fer avec les habitants de la commune. Depuis l'annonce de la création de ce projet en juin dernier, les opposants ont dénoncé de potentielles nuisances et des pollutions de l'eau. Plus de 2000 personnes avaient signé une pétition pour s'opposer à ce poulailler. La pluie fait enfin son retour en Normandie aujourd'hui. Des averses plutôt timides vont traverser le territoire. Sans surprise, ça ne sera pas assez pour arroser suffisamment les terres et lever les alertes. Après avoir passé l'ouest du Calvados en crise sécheresse semaine dernière, la préfecture réclame des efforts à faire pour tous. Prendre des douches plus courtes, limiter les lessives et vaisselles, ne pas laisser couler l'eau. La situation s'est d'ailleurs aggravée dans la Manche. Le département a été maintenu en alerte rouge hier par la préfecture. Il n'y a pas de sortie de crise en vue selon les services de l'État. À cause des grosses chaleurs de l'été, le frelon asiatique s'est lui aussi adapté aux conditions météo. Moins présent par exemple dans le sud Manche, l'espèce est remontée vers le Cotentin pour trouver un peu de fraîcheur. Alors, le changement climatique pourrait-il entraîner la diminution de sa présence? Pour Antoine Métayer, président de la Fédération départementale de défense contre les organismes nuisibles, c'est plus compliqué que ça.
4: C'est pas évident, loin de là. Déjà, je pense qu'on le saura que quand on aura passé certains caps. Hein. Alors, il aime bien les températures quand même bien tempérées. Et puis, voilà, si elles peuvent être un peu chaudes, ça lui le déplaît pas. Il aime pas, c'est vraiment les extrêmes. Donc là, on a quand même des périodes caniculaires avec un manque d'eau, en sachant qu'il a besoin d'eau aussi pour construire son nid avec des écorces qu'il malaxe pour faire des petites boulettes de papier, en fait. Donc, il a besoin de ces deux caractères-là. Pour le coup, effectivement, sur les secteurs où il était fortement impacté, je pense notamment en début de saison, quand il cherche à faire des petits nids primaires, il va souvent dans des appentis, et des appentis ne sont pas très bien isolés, c'est sous une tôle. Avec les températures qu'on a eues, il y a des températures de plus de 50 degrés qui ont été dépassées sous une tôle, donc là, ça a pu avoir un impact sur la survie de la colonie qui s'implantait. Par contre, s'ils cherchent des endroits dans des cavités un peu plus protégées, parce que ça va faire une sorte d'isolation, les colonies vont certainement mieux résister.
2: Et selon Antoine Métayer, 2000 nids de frelons ont été détruits dans la Manche au lieu de 3000 l'an dernier. Des milliers d'enfants sont attendus sur les plages du Calvados et de la Manche aujourd'hui. Le Secours Populaire organise sa traditionnelle journée des oubliés des vacances. Objectif, offrir une journée à la mer aux enfants qui ne sont pas partis de chez eux cet été. À Deauville, par exemple, 5000 bénéficiaires sont attendus sur la côte. Midi et 4 minutes, on fait un point sur votre météo en Normandie.
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2: Nathalie, je regarde par la fenêtre et il fait gris.
0: Ben oui, absolument, il fait gris, mais on va pas s'en plaindre. Non, hein. Non. C'est très nuageux, humide et donc la plupart du temps pluvieux avec des températures maximales comprises entre 20 et 23 degrés. Les valeurs les plus fraîches, se situeront plutôt vers le Bocage et le Sud-Manche, tandis que les températures pourront atteindre 23 degrés au meilleur moment de la journée dans le département de l'Orne, bien sûr. Passez une excellente journée. Demain, c'est Sylvain Cotigny qui vous accompagnera à partir de 9h.
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0: Bonjour à toutes et à tous. J'espère que vous allez bien aujourd'hui, surtout avec les températures qui baissent enfin. Ça fait du bien. Nous sommes ensemble jusqu'à 13h avec les meilleurs moments au taquet. Un petit peu de légèreté à l'heure du déjeuner pour se booster le moral. Aujourd'hui, un auditeur nous parlera de son poisson rouge, ou plutôt de ses poissons rouges. Une autre de sa collection de valises. Il y a aussi celui qui cuisine très bien. Et d'ailleurs, il partagera des recettes avec nous sur votre radio ici.
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0: Nous pensons également aux services de secours et à vous qui êtes encore dans les incendies, comme par exemple dans les Landes notamment, ou qui devez gérer la suite et les conséquences des feux de cet été. Musique, à présent avec Jean-Jacques Goldman, on ira sur votre radio ici.

0: Jean-Jacques Goldman, on ira sur votre radio ici. Et nous, maintenant, nous allons faire connaissance avec Guillaume, d'ici Loire-Océan et son histoire de poisson rouge. Et Sandrine, d'ici Belfort-Montbéliard, ils jouaient tous deux avec Valérie Damido et Eric Bastien en avril dernier sur votre radio ici.
1: Comment ça va les amis?
2: Bonjour.
3: Bonjour, bonjour Valérie, bonjour Eric.
2: Bonjour Guillaume.
4: Bonjour l'équipe.
1: Ah, Sandrine est là, tout va bien. Alors Guillaume, tu joues avec moi, t'as compris que t'as une petite pression sur tes épaules, mon petit bouchon?
3: J'ai compris ça, oui.
1: Ouais. T'as bien intégré que t'avais intérêt à gagner, hein? Voilà. Alors,
3: j'ai pas le choix.
1: Non, t'as pas le choix. 38 ans, tu habites à Mortagne-sur-Sèvre.
3: C'est ça.
1: Alors, c'est quoi les habitants de Mortagne? J'adore savoir les noms des habitants.
3: Les Mortagnais, tout simple.
1: On reçoit. Alors, tu es en couple avec Ophélie, tu as 3 enfants. Comment s'appellent tes enfants?
3: Marius, Louison et Léontine.
1: Mais qu'est-ce que c'est mignon ce prénom, j'adore. Oh, t'as un petit poisson rouge que t'as appelé Bubule?
3: C'est ça, exactement.
1: Alors, est-ce que c'est le même depuis des années ou est-ce que tu faisais comme moi, quand il mourait, t'allais en chercher un autre pour pas que les enfants se doutent?
3: Non, ben on a eu un cas. Notre Bubule, il a sauté à travers l'aquarium, il a atterri sur le carrelage un matin, donc il a fallu que je le... Ouais, c'était un peu embêtant. Donc il a fallu, le cacher, aller en récupérer un vite fait. On est rendu au troisième.
1: Voilà, ben oui, mais c'est le lot de tous les parents, hein. Le poisson rouge, malheureusement, ça dure moins longtemps qu'un chien, voilà.
3: C'est ça.
1: Alors on t'appelle Guigui, bah, comme tous les Guillaumes, hein, j'ai envie de dire Guigui, hein, voilà, mon
3: classique.
1: Petit Guigui. Guigui, il est maîtreur en restauration du patrimoine. Alors, ça veut dire quoi, maîtreur en restauration du patrimoine?
3: Ça veut dire que je fais les devis pour chiffrer, parce que nous, on travaille dans tout ce qui est restauration de patrimoine, enfin, tout ce qui est château, église, logis, demeure. Et moi, je chiffre tout ça, j'établis le devis au client, en fait.
1: T'es l'homme au sou. T'es l'homme au sou. C'est toi qui dis combien que ça va nous coûter de restaurer. Ah là là. Bon, alors, mon petit chaton, on ne va pas perdre de temps parce que...
2: On n'est pas du tout en retard.
1: On n'est pas du tout en retard.
2: On est bien.
1: Bah voilà. Alors, Guillaume, première question, vrai ou faux, qui te permet de marquer le premier point. Tiens, Charlie, les coutures. Comme un avion sans air. On adore. Alors, la question va porter sur les avions.
2: On adore. Un avion sans ailes, on n'adore pas.
1: Non, mais on adore Charlie les coutures. Pour tester la résistance des avions, on utilise parfois des canons à poulet. Est-ce que c'est vrai que pour tester la résistance des avions, on utilise des canons à poulet? Top chrono, 5 secondes.
3: Oh non, c'est dire faux.
1: Tu dis faux? Eh ben non, c'est vrai.
3: Ouais. Non, c'est vrai.
1: Les ingénieurs utilisent les canons à poulet pour tester la résistance face aux collisions d'oiseaux. Voilà. Bon, évidemment, c'est pas des vrais poulets. Hein. On utilise des poulets...
2: Des mannequins.
1: Voilà, congelés. Allez, pas
2: Sandrine.
1: De points.
2: Sandrine. Bah, écoutez, Sandrine, il nous reste 30 secondes.
1: Hein. Oh, il te reste 1 minute 40 comme moi. Voilà.
2: On est généreux. Allez. Sandrine, avec ici Belfort-Montbéliard, tu habites à Taillecourt. Comment ça va, Sandrine, aujourd'hui?
4: Ça va super bien.
2: Bon, tant mieux, c'est pas très loin d'Audincourt, de Sochaux.
4: Tout à fait, c'est juste à côté.
2: Exactement, c'est le Doubs, c'est la Franche-Comté. C'est le Doubs, je crois.
4: C'est les deux.
2: Ah, c'est
4: le Doubs dans la Franche-Comté.
2: Exactement.
1: C'est le Doubs-Comté.
2: C'est le Doubs-Comté. Tu es divorcé, bah, c'est pas grave, c'est des choses qui arrivent à des gens très bien. Mais l'essentiel, c'est de savoir qu'il y a quelqu'un dans ta vie. Et comment s'appelle cette personne?
4: Il s'appelle Jean-Franck et il m'écoute dans la voiture.
2: Eh ben salut Jean-Franck, c'est marrant, ça, j'avais jamais entendu Jean-Franck, hein.
1: Non.
2: Comme prénom.
1: Jamais. Mais c'est marrant, c'est rigolo, c'est rigolo, salut Jean-Franck.
2: Ouais, salut Jean-Franck. Vous avez 2 enfants, je sais pas si c'est des enfants à vous deux, non, je pense que c'est des enfants d'avant.
4: Non, c'est juste les miens.
2: Ouais, voilà, c'est très bien. Il y a Tom, il y a Elliot, ils ont déjà 20 ans, hein, petite vingtaine, hein, tes enfants.
4: Oui, bientôt 22, bientôt 24.
2: Ah oui, c'est du grand ça. Fonctionnaire territorial, tu travailles dans une mairie, tu fais quoi dans la mairie?
4: Eh bien, je suis responsable d'un service état civil élection.
2: Ah oui.
1: Et déjà, c'est l'heure de poser la question.
2: Exactement, vive les cartes d'identité, il passe quoi? Sandrine, non, tu es un livre ouvert. On sait tellement de choses de toi. Ne t'inquiète pas, on a jusqu'à 13h. On y va avec la première question, un extrait musical.
1: Enfin, musical.
2: Ce sont des cloches.
1: Eh oui, les cloches.
2: Qu'un lien au fait que je regarde Valérie quand j'en parle, mais bon.
1: Ça va péter pendant le chant, la chanson. Allez.
2: Nous allons à Prague, la République tchèque. Magnifique. Prague, très très belle ville. Que l'on appelle souvent la ville aux 100 clochers. Mais en fait, la ville n'en compte que 99 au lieu de 100. Est-ce que c'est vrai ou faux? Top chrono, il n'y aurait que 99 clochers à Prague. dites la ville aux 100 clochers.
4: Je vais dire que c'est vrai.
2: C'est faux, et d'autant plus qu'en réalité, il y a 500 clochers, centres historiques classés à l'UNESCO. C'est le lieu de beaucoup
1: magnifique.
2: De décors de films en plus, et puis il y a l'horloge astronomique à découvrir.
1: Eh bien, Guillaume, pas de points, Sandrine, pas de points, mais c'est pas grave.

0: dirait Oshi. Oshi qui sera de nouveau en tournée en 2027 avec plus d'une vingtaine de dates dans toute la France. Coup d'envoi le 4 février à Aix-en-Provence. Elle terminera le 27 novembre à Saint-Étienne. À l'heure du déjeuner, Charles d'ici Brésil tombe très bien car il va nous donner des recettes simples et qui donnent envie. Quant à Sidonie d'ici Picardie, elle explique à Valérie Damido et Eric Bastien pourquoi elle collectionne un objet en particulier.
1: Charles, il paraît que tu adores, mais alors vraiment que tu adores cuisiner.
2: Oui, j'adore ça.
1: Alors, c'est quoi tes spécialités?
2: J'en ai une, c'est pas une spécialité française, mais c'est les carbonara, mais les vrais carbonara.
1: C'est-à-dire le vrai carbonara?
2: C'est-à-dire qu'il nous faut du guanciale.
1: Ouais.
2: Et des linguini.
1: Ouais.
2: Et puis, donc, des œufs, du pecorino et un peu de parmesan aussi, voilà.
1: Il n'y a pas de crème dans tes carbonara. C'est ça que tu veux nous dire, parce que les Italiens mettent
2: crème
1: pas
2: de... Crime de lèse majesté en Italie.
1: Exactement. En Italie, on ne mange pas de crème dans les carbos, alors que nous, on en fout 3 tonnes. Il paraît que tu adores faire griller les poissons.
2: Oui, j'adore. Je vais essayer de faire très court, à vos stylos, à vos papiers. Prenez des petites queues de lotte. C'est pas un poisson qui est très...
1: Mais j'adore les joues de lotte et les queues de lotte. Mais j'adore ça, c'est mon poisson.
2: Queue de lotte en petit cube, Valérie.
1: Ouais, Eric. Vas-y.
2: Queue de lotte en petit cube. Vous faites ça bardé de lard très fin ou du fumé ou nature, comme vous voulez.
1: Ouais.
2: Et entre chaque, vous mettez un bon morceau de bon chorizo.
1: Oh là là.
2: Et vous faites ça à la plancha. 10 minutes, vous retournez, c'est une tuerie. Vous faites ça avec un riz aux algues et c'est excellent.
1: Moi, je fais des joues de lotte au barbecue.
3: Ah oui,
1: avec du
2: ah bah oui, oui.
1: Ah bah oui, les joues de lotte, les joues de cabillaud, j'adore. Oh là là, mon Dieu. Mon Dieu, comme ça a l'air bon.
3: Vous pouvez m'inviter cet été, pensez-y. Hein.
1: Oui, oui, bien sûr. Merci. Allez, on va tout de suite marquer 3 points de plus, mon petit Charles. Grâce à la question à choix multiples, je pose la question, je te donne des réponses. T'as 10 secondes pour me dire quel est ton choix. Tiens, je t'emmène là-bas, tiens. Écoute bien. Que signifie le mot sudoku en japonais? Chiffre magique, nombre unique, calcul rapide. Éric Bastien. Alors, ça veut dire quoi, sudoku en japonais? Chiffre magique,
3: sudoku,
1: nombre unique, calcul rapide. Ou Éric Bastien, top chrono, 10 secondes.
2: Chiffre magique.
1: Et non, ça veut dire nombre unique. Et d'ailleurs, ça signifie les chiffres doivent rester uniques. Hein. En japonais, c'est suji wa dokuchinu.
3: Oh, vous parlez bien.
1: Voilà, t'as raison. Et aucun chiffre ne doit être répété dans une ligne, une colonne ou un carré. Voilà, donc c'est chiffre unique. Pas de point, mais t'es toujours en tête.
3: Sidonie est avec nous. Alors Sidonie, que un point, on n'est pas très loin non plus du score de Charles, mais on sait qu'on a jusqu'à 13h, hein, Sidonie. Avec le bingo, elle habite au Crotoy, dans la Somme. Elle joue en ce moment à Paris, dans Sherlock Holmes. Elle aime le cinéma, elle aime la chanson. Alors, il y a aussi un petit truc bizarre dans ta vie. Alors, il y en a peut-être plusieurs, des trucs bizarres dans ta vie. Mais il y en a un qui m'a fait un peu sourire. Tu collectionnes les valises.
4: Oui, ben, c'est venu comme ça. C'est venu comme ça. Je trouve qu'une valise, les valises anciennes, hein, c'est joli. Il y a plein de couleurs différentes. Alors, il y a ce qu'on appelle la bijouterie. C'est les fermoirs, les coins, etc. Mm-hmm. Et puis, je sais pas, je me suis rendu compte que ça devenait une passion parce que je comptais que j'en avais 19.
3: Oui, c'est ça. Tu as 19 valises réparties dans ton appartement et tu t'en sers comme placard, en fait.
4: Oui, c'est ça. Bah, je range les affaires dedans et c'est très spécifié par valise.
3: C'est original. C'est original. Tu fais un petit peu de sport aussi, un peu de yoga pour te détendre?
4: Pas assez en ce moment, mais c'est vrai, il faudrait que je m'y remette.
3: Ouais.
4: Ah, du coup, je suis partie un peu sur l'aquagym.
3: Ah voilà, tu plouffes toi. T'es du genre. T'es aquagym carrément, c'est plus que la natation.
4: On est à la mer, hein, à la base, donc une fille de la mer, ça aime l'eau, hein, quand
3: bien
4: même.
3: Bien sûr, je comprends très bien. Ah, tu bricoles aussi, ça t'arrive? Qu'est-ce que tu bricoles?
4: Oui.
3: Tu fais quoi?
4: Écoute, là, au Crotoy, on a beaucoup à faire. La dernière fois que j'ai voulu vous appeler, j'étais sur l'échelle, j'arrivais pas à faire les deux en même temps. Peinture, papier peint, Valérie, je pense que
5: Très honnêtement, je pense que t'aimerais. On a pris une couleur verte eucalyptus, très jolie.
1: Eucalyptus.
5: Et ça a été bien fait avant. On avait essayé de maroufler du papier peint, mais ça faisait moche. Donc, même si c'était bien marouflé, Valérie, je ne sais pas.
1: J'espère.
5: Hein, c'était vraiment la qualité du papier qui n'était pas à la hauteur de la pièce. Donc, voilà, les peintures, le papier peint, coller des plaintes. Bon, le carrelage, j'ai arrêté, je m'étais fait mal au dos.
3: Voilà.
5: Je demande à quelqu'un de le faire.
3: Non, mais tu bricoles, tu fais plein de choses. Il y a un truc que tu sais bien faire aussi, c'est les châteaux de sable. Ça, c'est balèze, hein, les châteaux de sable. Ben c'est vrai.
5: Je sais pas pourquoi vous avez mis ça. Alors, j'en ai pas fait depuis longtemps, mais j'ai mis une photo il y a deux jours sur mon Insta qui montrait qu'il y avait des gens qui ont fait une espèce de spirale qui allait vers la mer avec des châteaux de sable. Et j'ai jamais vu ça. Je trouve ça très beau, mais
3: trop
5: c'était
3: mignon.
5: Pas de moi.

Roxane, un des plus grands tubes de Police, écrit à Paris alors que le groupe était dans la capitale. Restez avec nous dans une petite minute. C'est votre agenda de l'été qui arrive avec des conseils de sorties et d'activités près de chez vous et sélectionnés rien que pour vous par votre radio locale ici.

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4: 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Et dans l'Orne, partez pour une promenade pas comme les autres avec la traversée des jardins. 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
1: Soyez les bienvenus si vous nous rejoignez. Nous sommes ensemble jusqu'à 13h pour écouter les meilleurs moments d'Otake avec Valérie D'Amédo et Eric Bastien. La suite après Françoise Hardy sur ICI.

0: Alexis Brézizel, qui a un talent inutile mais très bizarre. Je ne sais pas comment il fait et je ne veux pas le savoir. Et Sidonie d'ici Picardie qui nous donne un petit aperçu de son accent picard sur votre radio ici.
1: Bon alors, dis donc, il paraît que t'es bon. T'as plein de qualités, on l'a vu. Hein. Tu cuisines, tu chantes, tu fais plein de trucs. Mais t'es chiant. Il paraît que t'es chiant et maniaque.
2: Ah, vous savez bien parler de
1: ça. Il y a marqué défaut, maniaque et chiant. Alors, je voudrais que tu m'expliques qu'est-ce que c'est maniaque et chiant.
3: C'est-à-dire, tu ranges un truc à tel endroit et. Si on le déplace, je vais revenir et en plus en rien, voilà.
1: Tu fais bien le mec qui râle.
2: Il le fait bien. Hein.
1: Ouais, donc tu. Faut pas déranger tes trucs, quoi, c'est ça?
3: Ouais, c'est un peu ça. Maniaque et chiant. Ouais.
1: Hey, chiant. Et alors, elle dit quoi, Cathy?
3: Bah là, elle dit comme toi, elle dit oui.
1: Et voilà. Donc, mais dis donc, il y a un moment donné, tu t'essayes pas de faire un peu des efforts, d'être moins chiant.
3: C'est quoi l'adage chasser le naturel, il n'y a rien au galop, c'est ça?
1: Ah oui, c'est ça, d'accord. Ok, bon, bah, après, c'est super, on continue à être chiant.
3: Non, mais j'essaie quand même de. Non.
1: Il paraît que.
3: À côté de ça, j'ai un gros déconneur, j'ai beaucoup d'humour, donc.
1: Ah oui, non, mais j'ai pas dit que t'avais que des défauts, j'ai dit que tu as plein de qualités, il paraît que t'es maniaque et chiant, quand même.
3: Voilà.
1: Bon, alors, il y a ton talent inutile. Là, franchement, ça m'a traumatisé. Ton talent inutile, il paraît que tu arrives à passer une ficelle alimentaire dans ton nez et la ressortir par la bouche. J'ai envie de pleurer.
2: Mais c'est quoi l'intérêt?
1: Mais comment tu fais ça, s'il te plaît?
3: Je passe d'abord par le nez et descends dans la bouche, il faut la récupérer après.
2: Mais pourquoi?
1: Mais c'est pas ça, mais.
3: On a bien dit talent inutile.
1: Exactement, mais. Pardon, mais alors, moi, qui, pendant le Covid, je pleurais ma mère pour mettre le truc dans le nez, là, j'avais envie de hurler de douleur.
2: Ah oui, les tests, là.
1: Comment t'as fait?
3: Les aiguillons, ouais. Les fameux aiguillons.
1: Et toi, ça te faisait rien, toi, du coup?
3: Non, que dalle, non, rien.
2: Chatouille.
1: Bah, lui, il adore. J'ai envie de pleurer, j'ai mal, j'ai pas, j'ai le nez
2: qui. Un petit test à 13h, Valérie?
1: Jamais de la vie. Alors, tu as 3 points. Ce qui serait bien, c'est de marquer 5 points. On est d'accord?
3: Oui, ce serait bien, ouais.
1: Je pense que c'est une question facile pour toi, mais on va voir. Tiens, une petite ambiance. Alors, on va parler de guitare. Écoute bien. Quel petit objet en forme de triangle est utilisé par les guitaristes pour gratter les cordes?
3: Alors, j'en ai ramené un bout de Londres, un médiator.
1: Un médiator. Est-ce que c'est une bonne réponse? Oui, c'est une bonne réponse. Alors, tu l'as ramené de Londres. Il est beau?
3: Juste à côté, il y a un petit musée, juste à côté du fameux. Parce qu'avec Cathy, quand on était allé à Londres, on s'est fait le fameux délire de la pochette des Beatles, c'est-à-dire traverser.
1: Ah oui, bien sûr.
3: Et juste à côté, donc, il y a du studio à Beyrouth, il y a une petite boutique à Beyrouth, et donc j'ai ramené un médiator à Beyrouth.
1: Eh ben magnifique, t'as 8 points grâce au médiator.
2: Bon, parler de guitare, Sidonie, il paraît que toi tu fais de l'harmonica.
4: Oui, j'ai acheté un harmonica, j'en sais pas suffisamment pour être vraiment très bonne pour l'instant.
2: Oui, on fait de l'harmonica, il paraît qu'on fait 1m70.
4: Oui.
2: Oui, pareil qu'on aime le badminton, le bowling, la natation, qu'on a un accent picard aussi, on sait faire ça? On sait faire l'accent picard?
4: Oui.
1: Bon, du spa, du
4: coup. Tu veux que
2: je te dise, Eric? Ah oui, non, c'est bien.
4: Moi, je suis de Crotoué.
2: Ah oui, très bien. On aime la couture, le dessin, le moulage, le patronage, le bowling. Est-ce que tu sais où est-ce que j'ai chopé tout ça?
4: Allez trouver mon CV.
2: Exactement, madame. Je vous ai trouvé. Je vous ai en face de moi. Je vous vois. Alors, on a des notions d'allemand aussi. Et on parle anglais couramment.
1: Mais quel stalker, ce Bastien. Oui.
2: C'est fou, ça. J'ai le poids. J'ai les cheveux mi-longs, raides, châtain clair. Voilà.
4: Oui, tu sais tout.
2: Ah, les yeux verts, très beaux, sauf quand tu mets tes lunettes. Eh oui.
1: Y a un problème pour les lunettes, toi?
2: Bah non, j'en porte aussi, donc.
1: Ouais.
2: Enfin voilà, j'ai plein d'infos, les pantalons, la poiture, la veste. Ouais,
1: pose ta question.
2: Tu fais des trucs géniaux, quoi. J'adore. Non, c'est bien ça.
4: Dans notre métier, c'est demander, donc.
2: Oui, non, mais bien sûr, on comprend ça. C'est pour tous les castings.

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1: Marc Lavoine et Patrick Fiori dans la playlist d'ici en duo pour Occuper, Occuper. C'est ce qui va être le cas de Patrick Fiori l'année prochaine, car il sera sur scène à partir du mois de mars, première date à Narbonne et Nantes. Faisons connaissance à présent avec Christophe d'ici Paris, qui a une manière bien à lui de faire des crêpes. Cela a bien amusé Valérie Damido et Eric Bastien. Puis il y a aussi Catherine d'ici Normandie qui profite bien de sa retraite, comme elle nous l'explique sur votre radio ici.
2: Alors, qu'est-ce qui se passe? Il paraît qu'il y a Lydie qui appelle.
3: Alors, qui est Lydie?
4: Oui.
2: Alors, comment ça va? Merci, ma chérie, d'appeler. Alors, cette petite vache, elle va s'appeler Valérie.
3: Enfin, on rappelle qu'elle était avec nous il y a quelques jours.
4: Oui, oui. Elle est très contente de vous la faire voir, oui.
2: Oh,
4: elle est née ce matin, elle va très bien, la maman aussi.
2: Oh là là, je suis contente, j'ai une vache à mon prénom. Bah alors là, écoute, tu sais quoi? Lydie, tu ne pouvais pas me faire plus plaisir. Merci, ma Lydie.
3: Je me souviens que c'était ma candidate et qu'elle avait gagné.
2: Oui, mais c'est à moi qu'elle souhaite la fête et c'est moi qui ai la vache à mon nom.
3: C'est normal.
2: Merci, ma petite Lydie, d'avoir appelé. Je t'embrasse très fort. Embrasse Valérie. Embrasse Valérie pour moi. Oh là là, j'ai une vache à mon nom, c'est magnifique.
3: Ah, si tout le monde nous rappelle, là, on est mal, hein.
2: Alors, Christophe et Catherine. Christophe à 4, Catherine à 3 et Christophe. Ah là là là là là là, Christophe, il est un petit peu notre Pierre Richard de la semaine. Oui, bah oui. Et il se trompe souvent d'étage. Ça t'arrive de sonner chez d'autres gens. Et que même tu rentres dans l'appart, tu... Hein? C'est-à-dire?
5: Exactement.
2: Tu sonnes et tu rentres, toi. Je sais pas si c'est ce qui a marqué sur ma petite fiche de Maître Coupez.
5: Oui, c'est ça.
2: Mais alors, quand tu sonnes et que tu rentres, tu te rends pas compte que quand le monsieur il t'a ouvert, c'est pas le bon copain que tu viens voir?
5: Bah non.
2: Et alors, qu'est-ce que tu fais? Tu rentres et tu dis, je boirais bien un petit café. Comment ça se passe?
5: Presque.
2: Mais il a dû être content, le monsieur, que t'es rentré chez lui.
5: Et oui.
2: Il a pas appelé la police quand même, t'es sorti tout seul, tu t'es rendu compte de ta bêtise.
5: Oui.
2: Alors c'est pas que ça, hein. Il lui arrive tout le temps des aventures. Par exemple, quand il fait sauter des crêpes, bah c'est rare qu'elles tombent dans la poêle, hein. Elles vont au plafond, par terre.
5: Voilà, exactement.
3: Ils arrivent chez le voisin.
2: Tu ne crois pas si bien dire, parce qu'elles sautent par la fenêtre.
3: C'est pour ça qu'il va les récupérer, en fait.
2: Et surtout, elles vont même sur la tête de ce pauvre chien, dis donc. Pauvre Staffy avec une tête de crêpe. Ça te fait rire, pauvre Staffy, comme il doit être content, tiens. Alors, c'est pas grave, tu les manges quand même, il y en a qui arrivent dans la poêle.
5: Oui.
2: Tu sais quoi, c'est déjà pas mal. Voilà. Alors, écoute, j'espère que tu vas marquer 3 points de plus. C'est la question à choix multiple. Je te pose la question, je te propose des réponses. Évidemment, à mon top chrono, tu as 10 secondes pour me donner ton choix. Tiens, un petit
6: exemple. Fais pas tes doigts dans le nez.
2: Alors, Jacques Dutronc. Aujourd'hui, mardi 28 avril, ce n'est pas que la Saint-Valérie.
3: On est quand même.
2: C'est l'anniversaire de notre ami Jacques Dutronc. Alors, joyeux anniversaire, Jacques Dutronc, on t'embrasse. Et est-ce que tu sais, Christophe, dans quel groupe a débuté Jacques Dutronc dans les années 60? Écoute bien. Les Chaussettes Noires, El Toro et les Cyclones, les Chats Sauvages, les Bastiano.
3: Oui.
2: Alors, dans quoi il a débuté dans les années 60? Les Chaussettes Noires, El Toro et les Cyclones, les Chats Sauvages, El Bastiano. Top chrono, 10 secondes.
5: Les Taureaux et les Cyclones.
2: Les Taureaux et les Cyclones. Oui. Il a fait ses débuts comme guitariste dans ce groupe au début des années 60. Bon, le groupe a sorti des titres et ensuite, il est parti solo. Il a explosé avec Et moi.
6: Ah oui.
2: Voilà, toc-toc.
3: Ah, les Chaussettes Noires, c'était Eddie Mitchell.
2: Puis Dick Rivers, c'était les Chats Sauvages. Bref, allez, ça fait 7 points pour Christophe.
3: Oh là là, attention Catherine. Attention. Catherine, est-ce que tu as envie de chanter pour t'encourager toi-même? Ou on en reste là? Oui, ah c'est vrai, tu veux chanter quelque chose?
2: Bah oui.
3: Allez,
4: non,
3: vas-y.
4: Non, pardon, j'allais compter.
3: Non, parce que nous on chante à tout moment.
4: Ça suffit, vous allez
3: depuis midi, on n'arrête pas.
4: Pas du tout.
3: Catherine, toi tu fais partie, t'es à la retraite, on l'a dit, il y a un an et demi, et t'as décidé de profiter de la vie. On ne peut que t'encourager. Avec Patrick, vous avez acheté un camping-car.
6: Je suis vénard.
4: Oui.
3: Raconte un peu l'aventure avec le camping-car.
4: On aime bien partir dès qu'il y a un petit rayon de soleil, il fait beau, allez hop, on n'est pas loin de la côte,
0: soit on va sur la côte normande, ouais, ou la Bretagne un petit peu plus loin. Et on a été même jusqu'en Hollande, là. On a été voir les tulipes, les moulins. C'était magnifique, là, en mars.
3: C'est la liberté, voilà, quoi. Le camping-car, c'est super. Voilà. On se pose un peu où on peut.
0: Et donc, le chien, elle est heureuse comme tout. Elle est au milieu entre papa et maman. Et voilà.
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0: and the Mechanics Over My Shoulder dans la bande-son d'ici. Allez, dans quelques instants, nous sommes toujours avec Valérie Damido et Eric Bastien qui échangeront avec Franck qui ne comprend pas du tout d'où vient son surnom. Et puis, il y aura aussi une histoire d'eux avec Gwenaëlle d'ici Armorique.
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0: Comment ça va les amis?
4: Bonjour.
5: Très bien, et vous?
6: Bah ça va, alors. Franck, qui a 52 ans, joue avec Ici Touraine.
5: Oui.
6: Tu habites à Chanceaux sur Choisy.
5: Oui.
6: Alors, comment s'appellent les habitants de Chanceaux? Les chanceux?
5: Non, les cancéliens et cancéliennes.
6: Hop, hop, hop. Tous les cancéliens, toutes les cancéliennes, ils vont chanter sur le refrain. Alors, tu as deux filles, Sarah et Chloé.
5: Oui.
6: Jusqu'ici, j'ai bon. Et alors là, va falloir m'expliquer, mon petit canard, pourquoi ton surnom, c'est Cauchemar.
4: Fais peur.
5: Alors, tout le monde me prend pour un cauchemar. En fin de compte, est-ce que je fais peur aux gens alors que je suis un homme très gentil? Je sais pas. Tout le monde m'appelle Cauchemar. C'était mon surnom et c'est resté comme ça.
6: Cauchemar, carrément. Tiens, voilà le cauchemar.
4: C'est moche. C'est
5: moche. Exactement.
6: Mon Dieu, mais même... Non, pas tes amis quand même, si?
5: Si, tout le monde. Ma famille, tout le monde m'appelle Cauchemar.
6: Oh my... Mais tu dois faire des trucs quand même. T'as réfléchi déjà? Est-ce que tu fais
5: non.
6: des... Oh, mince.
5: Je vous dis, c'est un homme très gentil, mais pourtant, voilà, tout le monde m'appelle Cauchemar.
6: Oh mon Dieu. Bon, bah écoute, j'ai envie de te dire.
4: Vous n'avez pas de chance, Valérie.
6: Ah non, mon petit cauchemar. Surtout que Franck, il avait envie de jouer avec moi. Parce que Franck.
5: Ouais.
6: Eh oui, Franck, il a demandé à jouer avec
5: Franck,
6: moi.
5: Franck.
6: Il est.
5: Parce qu'il a toujours rêvé de maroufler avec vous.
6: Eh voilà! Eh oui, il bricole, mon Francky. Il adore.
5: Exactement.
6: Mais oui. Il maroufle. Il fait tout dans la maison. Il paraît que t'adores le bricolage. Mais voilà.
5: Exactement. J'ai fait ma maison moi-même.
6: Oh là là là là là là. Bon, bah, rien ne t'échappe. Le placo, le béton, les tout.
5: L'électricité, le plomberie, enfin tout.
6: Oh là là là là, mais quel homme complet!
4: C'est un cauchemar.
6: Non, c'est pas un cauchemar pauvre. Non, il a fait sa maison tout seul, il est fort.
4: Il a fait sa maison tout seul.
6: Exactement. Exactement. Bon, alors écoute, on va tout de suite marquer le premier point, histoire de montrer qu'on est les plus forts, nous les maroufleurs. Tiens, un petit extrait.
5: Exactement.
6: Allez, encore un petit verre de vin, une chanson de chantier, tiens.
4: Oh.
6: Alors,
4: chanson de chantier.
6: C'est une chanson de chantier. Vous savez ce que c'est le plus bel outil du chantier?
4: Le verre?
6: Non, la bière. Ouais. Allez, au Royaume-Uni, figure-toi qu'on a découvert une cave à vin du 19e siècle sous un parcours de golf. Alors, est-ce que c'est vrai qu'au Royaume-Uni, on a découvert une cave à vin du 19e siècle sous un parcours de golf? Vrai ou faux? Top chrono, 5 secondes.
5: Faux.
6: Eh ben non, c'est vrai. Figure-toi que sur le parcours de Darwin Park à Trafford, eh bien, le green s'est effondré. Et sous le green, il y avait une cave voûtée remplie de bouteilles centenaires. Bon, alors, elles étaient vides, mais c'était quand même... une cave à vin. Donc, pas de points pour toi, mon Francky.
4: Oh là là, il porte bien son nom, celui-là, Cauchemar. Ça démarre mal. Gwenaëlle, bonjour et bienvenue.
7: Bonjour, bonjour.
4: Bonjour, bonjour. Avec Ici Armorique, comment s'appelle l'endroit où tu vis? Je te laisse le prononcer parce que c'est compliqué pour moi.
7: Noyal, Châtillon, Noailles-sur-Seiche.
4: Noailles-Châtillon.
7: Deux communes confusionnées.
4: Ok, alors du coup, comment on appelle les habitants de Noailles-Châtillon-sur-Seiche en Ille-et-Vilaine?
7: Les Castelnaudais.
4: Ah oui, rien à voir.
6: Rien à voir.
4: Sois la bienvenue, tu as deux grandes filles déjà, comment elles s'appellent tes filles?
7: Mathilde et Chloé également.
4: Qu'est-ce qu'elles font? Parce qu'elles ont plus de la petite vingtaine, elles sont étudiantes, elles travaillent, qu'est-ce qu'elles font?
7: C'est ça, elles sont étudiantes, ouais.
4: Toutes les deux dans quoi? Qu'est-ce qu'elles étudient?
7: La politique internationale.
6: Oh my god.
4: D'ailleurs, on va régler ce problème tout de suite. Il paraît que t'aimerais bien déjeuner avec Donald Trump. Pour lui remettre un petit peu les...
7: J'aurais quelques vérités à lui dire.
4: Voilà.
6: Surtout en ce moment.
7: Je mettrais Poutine à côté et on ferait peut-être une petite remise à plat de certaines choses.
6: Oula. Oh my god.
4: Les points sur les i et les machins au carré. Ok. Allez. Bon, Gwen, évidemment, Gwenaëlle. Gwen, c'est ton petit surnom. T'as des poules à la maison aussi, c'est pour les œufs le matin?
7: Ah oui, mes petites cocottes, ouais. Donc, le tien du jardin, tout ça, c'est formidable. C'est
4: trop mignon.
6: Les œufs coques le matin.
4: Ah, c'est délicieux. Non, mais les œufs de la poule, quoi.
6: Tu manges des œufs de chien, toi, ou pas? Non, c'est juste pour savoir.
4: Les œufs de la campagne, c'est ça que je voulais dire. Oui, les vrais œufs, quoi. Oui. Voilà,
6: mais en fait, les œufs, ils viennent tous de la campagne. Il n'y a pas beaucoup de Parisiens.
4: Écoutez, commencez pas.
7: Elle est taquine.
4: Le mot est fait, madame, vous savez. Le mot est fait.
6: Et ça y est, c'est parti. Allez, au taquet, exactement. Merci, Gwen.
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Bernard Lavillier et Nicoletta Idénoir. Et voilà, les meilleurs moments d'Otaquet sont terminés pour aujourd'hui. Nous continuons demain, bien sûr, avec un sourcier, un agent immobilier et la femme du Père Noël avec Valérie Damido et Eric Bastien sur votre radio ici.

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1: Très bonne journée avec votre radio ici, il est 13h. Les informations, Emeline Ferry. Bonjour Emeline.
2: Bonjour Catherine, bonjour à tous.
1: À la une ce mercredi.
2: Plusieurs fuites de données sur le site des impôts. On fait le point sur ces cyberattaques et sur leurs conséquences. On parlera de la fin de vie. La loi vient d'être promulguée. La sécheresse aussi dans l'actu avec des éleveurs qui n'ont pas d'autre choix que de donner le fourrage de l'hiver à leurs bêtes. Et puis, un jeune de Seine-et-Marne repéré sur les réseaux sociaux et invité à New York avec Tom Holland, l'acteur qui joue Spider-Man. C'est la belle histoire qu'on vous raconte dans quelques minutes. Le ministre des Comptes Publics, David Amiel, a présenté ses excuses hier après la révélation d'un troisième piratage du site internet du fisc. Les hackers ont d'abord dérobé les données de près de 700 000 contribuables, puis des données cadastrales et puis ils ont profité d'une brèche pour consulter une plateforme dédiée aux successions. Luc Chemla, c'est un nouvel exemple de cyberattaque qui se multiplie ces dernières années.
3: Organisations publiques, privées, associations. Aujourd'hui, personne n'est épargné, prévient Stéphane Bajard de l'ANSSI, l'Agence française de cybersécurité. Alors que depuis le début de l'année, le pays enregistre en moyenne 3 vols de données par jour par des hackers qui font évoluer leur mode opératoire.
4: Avec un pivot vers la violation de données, parce que ces attaques sont plus simples, moins coûteuses que le déploiement de rançongiciels. Elles sont difficiles à détecter, elles sont rapides, puis exploitables tout de suite sur le marché de la revente.
3: La France, une cible privilégiée, affirment les experts, car elle a fortement numérisé les accès à différents services. Des plateformes comme France Connect ou l'Agence nationale des titres sécurisés concentrent une multitude d'informations personnelles, plus simples pour les usagers, mais plus rentables aussi pour les hackers une fois les données volées. Et puis, il y a souvent des failles de sécurité. Nos systèmes d'information comportent des faiblesses, estime le ministre des Comptes Publics. Ils sont anciens et plus lourds à sécuriser. Un retard à rattraper que reconnaît Amélie Verdier de la direction des finances publiques.
5: La sécurité, elle passe sur le rattrapage de notre dette technique. Nous allons accélérer notre trajectoire de sécurisation. C'est une réponse qui est essentielle parce que on peut dire que le risque zéro n'existe pas.
3: Pourtant adoptée il y a 4 ans, une directive européenne qui impose des obligations en matière de gouvernance de cybersécurité n'a toujours pas été transposée en France.
1: Et devant l'ampleur du phénomène, la France insoumise réclame une nouvelle fois, elle l'avait déjà fait il y a 2 ans, une commission d'enquête parlementaire. C'est une situation extrêmement grave, dénonce Mathilde Panot, la présidente du groupe LFI à l'Assemblée. Il faut agir maintenant, dit-elle.
6: Nous savons ce qu'il faut faire et nous savons qu'il faut donner des moyens à la fois à l'Agence nationale de sécurité des systèmes informatiques et à la CNIL qui en demande budget après budget et budget après budget. Parfois, on augmente de 5, 6, 7, 8 équivalents temps plein, donc emplois dans ces agences-là. Mais c'est bien en deçà du nombre d'attaques qu'il y a puisque la France est un des pays qui est le plus ciblé au monde.
1: Et puisqu'on parle de risques sur Internet, attention à ne pas vous faire piéger par cette nouvelle arnaque de faux articles sur de faux sites qui se font passer pour des médias, par exemple France Info, et qui font la promotion d'une plateforme frauduleuse pour investir de l'argent. Soyez très vigilants, insiste l'autorité des marchés financiers qui donne l'alerte.
7: Les militants pour le droit à mourir dans la dignité attendaient ce jour depuis des années.
1: La loi sur la fin de vie a été publiée ce matin au Journal officiel, après des débats longs et houleux au Parlement, après de nombreux compromis. C'est une réforme sociétale majeure de la présidence d'Emmanuel Macron. Bonjour Coralie Moreau.
8: Bonjour.
1: Avec nous pour expliquer ce texte, que contient la loi ?
8: Alors d'abord, il n'est pas question d'euthanasie mais de suicide assisté. Pour pouvoir bénéficier de cette loi, le malade doit répondre à des critères durcis au long du débat, être majeur, capable de formuler la demande lui-même et souffrir d'une pathologie grave et incurable avec un pronostic vital engagé à quelques semaines, quelques mois tout au plus. L'aide à mourir ne peut également être sollicitée sans examen d'autres solutions de la prise en charge de la douleur et de la fin de vie. Ça passe par les soins palliatifs sanctuarisé dans le texte. Le geste maintenant, et c'est toute la nuance entre l'euthanasie et le suicide assisté, il ne peut être réalisé que par le patient lui-même. L'intervention d'un proche est interdite. En cas d'impossibilité totale pour le malade, c'est à un médecin ou un infirmier qu'il sera demandé d'injecter la substance létale dans un cadre très précis.
1: Ouais, justement, Coralie, les soignants opposés à ce geste sont protégés dans la loi ?
8: Oui, par la clause de conscience qui permet à chaque professionnel de santé de ne pas pratiquer le suicide assisté s'il y est opposé. La loi ne lui impose même plus de trouver lui-même un remplaçant, mais de transmettre le dossier à une commission qui sera chargée ensuite de réorienter le patient. Cette clause de conscience, elle existe déjà, notamment pour les IVG, les interruptions volontaires de grossesse. La conséquence, c'est le manque de praticiens, parfois dans certaines régions. Pour limiter les difficultés d'accès des praticiens, pour la loi sur la fin de vie, les volontaires sont appelés dès maintenant à se faire connaître d'ici l'entrée en vigueur de la loi qui est prévue pour le début d'année prochaine.
1: Merci beaucoup Coralie Moreau. D'après le collectif Nous Toutes, c'est le 86e féminicide de l'année, la mort de Katerina à Bolène dans le Vaucluse. Une marche blanche aura lieu ce soir à 18h dans la commune parce que l'indignation est grande. La mère de famille avait déposé plainte contre son ex-compagnon, avait bénéficié de mesures de protection, dont le téléphone grave danger. Son corps a été découvert au début du mois chez elle. Le suspect est en détention provisoire. Une nouvelle plainte déposée contre Patrick Bruel pour tentative de viol. Le chanteur est déjà mis en examen dans 4 affaires de violences sexuelles, placé sous le statut de témoin assisté dans 4 autres dossiers. Et il y a donc ce nouveau témoignage que rapporte l'avocate de la victime Myriam Gedge-Menayoun.
9: Lors de la tentative de viol dénoncée, elle était extrêmement jeune, tout juste majeure. On retrouve à nouveau le même mode opératoire. On est dans le monde du spectacle. Elle est approchée, elle est invitée à une soirée. Et finalement, à cette soirée, elle sera seule avec Patrick Bruel. Et c'est là qu'elle va dire qu'elle est victime de tentative de viol.
10: Ce sont des faits, s'ils sont avérés, qui sont concernés ou pas par la prescription ?
9: Oui, ils sont concernés par la prescription. Mais comme vous le savez, il est permis par le code pénal de travailler sur la sérialité des faits et la connexité des faits qui fait que certaines prescriptions vont pouvoir être levées.
1: Et selon cette avocate au micro de France Inter, il y a désormais 31 plaintes déposées contre Patrick Bruel.
7: 13h07, la vague de chaleur en cours devient la deuxième plus longue jamais enregistrée par Météo France.
1: 22 jours de température élevée et la sécheresse s'aggrave. Presque 3 mois sans pluie en Gironde. Les éleveurs bovins sont déjà obligés d'utiliser les stocks de nourriture de l'hiver, Victor Delfouillou.
11: La 50aine de vaches de Laurentide, agriculteur à côté de Coutras, ont la tête dans le fourrage. Ce qu'elle mange en plein été, ça devait être le stock pour l'hiver prochain.
12: D'habitude, on commence à sortir les foins, les enrubanages à partir de fin juillet, début août. Mais là, on n'a plus de pâturage depuis la mi-juin.
11: À quelques kilomètres de là, sur l'exploitation de Cédric Pointé,
13: nous avons 70 vaches laitières et 200 hectares.
11: Même constat, moins d'herbes récoltées au printemps et jusqu'à moins 40% de rendement sur le foin.
13: On est obligé de rationner le foin, chose qu'on ne fait pas habituellement. On intègre de la paille dans la ration, alors qui est tout à fait comestible pour les animaux, il n'y a pas de difficulté avec ça. Mais du coup, on complémente avec du maïs en silage, avec du tourteau, avec des céréales, chose qu'on ne fait pas habituellement.
11: Ni lui, ni Laurentide ne savent encore mesurer exactement les pertes de chiffre d'affaires. Mais s'il n'y a pas de pluie début septembre, Laurent sait déjà que les galères vont continuer.
12: En janvier, février, il va falloir qu'il en reste assez pour nourrir tout le monde, quoi. Parce que là, ça va être compliqué. Si on ne peut pas garder tous les animaux parce qu'il n'y a pas assez à manger pour l'hiver, eh bien, il faudra encore peut-être faire abattre certains animaux, ce qu'ont commencé à faire beaucoup de mes collègues.
11: Lui part à la retraite bientôt, mais après un été comme ça, c'est l'inquiétude qui prime lorsqu'il pense à ses enfants qui vont reprendre la ferme.
1: Un reportage ici, Gironde. Une bonne nouvelle sur le ticket de caisse à l'heure des courses pour les fournitures scolaires. Une étude de Famille de France estime que le coût moyen cette année pour un enfant qui entre en 6e sera de 180€ contre 211 l'année dernière.
7: Et lui, il vit le rêve américain.
1: Un francilien de 18 ans, invité aux États-Unis pour rencontrer Tom Holland, l'acteur qui incarne Spider-Man dans le dernier film de la saga, le carton de l'été au cinéma. Tout est parti d'une vidéo en stop motion sur les réseaux sociaux où le jeune homme anime une figurine de l'homme araignée. Image par image, François Vantégeau nous raconte.
14: Plus de 130 images qui défilent pour une vidéo de 22 secondes.
15: On voit Spider-Man voltiger dans cette animation.
14: Tout a été tourné en Île-de-France, dans la chambre d'Angelo Barrière, 18 ans.
15: Je pense que ce qui a bien fonctionné, c'est aussi le choix de la musique, qui rappelle fortement les thématiques du nouveau film, c'est-à-dire la solitude.
14: Sur son compte Instagram, le clip cumule plus de 16 millions de vues et surtout, il a tapé dans l'œil des producteurs qui l'invitent à New York pour tourner une vidéo avec Tom Holland.
15: Je tremblais, comme si j'avais froid. Mon cœur battait à 1000 à l'heure. En même temps, je réalisais pas. Je réalisais pas trop et je me dis que c'est une opportunité de fou.
14: Sur son ordinateur, Angelo nous montre la rencontre avec Tom Holland, mais aussi John Bernthal, qui joue le Punisher.
15: C'est un peu comme si je regardais un film, j'ai un peu l'impression que c'est faux.
14: La mission, c'est de réaliser un film en 10 minutes top chrono.
15: Ils étaient très enthousiastes à l'idée de faire ce stop motion, notamment Tom Holland. Je pense que c'est lui qui a convaincu John Bernthal, parce que c'est lui qui parlait le plus.
14: Les deux stars jouent le jeu et le résultat, c'est une vidéo de 21 secondes postée sur les réseaux d'Angelo. Le jeune homme cumule aujourd'hui plus de 100 000 abonnés sur Instagram.
2: Et on vous conseille d'aller découvrir son compte Instagram, Angel Link Film. Il faisait partie d'un groupe mythique, incarnation du rock à l'américaine. Frank Bird est mort. C'était le batteur de ZZ Top, le seul qui ne portait pas de barbe dans le célèbre trio du Texas. Le musicien Frank Bird est mort, donc il avait 77 ans.
7: Merci Emeline Ferry. Rendez-vous à 14h pour la suite des infos. D'ici là, nous partirons en Suisse normande avec ici Normandie à Caen. Une escapade au grand air avec tous les conseils pour découvrir ce coin de France entre Calvados et Orne. C'est dans une minute sur votre radio ici.
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7: Et si nous allions prendre l'air maintenant, ce mercredi, je vous propose de partir en Suisse normande, faire du vélo, de la randonnée, de l'acrobranche, mais aussi croiser des moulins et des châteaux et pourquoi pas goûter un fromage bien du coin. Mettez vos chaussures de marche et ne vous inquiétez pas, la balade est accessible à tout le monde.
19: La Normandie, c'est plus de 620 km de plages, de sable ou de galets. Celles qui ont marqué l'histoire avec un grand H. C'est aussi les planches et les paillettes de Deauville, les casinos et la douceur d'un climat parfait pour le galop des chevaux. Mais moi, je veux vous faire gagner quelques mètres au-dessus du niveau de la mer. Oui, le plancher des vaches normandes est par ici escarpé. Je veux vous faire découvrir la Suisse normande. Et à la fin de cet épisode, vous saurez qui a décidé un jour, en levant son verre, de donner ce nom à ce coin de Normandie. Je m'appelle François Duval, je suis animateur à ICI Normandie. Et j'adore la Suisse normande. Car à seulement 20 minutes au sud de Caen, on est déjà ailleurs. L'impression d'avoir traversé la France pour se retrouver en pleine nature, au grand air et dans les airs. Ce genre de lieu où on se dit, vous savez, « Ah, je devrais y revenir plus souvent ». Ma chance à moi, c'est mon fils. 4 ans, je l'ai déjà emmené, il a adoré, alors on y retourne plus souvent. Bienvenue d'en partir, en Suisse normande, balade au grand air. Prenons d'abord de la hauteur pour comprendre ce qu'est la Suisse normande. Pour cela, notre point de départ est à plus de 300 mètres d'altitude, dans la commune de Saint-Omer, à 40 minutes de Caen, moins de 2 heures de route du Mans et 3h30 de Paris. Un village d'à peine 200 âmes et beaucoup d'autres qui décident de s'envoler en parapente. C'est une idée géniale pour apprécier le panorama qui clairement nous fait penser à ce petit pays coincé entre la France, l'Allemagne et l'Italie, la Suisse. De là-haut, on peut découvrir la vallée de l'Orne, ses petites routes qui la sillonnent, ses villages, ses hameaux, ses prés et ses vaches, et Clessy, la capitale de la Suisse normande. À ce propos, j'ai un premier conseil à vous donner. Allez-y à vélo. La Vélo Française, cette piste cyclable qui relie Ouistreham à La Rochelle, passe par là. Il faut compter presque 3 heures pour arriver à Clessy au départ de Caen. La véloroute est facile, elle suit une ancienne voie de chemin de fer, c'est plat, avec un peu de dénivelé. Et si vous n'êtes pas équipé, vous trouverez des loueurs de vélo à votre départ. Le top selon moi, roulez jeunesse loisir à Louvigny près de Caen, installé juste à l'entrée de la piste cyclable. Ça y est, on pose le pied sur terre. Cette vallée de l'Orne qu'on distinguait d'en haut, on peut maintenant l'arpenter. Et nous voilà dans la capitale de la Suisse normande, Clessy, un village dont le cœur battant est au bord de l'eau. Comme dans les Alpes suisses, On peut faire le choix entre une sortie en kayak, en canoë, en pédalo ou paddle, ou se poser sur l'une des terrasses des Guinguettes de Clessy, ces quatre restaurants qui donnent sur l'eau. C'est sûr, ils sont souvent pris d'assaut en été. Mais prendre une glace avec les enfants en regardant les canoës passer, c'est une carte postale garantie. Bon, si votre intérêt est ailleurs et que vous souhaitez croquer l'authenticité, rejoignez le centre du village sur cette petite place du Tripot. Poussez la porte de la boutique La Suisse Gourmande. On trouve notamment un jus de pomme ou de poire fabriqué à Clessy, ceux de la cave de la loterie, et ils goûtent la Suisse normande. Perso, j'adore. Il y a aussi tout un tas de bons produits d'ici, et même des plats cuisinés, en bocaux ou des planches apéro, parfaits pour une soirée improvisée. Mais avant de vous mettre à table, à 4 minutes en voiture, une vingtaine à pied, je vous recommande de grimper à la bergerie des Berthommes. C'est une ferme perchée avec une vue magnifique tenue par Yolène et Nicolas. J'adore leur fromage. Goûtez-les, notamment le cul cru, la version normande du reblochon. Et craquez aussi pour la glace au lait de brebis. Elle est vraiment surprenante. Et celle avec de vraies pistaches, comment dire, le pot ne fera pas la soirée. Mais je vous ai promis de vous faire découvrir mon lieu préféré. Votre sac est rempli, vous êtes prêts, bien chaussés. Car là où je veux vous emmener, c'est pas le Mont Cervin en Suisse, mais il y a quand même un peu de dénivelé. Direction le surprenant village de la Pommeraye.

0: Pour atteindre ce village perché, il suffit d'emprunter un chemin de randonnée fait de petites routes et de pistes forestières sur un total de 5 km. Alors oui, ça grimpe, comme en Suisse, mais nous sommes aussi en Normandie, alors ça reste accessible à tous. Pour ces 250 mètres de dénivelé positif, et au total près de 300 mètres d'altitude à gravir, il faut à peine 2 heures. Le départ se fait depuis la commune du Beau, c'est tout près de Clessy, à 10 minutes. On commence par emprunter la route du moulin à papier. Quelle que soit la rando, que ce soit en Suisse ou ici en Normandie, je vous conseille d'utiliser une appli pour vous guider et suivre votre progression. Il y en a plein. Perso, j'utilise Open Runner. Les cartes sont lisibles, un graphique vous donne l'évolution du dénivelé par kilomètre, c'est très facile d'utilisation et la version gratuite suffit largement. Et si vous avez besoin d'aide pour planifier votre balade, passez un coup de fil à Camille du camp de base. C'est un endroit qui fait refuge et propose des activités depuis la Pommeraye. Elle connaît les alentours sur le bout des doigts, elle saura vous rassurer et vous donner tous les bons conseils. Le camp de base, je vous en reparlerai tout à l'heure. Mais revenons à notre randonnée. Sur le sentier, on écoute l'eau qui coule, on respire cette nature, on ouvre les yeux, parce que c'est beau. Perso, j'aime arpenter ce chemin à l'automne pour apprécier les couleurs dans les arbres, marcher dans les feuilles mortes et sentir cette nature qui démarre son repos hivernal. C'est reposant. C'est vraiment la Suisse, hein. Sauf qu'on n'aura pas de neige en hiver et que l'histoire est différente. À commencer par le point de départ, ce moulin à papier au bord de l'Orne. Tanguy de Sainte-Marie est un habitant de la Suisse normande et un passionné de son histoire.
1: Sur cette rivière, qui est un fleuve et qui avait un débit assez fort, surtout l'hiver, on s'est installé depuis le XVIIIe siècle des moulins. Il y avait des chiffonniers, des marchands de chiffons, hein, qui ratissaient toutes les villes, principalement les villes, hein, les hôtels, des draps déchirés, des habits perdus, etc., etc. Ce qu'on appelait des chiffonniers. Et parce que quand on pile le chiffon mélangé à l'eau, on sort une pâte, hein, blanchâtre, peu importe, qui ensuite, étalée sous des rouleaux serrés, permet de fabriquer des grandes planches de papier. Alors du papier de l'époque.
0: Une fois le moulin dépassé, on avance et on marche vers la Pommeraye. Alors oui, on emprunte des petites routes goudronnées, mais ça ne cache rien à la balade. Il y a peu de passages de voitures, on retrouve de temps à autre des espaces boisés. Et quand on arrive dans le village, juste à l'entrée, on distingue le château Gann. C'est un ancien château fort des 11e-12e siècles. Aujourd'hui, il s'y passe plein de choses. De nombreuses manifestations sont organisées, des visites, des animations médiévales. Moi, ma préférée, c'est la nuit des chauves-souris fin août pour observer et approcher le seul mammifère volant. Mais pour Tanguy, c'est autre chose. C'était son terrain de jeu quand il était petit.
1: C'était une cour de récréation, quoi. Pour y jouer à cache-cache, pour y jouer Guillaume le Conquérant, pour y jouer les chevaliers à pied, pour faire des combats avec des bâtons, combats d'épée avec des bâtons. En toute insécurité, bien sûr, c'est ce qui était drôle.
0: Une fois la Pommeraye, vous aurez sans doute envie de manger. Alors, pas une fondue comme dans les Alpes suisses, mais une galette garnie de bons produits normands. Pour ça, arrêtez-vous à la route des crêpes. Ce sont des anciennes écuries transformées en restaurant. À l'intérieur, un mélange de rustique et de vintage. Et si vous voulez goûter la Normandie, commandez à Carole et Vincent la galette du bocage, avec de l'andouille de vire et une sauce cuisinée au cidre. Et pensez à réserver, car il n'y a pas de place pour tout le monde.
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0: À quelques pas du restaurant, on avance dans un autre lieu étonnant de ce village, le théâtre équestre. Ah bah oui, hein, comme en Suisse, vous avez des vaches, mais surtout des chevaux, c'est la Normandie. Ce lieu est splendide et je pèse mes mots. Le résultat d'années de travail pour Sylvie Jeanne, son équipe, les bénévoles, pour créer ce théâtre extérieur et couvert. Chaque été, on peut découvrir un spectacle de très haut niveau, avec des chevaux en liberté, des acrobates, des danseurs et chanteuses. Et ne soyez pas étonnés si jusqu'à la scène, vous êtes accompagnés par quelques petits animaux en liberté, lapins, poules, cochons d'Inde. On les appelle les followers, car ils vous suivent partout. Ah, au fait, je vous avais dit que je vous dirais pourquoi on appelle ce territoire la Suisse normande. Tanguy nous apporte la réponse.
1: C'est une région qui s'appelait historiquement la Petite Suisse, parce qu'elle était très vallonnée et qu'il y avait la rivière, l'Orne, beaucoup de ruisseaux, beaucoup d'eau, beaucoup de forêts, beaucoup de bois et surtout de l'élevage, beaucoup d'herbes. vers 1930, il y a eu la visite dans le pays à Clessy d'un certain sous-secrétaire d'État en charge du tourisme qui émergeait déjà à l'époque, hein, à la fin du Second Empire, Napoléon III, la belle époque, 1900, tout ça, le tourisme commençait à émerger pas mal. Donc ce sous-secrétaire d'État, en levant son verre à l'occasion de la réception à la mairie de Clessy, a dit « Et levons notre verre à la santé de Clessy, capitale de la Suisse normande. » Et alors de là, tout le monde a repris le terme et c'est devenu le terme officiel.
0: Avant de redescendre à la capitale de la région, la Pommerée a un autre atout. Le camp de base dont je vous parlais tout à l'heure. C'est un lieu ouvert en 2025 qui propose des sorties encadrées, à pied, à VTT, du trail, de l'escalade. Mais selon moi, le mieux, c'est d'y passer la nuit. Vous pouvez louer une chambre pour une centaine d'euros ou planter votre tente. Franchement, la vue est sublime avec un magnifique coucher de soleil sur la vallée. Et comme en Suisse, on y voit des vaches dans les prés. Si vous avez encore un peu de temps devant vous, si votre week-end n'est pas terminé, j'ai une dernière idée pour vous. Je suis sûr que cette marche ne vous a pas pris toute votre énergie. Alors redescendons dans la vallée de l'Orne pour une dernière activité que l'on retrouve beaucoup en Suisse, la Via Cordata. Un mélange entre l'acrobranche et la Via Ferrata.
3: C'est la falaise des Rochers des Parcs. Et on y voit l'un des plus grands sites d'escalade du grand quart nord-ouest de la France. Il y a au moins 180 voies sur la falaise, accessibles de tous niveaux. Et c'est sur cette falaise-là qu'on propose nos activités d'escalade et aussi ce qu'on appelle notre parcours aventure.
0: On revient maintenant à Clessy, plus précisément au centre de pleine nature Le Nelteré, pour tester la Via Cordata. Alors si ça peut paraître impressionnant vu d'en bas, faites-moi confiance, une fois sur le parcours, c'est plutôt facile et on s'arrête souvent pour apprécier la vue imprenable sur la Suisse normande et notamment sur la vallée de l'Horloge. C'est à partir de 8 ans, autour de 20 euros et ouvert toute l'année. Pour l'anecdote, ce centre de pleine nature porte le nom de Lionel Terré. C'est un célèbre alpiniste français connu pour avoir fait partie de la première expédition à gravir un sommet de plus de 8000 mètres. L'Annapurna, au Népal, c'était en 1950. Et pour ça, il s'est entraîné, entre autres, ici, en Suisse normande. Vous voyez, il n'y a pas que les hauts sommets des Alpes qui attirent les champions.
3: Alors, toutes nos activités, nous, c'est sur des créneaux encadrés qui durent 2 heures. 2 heures d'activité avec un moniteur qui vous briefe au départ et qui assure la sécurité tout au long de l'activité. En sachant que chacun est maître de sa sécurité parce que chacun s'accroche à la ligne de vie, mais c'est vous êtes encadré pendant 2 heures.
0: Au fait, pensez-y, hein. Il faut réserver. On vous trouvera une place dans un groupe déjà existant où le créneau sera spécialement pour vous et votre famille. Oui, la Suisse normande sait accueillir, mais ça, vous le verrez quand vous viendrez.
4: Mais nous en sommes déjà certains. Merci François Duval d'ici Normandie. Cet épisode de Partir est en réécoute sur ici.fr comme plein d'autres qui vous emmèneront aux quatre coins de la France, que ce soit pour le temps d'un week-end ou plus ou moins. Dans tous les cas, vous trouverez forcément votre bonheur. Nous continuons en musique maintenant avec Simple Minds, Mandela Day. C'est votre radio ici.

0: of Minds, Mandela Day. Merci d'avoir passé ce début d'après-midi avec nous. Il est temps pour moi de vous laisser en musique et avec votre radio locale ici. Je vous retrouve demain dès 12h05 pour les meilleurs moments d'Otaquet avec Valérie Damido, bien sûr, mais aussi Éric Bastien et nos candidats. À demain.
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3: Dans le Calvados, profitez d'une nouvelle soirée ciné et patrimoine. Dès 16h30, découvrez la commanderie de Courval. Profitez d'animation et d'une visite du site. Puis à 19h30, place à la musique avant la projection gratuite à la tombée de la nuit, Billy Elliott. Une belle soirée entre patrimoine, culture et cinéma à partager en famille ou entre amis ce vendredi 21 août à Vassy. Info sur calvados.fr, rubrique ciné et patrimoine. Et dans l'Orne, découvrez un savoir-faire d'exception lors des démonstrations des dentelières. Observez des gestes minutieux avec ces dentelles à l'aiguille reconnues par l'UNESCO. Une occasion unique d'échanger avec les dentelières et de découvrir les secrets de cet artisanat d'art transmis depuis plusieurs siècles. À retrouver au Musée des Beaux-Arts et de la Dentelle d'Alençon. Info sur musée-dentelle.cu-alençon.fr.
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Week-end à Rome avec Étienne Dao. Vous avez choisi ici Normandie pour vous accompagner cet après-midi et je vous remercie de votre fidélité. Maxime Liver, nous repartons ensemble pour vous faire vivre de belles balades tout l'été en Normandie. Je vous propose dans quelques minutes de partir dans un secteur bien particulier, celui du Mollet-Littry. C'est avec Julia qui nous présente son carnet de route. Elle va vous montrer ce qu'il y a à découvrir et les bonnes adresses pour se régaler en famille. Ce sera juste après Mylène Farmer et Indochine.

0: C'est une chanson de 1985 que vous venez d'entendre avec Indochine et leur titre Troisième Sexe. Sur votre radio locale ici Normandie, si vous êtes sur le chemin du retour des vacances, soyez vigilants. Nous vous accompagnons tout l'après-midi et ce que je vous propose désormais, c'est de reprendre notre route avec des bonnes idées de sortie en Normandie. Cette fois, c'est un magnifique programme qui vous attend dans le secteur du Molé-Littry. Prenez des notes, nous partons avec Julia pour découvrir toutes les possibilités à faire sur place.
1: Le Molé-Littry, une commune du Calvados, née de la fusion du Molé et de Littry, située au cœur du Bessin, à deux pas de la forêt de Cerisy. Ce qui marque vraiment son histoire, c'est son sous-sol, riche en argile, qui a fait la renommée de la région grâce à ses poteries médiévales, et puis son charbon, exploité du XVIIIe siècle jusqu'aux années 1940. Aujourd'hui, le Molé-Littry mise sur son patrimoine industriel et ses monuments pour séduire les visiteurs. Ici, le patrimoine, il a un goût de charbon et de farine. Le Molé-Littry, c'est l'histoire d'une terre qui a nourri les hommes de deux façons bien différentes, sous terre et sur terre. Deux musées à ne pas manquer. D'abord le musée de la mine, l'un des plus anciens musées miniers de France, inauguré en 1907, installé sur l'ancien site de la fosse Frandmich. Il retrace l'épopée du charbon de Littry. Vous y découvrirez des outils, des machines et même une galerie de mine reconstituée. C'est un voyage dans le temps à la rencontre des ouvriers qui autrefois travaillaient ici sous terre. Autre idée de visite, le musée de la meunerie au moulin de Marcy, un moulin à eau typique avec une roue en bois de plus de 3 mètres de diamètre et un dispositif mécanique toujours en place. Deux visites ludiques qui sont proposées cet été, le jeudi au Moulin de Marcy et le mercredi au Musée de la Mine, le tout sur réservation. Et pour finir, parlons gourmandise. À quelques kilomètres du Molé-Littry, une idée gourmande pour toute la famille, au Monde de la Frite, vous attend. Autrefois, ça s'appelait le Chalet de la Frite, mais l'esprit est le même. Ici, on déguste des viandes grillées au barbecue et des frites maison. Chaque chalet coloré vous transporte dans un pays différent, Irlande, Italie, un lieu idéal pour un repas en famille ou entre amis. Alors, prêt pour explorer le Molé-Littry? Entre histoire souterraine, énergie hydraulique et frites croustillantes, cette destination normande saura vous surprendre. Et qui sait, peut-être repartirez-vous avec l'envie de creuser un peu plus l'histoire. Bel été en Normandie.
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0: Vous l'avez entendu au moins une fois durant la Coupe du Monde de Football 2026. Cette musique de Shakira et Burna Boy, Die Die, une des musiques de l'été. À suivre toute l'actualité en France et dans le monde en 90 secondes à 14h. Ce sera après Rio Grande d'Eddie Mitchell.
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1: Sur votre radio locale, ici Normandie, il est 14h. Toute l'actualité en 90 secondes avec Emeline Ferry.
2: La France n'en a pas fini avec la chaleur malgré la fin de la vigilance orange canicule. Météo France annonce que la vague de chaleur en cours est la deuxième plus longue jamais enregistrée dans le pays. 22 jours consécutifs, un jour de moins que celle de juillet 1983. Patrick Bruel visé par une nouvelle plainte, une femme très jeune, tout juste majeure au moment des faits selon son avocate. Elle accuse le chanteur de tentative de viol. Les faits sont prescrits selon elle. Patrick Bruel est mis en examen dans 4 ans. Autre affaire de violence sexuelle. Le droit à l'aide à mourir est désormais inscrit dans la loi. Le texte sur la fin de vie a été publié ce matin après des années de débats houleux, des allers-retours au Parlement, plus de 9000 amendements. La loi entrera en vigueur au début de l'année prochaine. On apprend à l'instant la mort du président du groupe macroniste au Sénat, François Patriat, est décédé. Son groupe parlementaire l'annonce à l'AFP. François Patriat avait 83 ans. 30 euros en moins sur le ticket de caisse par rapport à l'été dernier. Le coût moyen des fournitures scolaires est en baisse, selon Famille de France, qui a fait le calcul. Pour un élève entrant en 6e, il faut compter 180 euros cette année, d'après la Fédération d'associations. Une saison, et puis s'en va. L'AS Monaco et Paul Pogba annoncent le départ du milieu de terrain du club. Le footballeur champion du monde en 2018 est arrivé dans la principauté l'été dernier, mais n'a participé qu'à 6 rencontres cette saison avec Monaco en Ligue 1.
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1: Un temps gris et humide, des averses plus ou moins fortes sur l'ensemble des départements. Selon Météo France, jusqu'à 5 mm de cumul de pluie sur le Bocage Ornais, 15 dans le Pays d'Auge. Jusqu'à 23 degrés pour les maximales. Dans le Calvados, 19 à Honfleur, Ouistreham, Bayeux et Villers-Bocage. 20 à Caen, 22 du côté de Falaise et Orbec. Dans l'Orne, 20 à Flers et Carouge, 22 du côté d'Argentan, 23 à Alençon. Et dans la Manche, 19 du côté d'Avranches, 20 à Sourdeval et Pontorson. Votre journée de demain qui commence par la grisaille, apportant de faibles pluies dans le Calvados et l'Orne. Éclaircie possible l'après-midi, température maximale de 21 à 23 degrés.
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Isn't She Lovely de Stevie Wonder. Merci d'être à notre écoute pour cet après-midi en musique. D'ailleurs, soyez vigilants si vous êtes sur la route du retour vers Caen. Nous vous accompagnons avec trois chansons françaises à la suite. Zen de Zazie, suivi de Boulevard Désert et Carbone, C'est pas si facile. Et Mon fils, ma bataille de Daniel Balavoine.

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2: Dans le Calvados, un archéologue a été assommé et le musée de Normandie a besoin de vous avec Mystère au musée. Les enfants de 8 à 13 ans mènent l'enquête à travers les collections pour retrouver indices et démasquer le coupable. Une visite d'une heure pleine d'énigmes et de surprises à vivre avec un adulte accompagnateur. Rendez-vous au château de Caen pour une enquête pas comme les autres pour une heure de jeu ce vendredi 21 août à 15h. Info sur le site web du musée de Normandie. Et dans l'Orne, partez à la découverte des petites bêtes qui peuplent nos campagnes. Une balade nature qui vous invite à observer les insectes et autres petites créatures qui vivent dans les prairies et les chemins. Papillons, coléoptères et autres habitants discrets de la nature n'auront bientôt plus de secrets pour vous. Une sortie ludique et pédagogique idéale pour toute la famille. À vivre demain à 14h30, place de l'église de Silla en Couferne. Info, réservation sur orne.fr.
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0: Héros de Maria Carré, d'ailleurs, qui est en train de prendre du bon repos avant de reprendre du service pour décembre prochain, avec son titre iconique revenant chaque année, All I Want for Christmas is You. Avant Noël, profitons de l'été, évidemment, et retrouvez toute l'actualité en 90 secondes à 15h, après Céline Dion, Gauvin Cerf et Diana Ross.
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1: Et sur votre radio locale, ici Normandie, il est 15h. En 90 secondes, l'actualité en France et dans le monde, Emeline Ferry.
2: La mortalité est en hausse après la deuxième vague de chaleur cet été. Santé publique France a recensé 1243 morts de plus que la normale entre le 3 et le 22 juillet. Alors que nous vivons en ce moment la deuxième plus longue vague de chaleur jamais enregistrée par Météo France, 22 jours consécutifs à une journée du record de 1983. Il avait été l'un des premiers soutiens d'Emmanuel Macron. François Patriat est mort aujourd'hui, un mois après un grave accident de vélo. Le président du groupe macroniste au Sénat avait 83 ans, sénateur de la Côte d'Or, ancien ministre, ancien président de la région Bourgogne, le chef de l'État dit perdre un ami cher. Une marche blanche ce soir 18h à Bolène dans le Vaucluse, 12 jours après la découverte du corps de Katerina, une mère de famille. Elle avait déposé plainte contre son ex-compagnon, le suspect, qui est en détention provisoire. Il n'y a aucun passe-droit, assurent les avocates de Patrick Bruel, après l'assouplissement de son contrôle judiciaire. Le chanteur accusé de violences sexuelles par de nombreuses femmes a obtenu l'autorisation de quitter le territoire français. Il est mis en examen dans 4 affaires et une nouvelle plainte vient d'être déposée contre lui. Une victime qui dénonce une tentative de viol. Un nouveau candidat dans la course à l'Élysée, le chanteur Francis Lalanne, ancien gilet jaune, annonce sa candidature à la présidentielle avec un premier meeting de campagne prévu vendredi à Paris. Les courses de la rentrée vont coûter moins cher cette année, résultat d'une étude de Famille de France qui estime que pour un enfant qui entre en 6e, il faut compter 180 euros cet été contre 211 l'an dernier.
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1: Un temps gris et humide, des averses plus ou moins fortes sur l'ensemble des départements. Selon Météo France, jusqu'à 5 mm de cumul de pluie sur le Bocage Ornais, 15 dans le Pays d'Auge. Jusqu'à 23 degrés pour les maximales. Dans le Calvados, 19 à Honfleur, Ouistreham, Bayeux et Villers-Bocage. 20 à Caen, 22 du côté de Falaise et Orbec. Dans l'Orne, 20 à Flers et Carouge, 22 du côté d'Argentan, 23 à Alençon. Et dans la Manche, 19 du côté d'Avranches, 20 à Sourdeval et Pontorson. Votre journée de demain qui commence par la grisaille apportant de faibles pluies dans le Calvados et l'Orne. Éclaircie possible l'après-midi, température maximale de 21 à 23 degrés.
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0: The Sky Full of Stars de Coldplay. Vous écoutez ici Normandie, à Vire dans le Bocage. Nous poursuivons sans plus attendre avec trois chansons françaises à la suite qui arrivent dans une petite minute désormais avec Toutes les mamas de Morane Frérot, avec évidemment Jérémy Frérot et Je te promets de Johnny Hallyday.
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2: Dans le Calvados, amateur de mystère et de littérature, rendez-vous aux rencontres d'été en Normandie pour découvrir Arsène Lupin selon Grégoire Bouillet. L'auteur s'empare du célèbre gentleman cambrioleur de Maurice Leblanc et nous entraîne dans une relecture pleine d'humour, de surprises, de rebondissements. Rencontre littéraire originale pour redécouvrir l'un des personnages les plus mythiques de la littérature française. À retrouver demain à midi en entrée libre au jardin du Petit Théâtre de Houlgate. Info sur rencontredété.fr. Et dans l'Orne, si vous regardiez le Perche autrement, au Muséal, découvrez Fragments de Perche, exposition sensible immersive consacrée à ce territoire façonné par la nature et par ses habitants. Paysages, architecture, faune, flore, des artistes percherons livrent leur regard croisé sur un territoire en constante évolution. Une invitation à observer, comprendre et ressentir le Perche autrement jusqu'au 20 septembre au Muséal de Tourouvre-Perche. Info sur muséal.detourouvre.fr.
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0: All to my family avec le groupe de rock irlandais Les Cranberries sur votre radio locale ici Normandie. L'après-midi se poursuit en musique avec Louis Bertignac et les visiteurs qui reviennent avec ces idées-là dans moins d'une petite minute. Et retrouver aussi le petit pêcheur de Manon Lisa et Petite Marie de Francis Cabrel, ça fait beaucoup de petits. Avant de retrouver toute l'actualité en France et dans le monde, c'est à 16h.
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1: Très bel après-midi sur votre radio locale. Ici Normandie, il est 16h. L'actualité en France et dans le monde en 90 secondes, Emeline Ferry.
2: 30 euros de moins sur le ticket de caisse par rapport à l'été dernier. Le coût moyen des fournitures scolaires est en baisse, selon Famille de France, qui a fait le calcul pour un élève entrant en 6e. Il faut compter 180 euros cette année, d'après la Fédération d'associations. La baisse de prix la plus marquée concerne les affaires de sport. 12 jours après la découverte du corps de Katerina, une mère de famille dans le Vaucluse, ses proches organisent une marche blanche à Bolène ce soir 18h. Il dénonce un féminicide. Son ex-compagnon l'avait menacé par le passé. Il est en détention provisoire. La République perd l'un de ses plus infatigables artisans. Les mots et l'émotion d'Emmanuel Macron à l'annonce de la mort de François Patria. Le sénateur de la Côte d'Or est mort à l'âge de 83 ans après avoir été victime d'un grave accident de vélo le mois dernier. Ancien ministre, il était président du groupe macroniste au Sénat. Après les piratages du site du fisc et les fuites de données massives, la France insoumise réclame une commission d'enquête parlementaire. Mathilde Panot, la présidente du groupe LFI à l'Assemblée, dénonce une situation extrêmement grave. À une journée du record de 1983, malgré la fin de l'alerte canicule, Météo France indique que la vague de chaleur toujours en cours est la deuxième plus longue jamais enregistrée dans le pays, 22 jours consécutifs. Un nouveau capitaine pour l'équipe de France de basket et c'est Victor Wembanyama, le pivot des Spurs de San Antonio. 22 ans, il portera le brassard de capitaine avec les Bleus ce mois-ci pour les matchs de qualification pour le Mondial 2027.
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1: Un temps gris et humide, des averses plus ou moins fortes sur l'ensemble des départements. Selon Météo France, jusqu'à 5 mm de cumul de pluie sur le Bocage Ornais, 15 dans le Pays d'Auge. Jusqu'à 23 degrés pour les maximales. Dans le Calvados, 19 à Honfleur, Ouistreham, Bayeux et Villers-Bocage. 20 à Caen, 22 du côté de Falaise et Orbec. Dans l'Orne, 20 à Flers et Carouge, 22 du côté d'Argentan, 23 à Alençon. Et dans la Manche, 19 du côté d'Avranches, 20 à Sourdeval et Pontorson. Votre journée de demain qui commence par la grisaille apportant de faibles pluies dans le Calvados et l'Orne, éclaircies possible l'après-midi, température maximale de 21 à 23 degrés.
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0: C'est une nouveauté ici Normandie avec DJ de Soprano, un titre qui va vous faire danser tout l'été. Bonjour et merci de nous rejoindre pour une nouvelle heure ensemble. Maxime Livert et je vous accompagne en ce 19 août, journée mondiale de l'aide humanitaire. Une idée de visite pour demain soir, visite théâtralisée pour être précis, qui vous fera découvrir celle qui a inspiré Alexandre Dumas pour un de ses plus grands romans. On va en savoir désormais un peu plus avec Richard Domi et son invité.
1: Suivez le guide. Aujourd'hui, on prend la direction de Gassé dans l'Orne et je reçois Colline Goret. Bonjour Colline.
2: Bonjour.
1: Colline, si je vous dis Alphonsine Plessis, j'imagine que c'est un nom qui vous dit quelque chose, ça, hein ?
2: Ah oui, légèrement.
1: Légèrement. Alphonsine Plessis, ou on peut aussi l'appeler autrement encore.
2: Oui, on peut aussi l'appeler Marie du Plessis ou la Dame aux Camélias.
1: Voilà, c'est elle, la fameuse. Alors, grâce à vous et grâce à votre visite théâtralisée, on va pouvoir en savoir davantage sur ce personnage.
2: Oui, tout à fait. Donc, Marie du Plessis ou Alphonsine Plessis, elle vous accueille en fait au château de Gassé, qui accueille un petit musée de la Dame aux Camélias. Mmh. Et elle vous raconte, à travers une visite théâtralisée, sa vie. Donc son enfance autour de Gassé, elle est née à Nonant-le-Pin, elle est passée par Gassé avant de partir à Paris et de mener cette grande vie de courtisane qui était assez différente et inattendue par rapport au milieu d'où elle venait. Et elle va devenir comme ça la courtisane la plus célèbre de Paris au début du 19e siècle.
1: Et oui, et ça vous l'incarnez j'imagine avec une totale justesse, cette courtisane.
2: Évidemment.
1: On découvre aussi son lien avec Alexandre Dumas.
2: Oui, tout à fait, puisque donc La Dame aux Camélias, c'est un roman d'Alexandre Dumas fils, et qui s'inspire complètement de cette histoire vraie, même s'il ne la nomme jamais précisément. Mmh. Et donc Alexandre Dumas a été l'un de ses amants, ce qui explique ce lien très fort entre eux.
1: Voilà, donc ça c'est une visite qui dure une heure, c'est pour toute la famille, c'est recommandé à partir de 8 ans. Et puis c'est aussi l'occasion de découvrir ce musée, c'est un musée, ça a agacé, le musée de La Dame aux Camélias, qui n'est pas ouvert tout le temps, hein.
2: Non, tout à fait. Il ouvre vraiment uniquement sur les créneaux de visite. Donc, on a des visites traditionnelles et des visites théâtralisées qui se font en alternance. Et c'est un musée où vous avez tout un tas de toute une collection autour de Marie du Plessis qui est assez intéressante, qui est donc pas accessible tout le temps. Donc, c'est vraiment l'occasion de venir en profiter.
1: Voilà, donc prochaine visite théâtralisée, c'est donc demain soir à 19h. Le rendez-vous se fait devant le musée de la Dame aux Camélias, à Gassé donc. Et les réservations, c'est sur le site guidedenormandie.fr. Merci beaucoup Colline Goret, merci et puis bonne
2: merci.
1: Visite à vous.
2: Merci.
1: Bonne journée.
2: Bonne journée.
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0: Wheat Game de Chris Isaac, ici Normandie, qui vous accompagne chaque jour dans la bonne humeur et en bonnes idées de sortie. Je vous propose dans quelques minutes un spectacle du côté du théâtre à l'ouest de Caen, mais aussi quelques animations au château de Carouge. Ce sera après France Gall, Benjamin Biolay et Alain Souchon. Très bel après-midi à tous.
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2: Dans le Calvados, les vacances en famille, ce n'est pas toujours de tout repos. Découvrez Ados en vacances, parents en souffrance. Une comédie familiale qui croque avec humour les joies et les petites galères de la vie avec des adolescents. Des situations que les parents reconnaîtront forcément entre mauvaise foi, chamaillerie et bien sûr les fous rires. C'est un spectacle à partager en famille du 28 au 30 août au Théâtre à l'Ouest de Caen. Info sur théâtrealouest.com. Et dans l'Orne, partez pour une promenade pas comme les autres avec la traversée des jardins. À travers les espaces du château et du parc, découvrez les jardins sous un nouveau regard entre histoire, nature et création artistique. Une expérience immersive, poétique pour petits et grands à vivre jusqu'au 27 septembre au château de Carouge. Une belle idée de sortie au cœur du patrimoine normand et retrouvez toutes les informations sur château-carouge.fr.
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0: La dernière chanson du monde de Florent Pagny. Le numérique est partout, on ne peut plus s'en passer et c'est vrai que grâce au numérique, on communique beaucoup plus vite. Enfin, pas toujours. Dans l'humour en tube, Fred Ballard a noté quelques lenteurs.
1: Si vous êtes satisfaite de votre message, faites le 1.
2: Ah ben non, je ne suis pas satisfaite.
1: Si vous voulez recommencer, faites le 2.
2: Le 2 ?
1: Vous avez fait le 2. Mmh. Si vous êtes satisfaite d'avoir fait le 2, faites le 1.
3: Voilà, bah heureusement que depuis, on est passé au SMS, qu'on met un quart d'heure à écrire, ou aux messages vocaux qu'on envoie pour ne rien dire, et que tout le monde écoute en accéléré. Bon, ceci dit, quand on appelle certains services clients, il y a toujours de quoi devenir dingo.
2: Et là, je sais pas, là, qu'est-ce que je fais, mais je sais pas.
1: Votre temps est écoulé. Hein ? Faites le 5 si vous voulez 10 secondes afin de faire le 3 parce que vous avez fait le 2, ou faites le 6 pour 10 secondes pour faire le 4 si vous avez fait le 1 parce que vous vouliez faire le 2. Faites le 7 pour recommencer, le 8 pour entendre ses choix de nouveau, ou le 9 pour ne pas réécouter ses choix. Pour recommencer, faites l'étoile. Faites l'étoile sur le clavier.
2: Non, mais fallait le dire, ça, l'étoile, là.
3: Oui, petit rappel, hein, il y a une étoile sur les claviers. Faire l'étoile avec son corps, ça marche beaucoup moins bien. Mais merci Anne Dorval et Marc Labrèche pour ce tuto comico numérique hein, qui nous rappelle que rien ne vaut une vraie communication téléphonique.
4: Ok, d'accord. Ok, top. Cool. Ok, kiss, love, peace. Top. Cool. Ok, yes. Top. Ok, flex. Ok, tu raccroches moi ou je raccroche toi? Pardon, on raccroche à trois. Ah bon? On peut pas, on est que deux là.
3: Oui, alors c'est vrai aussi que les conversations téléphoniques entre humains ne sont pas toutes méga constructives. Hein. Merci à Gad Elmaleh de nous le rappeler. Mieux vaut rire à trois que raccrocher à deux.
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0: Sitting Down Here de Len Marlin sur votre radio locale ici Normandie. Pour la suite, c'est la musique avec Marc Lavoine et Patrick Fiori, leur titre Occupé, suivi de Right Here Waiting de Richard Marx. Et retrouvez votre actualité locale, c'est à 17h.
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0: Friday Awaiting, c'était Richard Marx.
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0: Et sur votre radio locale, ici Normandie, il est 17h. Le flash présenté par Paul Florequin.
2: La pluie, enfin, de retour en Normandie aujourd'hui après 4 épisodes caniculaires et des sols complètement asséchés dans le Calvados et la Manche. Les premières gouttes sont tombées dans le Cotentin, le Sud-Manche ou encore dans l'agglomération cannaise. Justement, à Caen, ces premières averses font le bonheur des promeneurs. Rachel Cocchio s'est rendue au parc de la Colline aux Oiseaux.
3: Le ciel est nuageux, la pluie tombe en fines gouttes et les gens ont le sourire.
4: Ça nous rafraîchit.
5: C'est agréable parce que bon, en même temps, il y a un petit peu de vent. Ça donne un... On a l'impression de respirer en fait, c'est une bouffée d'oxygène.
6: On l'attendait depuis longtemps.
3: Et pour l'occasion, Claude a même dû ressortir le pull.
7: C'est la première fois que je le porte depuis 6 semaines. C'est surtout pour me protéger d'une pluie éventuelle, parce qu'il ne fait pas vraiment froid. On regrette quand même le soleil, on voudrait tout avoir.
3: Installé sur un banc à surveiller ses petits-enfants, Edwige attend déjà le retour du soleil.
8: Et c'est-à-dire qu'on a l'impression qu'on est déjà passé à l'automne. D'un seul coup, ça fait quand même un petit peu catégorique quoi, comme changement de temps. C'est surtout ça. Finalement, on l'attend, puis on n'est pas forcément très satisfait que la pluie arrive.
3: Chantal a sorti la veste et porte un foulard autour du cou. Cette touriste lyonnaise partage le même avis.
9: On est en vacances, on a envie d'avoir pour faire les photos, là, je dirais le ciel bleu. Mais bon, hein, le français, on sait, on n'est jamais content.
3: En tout cas, les vacances de Nathalie et Julie ne sont pas gâchées. Les Parisiennes sont ravies.
10: C'est un vrai temps normand et merci. Merci la pluie. Vu les jardins, c'est tout jaune. Donc une petite brune normande, ça fait vraiment du bien.
3: Selon Météo France, les températures devraient se maintenir en dessous des normales de saison encore toute la semaine prochaine dans le Calvados.
2: Et malgré la joie, ces gouttes de pluie ne sont et ne seront pas assez importantes pour réhydrater les terres. L'ouest du Calvados et la Manche sont toujours en alerte rouge sécheresse sans perspective d'amélioration. La chaleur est responsable de près de 11% de décès en plus en Normandie en juillet. C'est ce qu'indique aujourd'hui Santé publique France. Cette surmortalité intervient au moment de la vague caniculaire du mois dernier. Concrètement, ça représente 568 décès supplémentaires dans la région. Et le phénomène concerne tout le pays. La Normandie est la 7e région avec la surmortalité la plus importante. Beaucoup de perturbations et de retards aujourd'hui sur la ligne Caen-Granville. Un train est d'abord tombé en panne vers 10h30 ce matin. La SNCF a dû faire venir une autre rame pour le dépanner en début d'après-midi. Et puis vers 13h, c'est cette fois une collision avec un animal qui a obligé un conducteur à stopper son train entre Coutances et Caen. Après vérification et plusieurs minutes d'attente, la rame a pu poursuivre sa route. Un autre accident sur les routes de l'Orne, cette fois à Moulins-sur-Orne. Le conducteur a perdu le contrôle de son véhicule et a terminé sa route dans le fossé. La victime a été transportée à l'hôpital d'Argentan pour de légères blessures. La 3e cyberattaque sur des données fiscales en France en quelques jours provoque la colère du député LR de la Manche, Philippe Gosselin. Demain, c'est notre défense, nos forces de l'ordre qui seront attaquées, écrit l'élu sur Facebook. Philippe Gosselin réclame la construction d'une forteresse numérique pour garantir les fichiers de l'État, ainsi qu'une commission d'enquête parlementaire sur le sujet. Et puis, le zoo de Jure qui est en deuil aujourd'hui, le lion blanc Bamako, véritable symbole, est décédé ce matin à l'âge de 18 ans. Son portrait est à retrouver sur ici.fr. 17h03, on fait un point sur la météo en Normandie.
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2: Maxime, après un après-midi pluvieux, le retour au sec en cette fin de journée.
13: Et ce ne sera que de courte durée, bien que ce soit un temps dégagé en première partie de nuit. Nous pourrons observer quelques petites pluies en seconde partie sur la côte de Nacre. Et j'ai envie de vous dire que la pluie m'a fait extrêmement de bien, parce que mon potager absolument était en train de mourir littéralement.
2: Tout est devenu vert.
13: Ah ben oui, mais c'est ça, mais avec les restrictions d'eau, en plus, on ne pouvait pas arroser son potager. Donc là c'est bien, là, c'est bien, ça va faire plaisir. Pour une petite tomate cerise, on va pouvoir se régaler, évidemment.
2: Ramenez-nous-en, bien sûr.
13: Bien sûr, demain, le ciel sera nuageux. Quelques averses en fin de matinée sur le Bessins et Falaise, dans le Pays d'Auge, ainsi que sur Falaise, la Suisse normande, dans le Calvados. Ce passage d'averses est également possible en cours d'après-midi dans la région d'Alençon, ainsi que sur l'est du département de l'Orne. Et pour les côtés température, on va pouvoir respirer un peu mieux que ces dernières canicules. 21 à 24 degrés sur l'ensemble des départements. Voilà les températures maximales comprises. Des nuages encore bien nombreux vendredi, avec éclaircies possibles dans le Calvados pour votre journée de vendredi. Température maximale en baisse de 19 à 21 degrés. À tout à l'heure, Paul.
2: À tout à l'heure
13: pour le journal de 18h. coup d'œil sur le trafic, pas d'incident a priori selon Bison Futé. Quelques bouchons par contre sur le périphérique Canet alentour. On va commencer déjà par l'A84 en direction de Rennes vers Caen. C'est à hauteur de Verson, il y a quand même pas mal de bouchons vers, en direction du périphérique sud. Et sur ce périphérique sud en chaussée extérieure, il y a quand même pas mal de bouchons à hauteur du rond-point Bleudif et ça va se poursuivre quasiment jusqu'à la sortie Pays d'Auge. Sur cette même chaussée, pareil, encore quelques coups de frein jusqu'au viaduc de Calix. Dans l'autre sens, cette fois-ci en chaussée intérieure sur ce périphérique Canet, beaucoup de ralentissements à hauteur de la sortie Vallée des Jardins jusqu'à Porte d'Angleterre. Et puis sur le trafic également, vous le savez peut-être, c'est le tour de l'avenir. La circulation va être interdite à Ouistreham et Argentan. Déjà à Ouistreham dans les deux sens. Demain de 11h à 14h dans les rues du Général de Gaulle et du Bac du Port. Plusieurs intersections seront bloquées également. Suivez la signalétique sur place et blocage également du côté d'Argentan où le tour fera étape ce 20 août. L'avenue de Paris interdite au stationnement à partir de ce soir 20h jusqu'à demain à la même heure. Même chose pour la rue Pierre-Bérégovoy. Toutes les infos sur argentan.fr. Du tramway de Caen se poursuivent, on vous donne toute l'actualité en temps réel des perturbations. La circulation rue du Chemin Vert maintenue en sens unique descendant entre l'avenue Schumann et la rue Alfred de Musset. Elle est fermée à la circulation entre les rues Alfred de Musset et de Cussy jusqu'à la fin de ce mois-ci. Une déviation par la rue de Franqueville, réouverture à la circulation en septembre. Suivez bien la signalétique sur site, toutes les informations pratiques sur notre site ici.fr et sur le groupe WhatsApp Projet Tramway Caen la Mer.
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13: 17h06, nouvelle heure ensemble, le soleil qui n'est plus présent mais nous respirons un peu plus l'air frais. Et aussi drôle que ça paraisse, ça fait du bien. La musique aussi pour réchauffer les cœurs, c'est avec Étienne Dao, c'est Épaules Tatou.

0: épaule tatou, c'était Étienne Dao.
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0: Dans quelques minutes, les moteurs vont gronder dans le Calvados du côté de Balleroy-sur-Drôme à quelques kilomètres de Bayeux du 21 au 23 août avec de nombreuses animations tout le week-end pour les passionnés des deux roues. Nous aurons l'occasion de vous dévoiler la programmation. Ce sera à suivre après la nouveauté Ici Normandie. Estelle, te rencontrer encore.

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0: te rencontrer encore, c'était Estelle. 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
0: Dans le Calvados, à quelques kilomètres de Bayeux, vous allez pouvoir vous réunir tout un week-end entre passionnés. Nous sommes à Balleroy-sur-Drôme avec Christian Castel. Bonjour Christian.
2: Bonjour Maxime.
0: Président de l'association Balade à Moto, c'est un programme qui débute dès ce vendredi avec l'ouverture du camping, ouverture au public à partir de 18h. Comment ça va se dérouler sur place ?
2: Alors, donc, l'ouverture du camping, c'est donc vendredi à partir de 14h.
0: Oui.
2: Et 14h, c'est ouverture du camping et de nos premiers exposants qui ont des gros stands à monter, donc ils peuvent pas, en le faisant, en commençant que le samedi matin.
0: Bien sûr.
2: À la suite de ça, donc, on aura quelques petites bricoles à fignoler. Comme d'habitude, il y a toujours le truc de dernière minute qu'on a oublié.
0: Forcément.
2: Mais ça, on y est habitué, on est rodé.
0: C'est ça.
2: Et puis, bon, maintenant, il y a aussi malheureusement la météo qui n'est pas la meilleure souhaitée.
0: Ben oui, c'est ça, la pluie qui pourrait s'inviter, mais voilà. La météo agricole qui est plutôt optimiste pour ce week-end.
2: Oui, ils ne nous annoncent pas de pluie, c'est ni samedi, ni dimanche, ni lundi. Donc, s'ils ne sont pas trompés, on est bon.
0: Je vais faire une petite danse du soleil pour vous, pour ce week-end. Je ne sais pas si ça va marcher, mais on va essayer.
2: Vous pouvez commencer ce soir. Sur la terre de trois trucs à faire demain.
0: C'est ça. Bon, sur cette programmation, évidemment, on va retrouver des motos avec le départ des motards à partir de 9h30 le samedi.
2: Le samedi matin, oui. Voilà. Et on a aussi un concert le vendredi soir.
0: Oh, ok. Donc à partir de 21h, c'est ça, oui.
2: 21h30, c'est ça.
0: De Ludovic Hoffnung. Pour de la guitare, un peu de chant également. Comment ça va se passer le parcours sur le samedi ?
2: Alors, le parcours sur le samedi, donc moi, en tant que président, je reste sur le terrain parce qu'il faut un responsable qui reste sur le terrain. Mais on a notre ami Arnaud Thillot qui nous organise les balades, tous les parcours et qui nous fait des déclarations en préfecture.
0: Oui.
2: C'est lui qui ouvrira le parcours. C'est un parcours d'environ 40-50 km. Hein. C'est 9h30, ils vont être entrés vers 11h30 à peu près, qu'ils aient le temps de manger. Parce que l'après-midi, on a la bénédiction des motards, à partir de, je crois, de tête de 13h30 ou 14h, je ne sais plus exactement. Je n'ai pas le truc sous les yeux.
0: Pas de souci.
2: Parce que puis là, on est dans le montage, donc il y a un peu la tête ailleurs.
0: Non, mais il n'y a pas de problème. Bon, sur ce samedi, donc il y a encore des concerts à partir de 23h. Le dimanche, par contre, il y a aussi une autre balade, mais cette fois-ci, il n'y aura pas que des motos, il y aura des véhicules anciens également.
2: Alors ça, c'est le dimanche.
0: Le dimanche, le 23 août.
2: Le dimanche. Le samedi soir, on a à 21h30 une descente, ce qu'on appelle une descente nocturne.
0: Oui.
2: Les motos font trois fois le tour de la commune de Balleroy, comme on fait tous les ans depuis la première. On fait trois fois le tour de la commune pour faire plaisir et remercier les gens de la commune qui nous accueillent. Donc c'est ouvert bien sûr à tout public. Mais dans l'idéal, c'est d'arriver vers 21h, pas après, parce que tout Balleroy sera fermé.
0: Très bien.
2: Entendu défilé. Donc de 21h à 22h30 à peu près.
0: Très bien. Et donc à partir du dimanche, évidemment, avec l'ouverture des exposants à partir de 7h, le départ de la balade avec les véhicules anciens à 10h, tirage de la tourmola à 15h, et on va clôturer ce beau week-end de concentration moto à 18h. Merci beaucoup Christian Cassel d'avoir été avec nous.
2: Je vous en prie.
0: Merci, au revoir. Président de l'association Balade à Moto, c'est 21, 22 et 23 août pour profiter de cette ambiance festive. Et nous, on va repartir avec de la musique. On va essayer de ramener un petit peu le soleil pour Christian Castel, pour cette belle concentration moto à Balleroy-sur-Drôme. Et pourquoi pas le faire, tiens, avec U2, Where the Streets Have No Name. Vous écoutez ici Normandie, les 17h17.

0: U2, Where the Streets Have No Name, sur votre radio locale ici Normandie. Dans quelques minutes, nous allons reprendre nos bagages en direction de nos vacances avec Perrine Clément qui nous présente un nouvel objet de sa valise.
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0: parfaite pour moi.
1: À l'imparfaite, c'était Amir, dans ma valise avec Perrine Clément. Bonjour Perrine.
2: Bonjour.
1: Les vacances sont leur rituel, leurs souvenirs et leurs objets fétiches. Cette fois, c'est un objet que vous pouvez manger, transporter, mais jamais les deux à la fois.
3: Dans ma valise, il y a...
4: Ah mais regarde comme c'est pratique. Là, j'ai mis mes clés, là, les cartes, là, l'argent. Juste derrière, le passeport, je ferme. Tout est en sécurité.
3: Une banane.
5: Ah, la perd pas, hein. Sinon, on n'aura plus rien. Banane.
6: Non, mais laissez-moi. Non, mais laissez-moi.
7: La banane. Le mot et la forme nous évoquent le fameux fruit. Le goût pour le sac banane arrive dans les années 80 et devient très à la mode dans les années 90. Porté par la nostalgie, le sac banane redevient un accessoire tendance.
8: La génération qui est née justement à la toute fin des années 90, voire même au début des années 2000, qui n'a donc pas connu vraiment les années 90, fantasme complètement sur cette période. Et effectivement, tous les codes du cool en ce moment sont quand même beaucoup issus des années 90.
7: Vintage et pratique, on y glisse son téléphone, ses clés, sa carte bancaire ou encore ses lunettes de soleil. Et une fois remplie, la banane se porte désormais en bandoulière. Et non comme avant, en position ventrale. Rappelez-vous, dans les années 2000, la banane est partout. L'accessoire de mode devient celui des touristes. Accroché autour de la taille, telle une petite bedaine, il finit par perdre de son allure jusqu'à devenir ringard.
9: Oh.
7: Mais ça, c'est du passé. La banane est redevenue tendance, elle se porte en bandoulière et s'affiche sur nos visages.
10: On a la banane jusqu'aux oreilles et...
11: Hein ?
10: Le sourire, je crois.
11: Oui. Ah, d'accord.
10: Oui, c'est la banane.
11: C'est ça, c'est la joie de vivre.
7: Et vous ? Avez-vous une banane ?
12: Alors, ma banane, elle est en cuir et elle est noire. Je la mets jamais autour de la taille parce que, par contre, il n'y a pas le petit clip.
13: Je l'ai toute l'année, 365 jours par an. Vous voulez voir ce qu'il y a dans ma banane ? Attention, mes cartes, mon argent, mes papiers, le kit de survie urbain.
14: Ma mère la met en mode classique. Aujourd'hui, on l'a en bandoulière.
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1: Merci Perrine Clément, et pour la blague, je mettrai une banane dans mon sac banane. Au moins, il y aura une vraie utilité de son nom. Les pieds dans l'eau, nous continuons de bien nous mouiller en vous proposant de beaux panoramas et de belles histoires avec Julia. Nous en parlons dans une dizaine de minutes. Jeanne Masse, sauvez-moi, c'est pour la suite, il est 17h28.

0: Masse, je vous tends la main, je vous sauve. Sauvez-moi Jeanne Masse. Et avant de retrouver Julia pour les pieds dans l'eau, je vous propose quelques idées de sortie dans votre région.
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0: Dans le Calvados, profitez d'une nouvelle soirée ciné et patrimoine. Dès 16h30, découvrez la commanderie de Courval. Profitez d'animation et d'une visite du site. Puis à 19h30, place à la musique avant la projection gratuite à la tombée de la nuit, Billy Elliott. Une belle soirée entre patrimoine, culture et cinéma à partager en famille ou entre amis ce vendredi 21 août à Vassy. Info sur calvados.fr, rubrique ciné et patrimoine. Et dans l'Orne, découvrez un savoir-faire d'exception lors des démonstrations des dentelières. Observez des gestes minutieux avec ces dentelles à l'aiguille reconnues par l'UNESCO. Une occasion unique d'échanger avec les dentelières et de découvrir les secrets de cet artisanat d'art transmis depuis plusieurs siècles. À retrouver au Musée des Beaux-Arts et de la Dentelle d'Alençon. Info sur musée-dentelle.cu-alençon.fr.
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0: Garou et son titre Seul.
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0: On prend la fraîche avec votre reportage Les Pieds dans l'eau. Julia, bonjour.
3: Bonjour Maxime.
0: Aujourd'hui, c'est activité catamaran.
3: Au cœur de l'été, partons à la découverte des lieux de baignade et de celles et ceux qui vivent au rythme des vagues, les pieds dans l'eau. Nous sommes sur le littoral du Bessin, à Grand Cambaisy. Ici, la mer est un formidable terrain de jeu. Entre baignade, paddle, voile et catamarans, les activités nautiques attirent chaque année de nombreux jeunes. Sur l'eau, certains découvrent de nouvelles sensations, apprennent à utiliser le vent et gagnent en autonomie. C'est le cas de Clément, rencontré sur le ponton alors qu'il s'apprêtait à prendre la mer à bord de son catamaran.
4: On prend les gens pour les mettre dans les catachaises, dans les catamarans. Là, c'est les gros, là-bas. Ouais. Ça, à gauche, c'est des catamarans 12, donc c'est pour les plus petits. Et à droite, c'est 16, donc du coup, c'est pour les plus grands.
3: D'accord. Ça va vite ?
4: Oui. Oui, ça peut aller... je peux aller à environ 30 km/h avec, quoi, maximum.
3: Et on est combien par cata ?
4: Ça varie. Quand il n'y a pas trop de vent, on peut être à 2. Et quand il y a du vent, on peut être à 3, 4. La monitrice vient nous chercher sur le ponton et les amène sur les catamarans.
3: Bon. Toi, tu fais du catamaran ?
4: Oui.
3: Bon, tu me racontes, ça consiste en quoi ?
4: Avancer avec le vent, avec deux voiles, une grande voile et un foc, et des safrans. C'est un sport que je fais depuis tout petit, donc du coup, c'est pour ça.
3: Ouais.
4: J'en fais tout le temps, l'hiver, l'été, ça procure des bonnes sensations, ouais. D'avoir la mer et les sensations. D'avoir l'eau, c'est trop bien, c'est comme si j'étais dans une grande piscine.
3: Entre vitesse, embrun et plaisir de naviguer, le catamaran procure souvent de belles sensations.
4: La session, elle commence à... Il y a 2h30 de séance. Mais sur la mer, peut-être 1h30, je pense. Là, du coup, on nous emmène sur les bateaux. Après, la monitrice, elle nous donne un parcours. Et après, on rasverrait... On retourne sur la cale, on dégrille les bateaux, ça veut dire on enlève toutes les voiles, on les plie nanana, et on les range. Ok.
3: Alors, qu'est-ce qui se passe là ?
4: Là vous voyez, il y a un catamaran 16, donc celui-là il est pas accroché sur une bouée, et moi il va falloir que j'aille les aider à partir.
3: T'es presque le chef ici. Hein.
4: Presque, mais pas trop.
3: Je fais une petite interview pour la radio.
5: Ah, bon.
3: Vous êtes la monitrice ?
5: Exactement, oui.
3: C'est quoi votre nom ?
5: Or. Ouais, exactement, comme la rivière, ah. A-U-R-E.
3: D'accord.
5: Là, on part sur les 16, là, ils sont tous à l'eau, donc il va falloir les poser. Puis on va partir au large, là-bas, pour faire des bons bords. Le vent se lève, donc c'est cool. Donc voilà.
3: Là, vous avez un bon niveau d'élèves ?
5: Un très bon niveau d'élèves, c'est les meilleurs, c'est les plus grands, et c'est le perfectionnement. Du coup, c'est ceux qui sont très bons, on leur donne que des petits conseils, ils fonctionnent bien naturellement.
3: Ouais, ça nous fait des futurs marins sur le Vendée Globe.
5: Exactement, j'espère, hein. Hein ? Bon, on verra bien, mais bon, on les forme pour ça.
4: Mais je crois qu'ils partent déjà. Or,
3: Et pendant que Clément et les autres partent pour leur cours de catamaran, de mon côté, je m'en vais à la recherche des baigneurs. Il faut dire que ce jour-là, la température était bonne, même chaude. Ça donne envie de profiter de la baignade. Je croise cette famille de vacanciers qui sort de l'eau.
6: Bonjour, je cherche un baigneur, des baigneurs.
7: Ça, je crois que vous avez trouvé.
6: Vous êtes qui ?
7: Quentin.
6: Vous venez d'où, Quentin ?
7: Région parisienne.
6: Voilà. Racontez-nous, qu'est-ce que vous faites là ?
7: Eh ben, moi, je suis amoureux de la Manche, donc j'ai emmené toute la petite famille ici. Cette région, elle est sublime, et donc on vient passer quelques jours de vacances ici.
6: Vous connaissiez Grand Camp avant ?
7: Non, pas Grand Camp. Moi, j'étais plutôt de l'autre côté de la pointe de la Manche, quoi, plutôt côté Sioville, etc. Donc, une première là, et on va pouvoir visiter tous les musées et tous les lieux chargés d'histoire ici aussi, en plus de profiter de la plage.
6: Votre prénom ?
8: Audrey.
6: Bon, Audrey, racontez-moi cette baignade.
8: On a joué dans les vagues. On a essayé de voir des poissons, ça n'a pas été très concluant. Le chien trouve qu'il y a un peu trop de vagues. Mais on trouve que la plage est super, qu'on peut nager, il y a des vagues, il y a des rochers. On est très contents. On est arrivés hier et on est très contents.
6: Les vacances commencent bien alors.
8: Ouais.
6: Il y a un petit peu d'algues quand même là, Quentin.
7: Un petit peu, ouais. On découvre aussi les différentes algues, on cherche un peu ce que c'est et puis c'est chouette. C'est les vacances, faut en profiter. Ouais.
6: Bon, alors les enfants, cette baignade, elle était comment ?
9: Bien.
6: Elle est bonne ?
9: Ouais.
7: Elle est super bonne. vraiment étonnamment bonne. Bon, on est revenu ce matin un peu plus tôt. Hier, elle était super. Et, ce matin, un petit peu plus tôt, un peu plus fraîche. Hier soir aussi. Mais honnêtement, une fois qu'on est dedans, c'est super. On peut y rester longtemps. On est très bien.
3: Bon, bah, bonnes vacances.
7: Merci beaucoup.
3: À bord du catamaran ou sur la plage, à Grand Cambaisis, on profite des plaisirs de la mer et on savoure les vacances. Dans un prochain épisode, nous irons à la découverte d'autres pratiques nautiques en compagnie de Sabine, la directrice de l'école de voile.
0: Eh bien, on vous retrouve demain. Merci beaucoup, Julia. Des cadeaux à vous faire gagner dans une poignée de minutes. Ce sera juste après Alex Warren.

0: musique qui respire le soleil, c'était Alex Warren, Fever Dream.
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0: jusqu'au bout. Unchain My Heart, c'était Joe Cocker.
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0: 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Et on va prendre la direction de l'autoroute A84 en direction de Noyers-Bocage entre Caen et Villers-Bocage avec Tiphaine. Bonjour Tiphaine.
3: Oui, bonjour.
0: Vous allez bien? Ça va?
3: Oui, oui, ça va, et vous?
0: Ça va très bien. Vous êtes en vacances? Vous avez repris le chemin du travail déjà? Comment ça se passe?
3: Malheureusement, j'ai repris le chemin du travail.
0: Ah bah ça tombe bien, moi aussi. Bon, Tiphaine, pour remporter tous ces cadeaux, il va falloir me donner une année, mais attendez, je vais vous donner déjà un premier indice. Cette année-là, c'était l'invention, évidemment, de Bayeux, qui invente les fêtes médiévales. Je ne sais plus parler, hein, je perds mon latin. Et un indice musical, écoutez. Babacar de France Gall. Tiphaine, alors votre proposition?
3: En 1987.
0: On vérifie ça.
1: Bravo, bravo. C'est bien cette année-là.
0: Ah bah tout y collé, hein. France Gall, 1987, Babacar, ça c'est une première chose. Bayeux qui invente les fêtes médiévales également. Bah voilà, Tiphaine, vous avez trouvé la bonne réponse.
3: Tiphaine,
0: eh ben je vous en prie, des cadeaux, le sac collector pour pouvoir transporter tout un tas de choses, ça c'est parfait. La marque là pour fêter les 40 ans. Les 4 invitations, vous allez venir chanter, danser avec nous, Tiphaine. Hein.
3: Tout à fait.
0: Voilà, la foire de Caen le 26 septembre, DJ karaoké. Je vous promets pas de chanter très très bien, je suis pas le meilleur chanteur. L'inscription en The Voice, c'est pas pour aujourd'hui. Et avec ceci, deux invitations pour le Stade Malherbe face à Aubagne, c'est demain à 20h45. Vous y allez avec qui?
3: Je pense que je vais donner les places à mon fils.
0: Oh bah écoutez, il y en a un qui va être content en rentrant ce soir. Tiphaine, merci d'avoir joué avec nous.
3: Merci à vous.
0: Une dernière question, quelle est votre radio locale en Normandie?
3: Ici Normandie.
0: Eh bah vous avez tout bon. Merci beaucoup Tiphaine. Au revoir.
3: Au revoir.
0: Le retour de votre actualité locale à 18h avec Paul Floroquin et le point complet sur vos prévisions météo, conditions de circulation. À suivre après, Bernard Lavilliers.
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0: Bernard Lavillier, On the Road Again.
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0: Sur votre radio locale Ici Normandie, il est 18h. Le journal présenté par Paul Florequin.
2: Ça y est, enfin, la pluie a fait son retour en Normandie après un été particulièrement sec. 5 vagues de chaleur, des champs jaunis par le soleil et des territoires placés en alerte crise sécheresse. Ces premières averses font beaucoup de bien. Mais à Thury-Harcourt, dans le Calvados, la ferme Les Escarbiots de Montfort a du mal à se réjouir. Elle produit normalement 200 000 escargots à l'année. Et cet été, la chaleur a détruit près de 80% de l'élevage dans ses parcs, selon sa responsable Jennifer Canuet. Cette professionnelle réfléchit aux façons de se protéger le plus possible dans les prochaines années.
3: J'utilise des tuiles mécaniques et je pense qu'avec les fortes chaleurs, je pense que c'est pas l'idéal. Donc l'année prochaine, je vais utiliser que du bois. Et aussi, l'arrosage certainement plus tard aussi. Pourquoi pas mettre un toile d'hivernage vraiment quand les chaleurs sont vraiment très très fortes. Pourquoi pas les protéger avec un toile d'hivernage au-dessus de mes filets anti-oiseaux. Il va falloir qu'on s'adapte, je pense, parce que ça va être de pire en pire. Conserver une sorte de fraîcheur, tout à fait. Ou pourquoi pas mettre les escargots plus tard dans la saison. Je sais pas, je pense que je suis pas la seule à me poser la question, faut qu'on trouve des solutions. Voilà.
2: La direction départementale des territoires et de la mer va d'ailleurs passer demain matin dans l'exploitation pour constater les dégâts. La chaleur est responsable aussi d'une hausse de la mortalité en Normandie. 11% de décès en plus dans la région sur la période de juillet, selon les chiffres de Santé publique France. Cette surmortalité intervient surtout au moment de la vague caniculaire entre le 3 et le 22 juillet. Ce phénomène concerne tout le territoire. La Normandie est la 7e région avec la surmortalité la plus importante. La ligne de train Caen-Granville a été très perturbée aujourd'hui à cause de plusieurs incidents. Ce matin, un train est d'abord tombé en panne vers 10h30 entre Coutances dans ces grandes villes. La SNCF a dû faire venir une autre rame pour le dépanner quelques heures plus tard. Et puis vers 13h, c'est une collision avec un animal qui a obligé le conducteur à stopper son train entre Coutances et Caen. Après vérification des dégâts, la rame a pu poursuivre sa route vers le Calvados. Dans l'Orne, un autre accident, mais cette fois-ci sur la route. Un automobiliste a perdu le contrôle de sa voiture et a terminé sa route dans le fossé sur la commune de Moulins-sur-Orne. La victime a été transportée à l'hôpital d'Argentan par les pompiers pour de légères blessures. 3 cyberattaques envers le fisc en quelques jours, c'est 3 de trop selon le Premier ministre Sébastien Lecornu. Le chef du gouvernement a demandé hier la création d'une nouvelle unité cyber pour lutter plus efficacement contre les attaques en ligne qui visent la France. Des centaines de milliers de données personnelles des services fiscaux ou de l'éducation nationale ont été dérobées. La France est le deuxième pays le plus touché et ça doit changer selon le député LR de la Manche Philippe Gosselin. Il demande aujourd'hui la création d'une commission d'enquête pour comprendre ce qui se passe et être plus efficace.
4: Je ne cherche pas à acculer le gouvernement, mais il faut quand même connaître les raisons de ces attaques, les faiblesses, pouvoir faire aussi des propositions pour renforcer et la protection et la souveraineté. Il faut que l'État, les ministères, les grandes administrations aujourd'hui soient invulnérables. D'autres collègues, nous le répétons régulièrement, mais on a l'impression que tout ça n'est pas pris suffisamment au sérieux. Et la réponse est, en gros, allez, ne vous inquiétez pas, on fait ce qu'il faut. Eh ben non, là on a la démonstration, la preuve qu'on en fait pas assez. On ne peut pas laisser nos concitoyens dans le doute et dans la crainte d'avoir leurs données piratées quand ils déclarent leurs impôts, quand ils sont à l'éducation nationale ou dans d'autres secteurs.
2: Le député LR de la Manche, Philippe Gosselin, l'élu a d'ailleurs siégé pendant 12 ans à la CNIL, la Commission nationale informatique et liberté. Des milliers d'enfants ont écumé les plages du Calvados et de la Manche. Aujourd'hui, le Secours populaire a organisé sa traditionnelle journée des oubliés des vacances. Objectif pour l'association: offrir une journée à la mer aux enfants qui ne sont pas partis de chez eux cet été. À Deauville, par exemple, 5000 bénéficiaires et une centaine de bus se sont donné rendez-vous sur la digue toute la journée. Heureusement que tous ces enfants ne sont pas allés à Courseul-sur-Mer dans le Calvados. La mairie a décidé d'interdire la baignade sur la commune toute la journée à cause de mauvais prélèvements dus à des déversements dans l'eau. Selon la municipalité, c'est un échange avec l'entreprise Veolia qui a forcé l'interdiction pour la journée. Mais la mairie précise puisque ce n'est que préventif. L'eau n'est pas forcément polluée sur la côte. Et puis, les soigneurs du zoo de Jurc dans le Calvados sont habillés en noir aujourd'hui. Journée de deuil, le lion blanc Bamako, véritable symbole, véritable mascotte du parc, est décédé ce matin à l'âge de 18 ans, après avoir passé toute sa vie dans le zoo. Son portrait et surtout l'hommage du parc rendu à Bamako est à retrouver sur ici.fr. 18h05, on fait le point sur la météo en Normandie.
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2: Maxime, après un après-midi pluvieux, le retour au sec en cette fin de journée.
7: Je vais vérifier quand même dans mon jardin si j'ai des escargots qui arrivent.
2: S'il vous plaît, prenez-en soin.
7: Je vais en prendre soin et je pourrais même les laisser tranquilles, ça sera mieux.
2: Voilà,
7: ils vont faire leur vie. Bon, ce ne sera que de courte durée, le sec, bien que ce soit un temps dégagé en première partie de nuit. Il y aura encore quelques petites pluies en seconde partie sur la côte Nacre, évidemment. Ça fait énormément de bien de retrouver la pluie après ces semaines de sec. Demain, le ciel sera nuageux. Quelques averses en fin de matinée sur le Bessin, les Falaises, dans le Pays d'Auge, ainsi que sur Falaises de la Suisse normande. Notamment aussi des pluies qui sont possibles en cours d'après-midi dans la région d'Alençon, ainsi que l'est du département de l'Orne. Côté température, on va avoir à peu près les mêmes qu'aujourd'hui, entre 21 et 24 degrés sur l'ensemble des départements. Et des nuages encore, avec de la pluie possible, notamment pour la journée de vendredi, des éclaircies qui seront également possibles dans le Calvados pour votre journée, avec des températures maximales en légère baisse de 19 à 21 degrés. Très très belle soirée, Paul.
2: Bonne soirée, Maxime.
7: Allez, on fait un tour sur de l'avenir, parce que c'est le trafic qui veut ça. Évidemment, la circulation sera interdite dans les deux sens du côté de Ouistreham. Entre 11h et 14h dans les rues du Général de Gaulle et du Bac du Port, plusieurs intersections seront bloquées également. Suivez la signalétique sur place, et ce tour de l'avenir qui va se poursuivre quelques jours, deux jours dans notre région, notamment blocage côté d'Argentan. Le tour fera étape ce jeudi. L'avenue de Paris est interdite au stationnement à partir dès ce soir 20h jusqu'à demain à la même heure. Même chose pour la rue Pierre-Béré-Gauvois. Toutes les informations sur argentan.fr. Écoutez, trafic très rapidement également sur le périphérique canet, toujours avec des ralentissements en chaussée extérieure du rond-point Bleudif jusqu'à l'embouchure de l'autoroute A13. Et en chaussée intérieure, c'est au niveau de Côte-de-Nacre, même jusqu'à Vallée-des-Jardins, quelques coups de frein, évidemment jusqu'à la porte d'Angleterre. Si vous constatez la moindre difficulté, 02 31 44 48 44.
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7: Eh ben, depuis hier, même aujourd'hui, il ne fait pas extrêmement beau, et pourtant nous en avons profité de ces belles chaleurs. Ne vous inquiétez pas, Jean-Louis Aubert est toujours là en musique pour vous rapporter un petit peu ce côté chaleureux, ce soleil avec les plages.

0: les plages, Jean-Louis Aubert.
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0: Merci de nous rejoindre en cette dernière heure avant de profiter de votre soirée. Encore de belles choses à vous proposer. Dans quelques minutes, je vous emmène au cœur de Lisieux dans le Calvados pour ce 82e anniversaire de la Libération avec cette fête qui se tiendra les 22 et 23 août prochains au jardin de l'Évêché et au centre-ville. Ce sera juste après Jennifer qui réinterprète Dalida à sa façon, Mourir sur scène.

0: Un peu version disco quand même par rapport à Dalida. Mourir sur scène, c'était Jennifer.
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0: Dans le Calvados, vous allez pouvoir fêter comme il se doit la libération de Lisieux ce week-end dans plusieurs lieux de la ville. Nous y sommes avec Mathieu Vesque. Bonsoir Mathieu.
3: Bonsoir Maxime.
0: Responsable du service événementiel de la commune. Donc ce 82e anniversaire de la libération, pour être très précis, c'est un programme qui est complet à partir de ce samedi 10h.
3: Oui, tout à fait, avec un camp militaire reconstitué, comme depuis plusieurs années, mais aussi des nouveautés, et notamment le soir, un spectacle de fontaines dansantes. Donc ça, c'est vraiment un spectacle auquel on invite le public à se rendre à 22h.
0: À 22h, une symphonie d'eau dansante, de lumière chaleureuse, de belles mélodies. Vous avez parlé de ce camp militaire, ça va nous mettre aussi dans cette belle ambiance de l'époque, des véhicules anciens également de cette époque de 1944. Ça va permettre aussi d'impressionner les plus jeunes qui n'ont pas connu ça.
3: Oui, c'est vrai que c'est toujours un moment sympa. En plus, les associations présentes jouent vraiment le jeu avec le public. Il y a des tours possibles dans les jeeps, etc. Donc, ça plaît toujours.
0: Avec des visites guidées du rallye mémoriel à partir de 15h et le samedi et dimanche 11h.
3: Voilà, on a effectivement des visites sur la thématique de la libération de Lisieux, mais aussi une conférence. Enfin voilà, c'est une grande fête de la libération, car Lisieux a eu cette particularité effectivement d'être bombardé dès le 6 juin, mais d'attendre 80 jours pour être libéré, et donc être libéré le 23 août 1944. Et donc c'est aussi un temps de commémoration, parce que le dimanche, on a tout ce temps de commémoration avec nos anciens combattants notamment. Donc voilà, c'est la fête, mais aussi commémoratif.
0: Avec aussi un très beau programme sur ce samedi, donc vous avez parlé du spectacle Fontaine Dansante, mais également d'autres concerts également toute la journée.
3: Eh bien, on a, oui, des déambulations musicales avec les Sassy Swingers. On a un duo musical en soirée, en préambule, surtout des fontaines dansantes. Et aussi, en lien avec les Jazzitudes, hein, qui commencent aujourd'hui à Lisieux, eh bien, un concert de clôture des Jazzitudes et aussi de notre fête de la Libération, donc le dimanche à 15h30, avec Stomp Stomp.
0: À l'espace Victor Hugo, également, une conférence à 16h30 le samedi avec le docteur Hiverneau, docteur en histoire contemporaine. Et en lien justement avec cet événement le samedi 22 et dimanche 23, donc cette fête de la Libération, c'est une exposition 80 ans, 80 jours, 80 images à cet espace Victor Hugo.
3: Alors oui, tout à fait. C'est une exposition qu'on avait réalisée il y a 2 ans pour le 80e anniversaire et qu'on a souhaité bon de ressortir et d'exposer pour l'occasion.
0: Des dimanche 23, des commémorations à partir de 10h30, concert à 15h30 de Stomp Stomp pour revivre l'énergie irrésistible des années 30 et 40 pour rester vraiment dans cette ambiance. Merci beaucoup d'avoir été avec nous, Mathieu Vesque.
3: Ben, merci à vous.
0: C'est à vivre donc, c'est samedi 22-23 août, cette fête de la Libération de Lisieux. Responsable service événementiel de la commune, bonne fête à vous par avance.
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0: Bah, ça donne envie de danser, ça. Lanza Perfumée de Rita Lee. Ici Normandie, tous les jours avec vous, à suivre de nouvelles idées de sortie dans votre région d'ici la 5 minutes. Et nous retrouvons dans moins de 10 minutes les coulisses télé avec Yuan Rock. Avant cela, la musique avec Via Con. Mais c'est Paolo Conte qui vous accompagne.
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0: Via Conme Paolo Conte.
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0: Dans le Calvados, un archéologue a été assommé et le musée de Normandie a besoin de vous avec Mystère au musée. Les enfants de 8 à 13 ans mènent l'enquête à travers les collections pour retrouver indices et démasquer le coupable. Une visite jeu d'une heure pleine d'énigmes et de surprises à vivre avec un adulte accompagnateur. Rendez-vous au château de Caen pour une enquête pas comme les autres pour une heure de jeu ce vendredi 21 août à 15h. Info sur le site web du musée de Normandie. Et dans l'Orne, partez à la découverte des petites bêtes qui peuplent nos campagnes. Une balade nature qui vous invite à observer les insectes et autres petites créatures qui vivent dans les prairies et les chemins. Papillons, coléoptères et autres habitants discrets de la nature n'auront bientôt plus de secrets pour vous. Une sortie ludique et pédagogique idéale pour toute la famille. À vivre demain à 14h30, place de l'église de Silla en Couferne. Info, réservation sur orne.fr.
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0: Ramazzotti, c'était Piu Bella Cosa sur votre radio locale ici Normandie. Sans transition, les coulisses télé, c'est avec Johan Rock. Bonsoir Johan.
1: Bonsoir.
0: Johan, aujourd'hui vous nous parlez du Magasin, une nouvelle série disponible sur Slash, le média social des 18-30 ans de France Télévisions.
1: Son titre, Le Magasin, le lieu qui sert de décor à cette série qui est une réserve au sein d'une agence de création de contenu. On y trouve tout un tas d'accessoires, du matériel, des costumes, des décors, une vraie petite caverne d'Ali Baba dans laquelle travaillent Enzo et Jade, les deux personnages principaux qui doivent au quotidien répondre aux demandes les plus fantasques des créateurs de contenu.
2: Le Magasin, est-ce que vous êtes chaud ce soir ?
3: On a une liste de matos, on doit aller le chercher au stock et le mettre sur le chariot.
4: Tu sais, c'est lourd tout ça.
5: Alors, on a l'habitude.
3: Ça va, Escobar ?
6: Bien sûr que ça va.
5: Tu as un trou, toi, dans l'oreille ?
1: C'est Boris Barou qui réalise cette série humoristique conçue pour le digital. La comédie, il l'a grandi avec. D'abord parce que son père se prénomme Olivier, la moitié du tandem Cadet-Olivier, et puis parce que Internet, il est tombé dedans quand il était tout petit.
7: J'ai d'abord été un spectateur. Moi, je regarde YouTube depuis que je suis tout petit. J'ai grandi aussi avec cette génération-là. En commençant à écrire et en commençant à réaliser, à jouer aussi, j'ai pu me faire ma place aussi sur YouTube et faire des créations, etc. Donc, je me suis toujours senti assez proche de ce milieu-là parce que c'est un levier. Quand j'ai vu que je voulais faire ça, de créer du contenu, de raconter des histoires, etc. Ça m'a paru être le meilleur billet pour le raconter. Et au passage, évidemment, j'ai rencontré les Squeezie, les Cypriens. J'ai pu les regarder et aussi m'inspirer d'eux, qui fassent de la fiction ou du divertissement. Je trouve qu'il y a beaucoup à prendre.
1: Et justement, au casting du Magasin, on retrouve nombre de youtubeurs qui jouent leur propre rôle dans la série. Juju Fitcats, Étienne Moustache.

0: ou juste un bisou. Si leur nom ne vous dit rien, vos enfants, eux, verront forcément de qui il s'agit. Rassurez-vous, parmi les guests, on trouve aussi quelques figures familières de notre bonne vieille télévision, comme Samuel Etienne et Jamy Gourmaud. Au total, 24 épisodes de 3 minutes maxi pour cette première saison. Car une série écrite pour les réseaux sociaux, ça signifie un format différent de celui de la télé, comme me l'a expliqué son réalisateur.
1: Oui, il faut pour moi faire attention à la plateforme de diffusion, à la manière dont c'est diffusé, à qui va consommer le contenu. Parce que voilà, il y a des codes et il ne faut pas non plus complètement s'en passer. Oui, il a été question de rythmer peut-être un petit peu plus la série parce qu'elle est faite pour les réseaux sociaux que si on avait fait un 8x52 pour une plateforme. C'est pas la même dynamique. Je trouve ça intéressant de prendre en compte le biais de diffusion et de savoir coller à ça. Donc oui, il faut qu'on comprenne l'enjeu de l'épisode assez rapidement pour qu'il puisse rester et nous suivre.
0: Le Magasin, c'est une série à découvrir cet été sur la plateforme France.tv.
2: 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Merci Johan Rock. Un âne qui s'arrête toutes les deux minutes, une forêt apaisante et une incroyable histoire de famille. Dans le Perche Orné, cette balade pourrait bien vous donner envie de ralentir. C'est à suivre après Oasis.

0: C'était Oasis sur votre radio locale ici Normandie.
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0: Jason et Cézanne, c'est avec Jason Groner. Bonsoir Jason.
3: Bonsoir Maxime.
0: Dans le Perche Ornais, c'est une balade entre confidences, transmission familiale et paysages magnifiques.
3: Allez, en avant. Allez, on mange pas. Arrête de manger. Oh. Pousse dans les arbres. On se balade dans le Perche Ornais au ralenti, au rythme de Domino, l'âne de Catherine, gérante des ânes du haut du Perche, à Longny-les-Villages. Catherine, c'est une retraitée comblée.
4: Moi, quand je me suis retrouvée à la retraite, je pense que si j'avais pas eu mes ânes, j'ai voulu rester vraiment dans le social, parce que franchement, moi, ils m'aident à passer ma retraite, en fait. Ouais. Et moi, j'ai besoin d'avoir... Parce que quand on est à la retraite et qu'on est coupé de tout d'un seul coup comme ça, c'est vrai que j'ai eu du mal. Ouais. J'ai eu du mal. Donc, le fait d'avoir mes ânes, de rencontrer des gens, puis je rencontre des gens... franchement, c'est super, moi, je trouve. C'est vraiment... c'est très enrichissant, en fait.
3: J'ai l'impression que l'âne, c'est aussi, entre guillemets, un outil qui facilite les échanges.
4: Oui, complètement. Complètement. Moi, je vois par exemple les enfants. Moi, souvent, les gens, ils veulent que l'enfant monte sur l'âne. Je leur dis, écoutez, moi, il est batté. Quand l'enfant est fatigué, vous le montez sur le dos de l'âne. Mais en fait, les enfants, quand je fais mon débriefing, je leur apprends à mener l'âne. Mais ils sont tellement contents de mener qu'en aucun cas, ils demandent à... Les enfants, ils sont vraiment... on peut faire 6 kilomètres, il n'y en a pas un qui va dire « je suis fatigué » parce qu'ils promènent l'âne et en fait, on ne voit pas les kilomètres se dérouler.
3: Ouais, c'est ça. Et puis là, on entend les oiseaux. On est bien, on profite là.
4: Là, on est vraiment bien. Moi, c'est ce que j'aime, c'est ça. Il faut vraiment profiter. Des fois, la vie, on ne sait pas ce qu'elle peut nous jouer. Hein. Donc, il faut vraiment profiter du moment présent. Je suis zen.
3: Ah oui, il y a de quoi être zen. Hein. Le paysage est magnifique. Essayez d'imaginer. On est sur un petit chemin en pleine forêt. On entend la nature, les arbres, les oiseaux. Le silence est si agréable qu'on pourrait presque entendre le battement d'ailes des papillons. On marche au rythme de l'âne. On marche, mais malgré nous, on s'arrête aussi de temps en temps. Allez, Domino.
5: Petite Anne Bouchard.
3: Petite Anne. Allez, arrête de manger, là. Ah oui, il n'arrête pas de manger. Et puis, il me pousse dans les arbres. Il n'est pas content. Hein. Mais c'est moi qui décide. Allez, je vous présente Louane maintenant, la petite fille de Catherine. Vous allez l'entendre, Louane est d'un grand soutien pour sa mamie. Bonjour Louane.
6: Bonjour.
3: Vous êtes avec quel âne? Ah, vous avez pris le mien?
6: Ouais, bah oui, vu que vous aviez besoin qu'on le prenne, bah je l'ai pris.
3: C'est Domino.
6: Alors moi, je suis une passionnée d'animaux depuis que je suis jeune. Je suis rentrée déjà, ma mère est cavalière, ma grand-mère était cavalière. Je suis arrivée, mamie avait un âne. Donc moi je suis née dans les animaux quoi.
3: Vous êtes tombée dedans quand vous étiez petite quoi.
6: Voilà c'est ça. Et du coup mamie a eu son premier âne Léon. Et moi je lui ai dit oh, moi j'aimerais bien avoir mon âne à moi tout ça. Du coup elle m'a acheté Bacchus. Moi j'adore et mamie a du coup travaillé en masse.
3: MAS, c'est pour maison d'accueil spécialisée.
6: Et a remarqué qu'il n'y avait pas beaucoup d'activités qui étaient adaptées à tout type de personnes, en fait. Et du coup, elle s'est dit, moi, je veux faire de la médiation asine, je veux commencer, je veux montrer que, en fait, tout le monde peut... en fait, on peut tous être égaux, quoi.
3: Ouais.
6: Et du coup, moi, je l'ai accompagnée parce que je trouvais ça hyper intéressant et que c'était une super bonne cause et tout ça. Et du coup, elle a récupéré ses ânes au fur et à mesure, les uns après les autres, jusqu'à se dire, bon là, ça fait peut-être un peu trop. Même si des fois, elle m'envoie des messages, oh, regarde cet âne, comment il est beau et tout. Ouais, mais mamie, il y en a déjà 8 à la maison.
3: On voit que t'es là pour la freiner alors.
6: Ouais, voilà. Du coup, ouais, j'ai été baignée dedans et j'adore toujours l'aider en fait, dès qu'elle a besoin de moi. J'essaie d'être là, présente, même comme aujourd'hui, dès qu'il y a des grosses... quelque chose d'important pour elle.
3: Ouais. Mais pour autant, tu veux pas travailler là-dedans?
6: Alors non. Déjà, c'est un métier qui rapporte peu, donc ça restera toujours une passion pour moi. Et beaucoup de gens, j'ai entendu beaucoup de gens dire qu'en fait, souvent quand ça en devenait le travail, on en perdait la passion.
3: Et du coup, tu voudrais faire quoi alors dans la vie?
6: Je sais pas encore.
3: Bon, en attendant, on profite et on se balade.
6: Tout à fait, j'adore.
3: Dans le prochain épisode, rencontre avec Jean-Paul, alias le John Travolta, portugais.
5: Monsieur, vous faites comment pour danser? Ben, j'ai je bouge. Ah ben, j'ai, pourtant, vous êtes vieux. J'ai, ça va aller, oui.
0: 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Et après les ânes, c'est les oies.
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0: New Artist Week de Cock Robin. Dans quelques minutes, retrouvez 100% années 80 avec Laurent Petit-Guillaume, juste après les infos de 19h et les essentiels de Décibel avec Émilie Mazoyer. Très bon début de soirée avec Céline Dion dans moins de 2 minutes.
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0: Bonjour, pardon, merci, Céline Dion.
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0: Très bon début de soirée sur votre radio locale, ici Normandie. Il est 19h. Le journal présenté par Emmeline Ferry.
2: Une marche blanche pour dire la colère et la tristesse à Bolène, dans le Vaucluse. Les proches de Katerina ont voulu rendre hommage à cette mère de famille retrouvée morte au début du mois. Elle qui avait dénoncé des violences de la part de son ex-compagnon. Il est en détention provisoire, suspecté du meurtre. Dimitri Morgado, vous êtes sur place pour cette marche blanche et l'émotion est forte.
3: Oui, le cortège est revenu à la mairie là il y a quelques instants. Il reste plusieurs centaines de personnes. Elles étaient au moins un millier à défiler il y a encore quelques minutes. Et l'émotion, vous le disiez, était forte, notamment au moment où le cortège s'est arrêté devant le domicile de Katerina. Sa maman, qui est venue de République tchèque, s'est effondrée devant la photo de sa fille accrochée sur la porte de la maison. Il y a beaucoup de tristesse ici, beaucoup de colère et d'incompréhension aussi. Katerina avait porté plainte en juin pour des violences commises par son ex-compagnon sur cette place de la mairie. Il y a en ce moment des prises de parole. Elles vont se poursuivre encore une dizaine de minutes avant la fin de cette marche blanche.
2: Dimitri Morgado, ici Vaucluse, en direct. Le plus grand pédocriminel français au cœur d'une nouvelle information judiciaire ouverte par le parquet de Lorient pour 40 agressions sexuelles et 10 viols. Joël Le Squarnec, lors du procès l'an dernier où l'ex-chirurgien a été condamné pour près de 300 viols et agressions, de nouvelles infractions étaient apparues et de nouvelles plaintes déposées pour des faits non prescrits qui datent de 1987 à 2017. 5 suspects, 2 semaines après le cambriolage du musée Jacques Chirac en Corrèze, 5 Lyonnais qui viennent d'être mis en examen et placés en détention provisoire pour un autre vol commis en Suisse la semaine dernière. Des vérifications sont en cours pour déterminer leur implication. Alors que la vague de chaleur qui est en train de s'achever est la deuxième plus longue jamais enregistrée par Météo France, les autorités sanitaires font un bilan du début de cet été caniculaire. Santé publique France recense 7307 morts de plus que la moyenne sur la période entre le 24 mai et le 22 juillet, une surmortalité dont les causes ne sont pas précisées. Vous avez regardé en détail ce bilan, Nicolas Joly, et on remarque que le phénomène est moins marqué en juillet que lors de la précédente vague de chaleur en juin.
4: On compte 1243 décès excédentaires, c'est le terme scientifique, au mois de juillet. Il s'ajoute aux 5764 morts recensés fin juin. Près de 3/4 ces décès concernent les personnes âgées de 75 ans et plus, et ce, dans toutes les régions, sauf la Corse, où la chaleur fut moins violente cet été. La région la plus touchée, avec 236 morts de plus que la moyenne, c'est la région Pays de la Loire. Concernant les lieux où surviennent ces décès, on relève les hôpitaux, les EHPAD, mais aussi, un peu plus souvent que d'habitude, à domicile. En additionnant les chiffres de juin, juillet et les 300 morts recensés au mois de mai, on obtient un total de 7307 décès excédentaires depuis le début de la canicule. On ne peut pas les attribuer avec certitude à la chaleur. Ce sont des décès de toute cause, indique Santé publique France. C'est en tout cas moitié moins que lors de la canicule meurtrière de 2003 qui avait coûté la vie à 15 000 personnes.
2: Et il faudra attendre octobre pour le bilan définitif. Merci beaucoup, Nicolas Joly. Il avait été l'un des premiers soutiens d'Emmanuel Macron. François Patriat est mort aujourd'hui, un mois après un grave accident de vélo. Le président du groupe macroniste au Sénat avait 83 ans, sénateur de la Côte d'Or, ancien ministre, ancien président de la région Bourgogne. Le chef de l'État dit perdre un ami cher. Quelques heures pour fabriquer de jolis souvenirs d'été. Comme chaque année, le Secours Populaire organise la journée des oubliés des vacances. 3500 enfants d'Île-de-France ont donc découvert aujourd'hui la plage de Deauville avec au programme des coquillages et des éclats de rire. Claire Loilier.
5: Zahara et son amie Mariama ne sont pas parties en vacances de l'été, alors elles ont profité à fond.
6: C'était super bien, on a bien joué.
7: C'était trop bien, c'était avec notre bouée.
6: C'est un crocodile.
7: C'était un crocodile qu'on a acheté à Action.
5: Qu'est-ce que t'aimes bien, tu peux me dire?
6: J'aime bien l'eau, j'aime bien nager, il y a du monde.
5: Et après la baignade, Précieuse et ses amis ramassent de véritables trésors.
8: Là, on a ramassé des coquilles, on les rince.
9: Il peut y avoir une perle là-dedans.
5: Tu crois?
9: Oui, ça souffle pas.
5: Dans l'après-midi, la pluie et le vent poussent les maîtres nageurs de la plage de Deauville à interdire la baignade. Heureusement, les bénévoles comme Tiffany et Lydia ont prévu beaucoup d'autres activités. Objectif, créer de beaux souvenirs pour les enfants.
10: C'est pour leur offrir une journée inoubliable, ouais, pleine de souvenirs. Et dans mon groupe, moi, j'ai deux filles qui n'ont jamais vu la mer.
11: Elles t'ont dit quoi là quand elles sont sorties du bus?
10: Ah ben, elles étaient très excitées, très contentes et très joyeuses. Voilà, de belles histoires à raconter pour leurs camarades à la rentrée scolaire.
11: La première chose qu'on demande à l'école à la rentrée, c'est qu'est-ce que vous avez fait pendant les vacances? Et du coup, bah, généralement, ils n'ont rien à raconter. Donc là, du coup, ils peuvent au moins raconter cette journée-là et pouvoir plus facilement s'intégrer aussi.
12: Paris réussi, les enfants repartent heureux, même si quelques averses auront écourté la journée.
2: Un reportage signé Claire Loilier.
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0: Après une journée placée sous le signe du gris et de la pluie, votre journée de demain qui commence par la grisaille, apportant de faibles pluies dans le Calvados et l'Orne, éclaircie possible l'après-midi, température maximale de 21 à 23 degrés. Le soleil qui sera plus présent pour vendredi matin, alors que le soleil perdure dans l'Orne l'après-midi, quelques gouttes possibles en milieu de journée dans le Calvados, dans le Pays d'Auge, Falaise, la Suisse normande ou encore le nord du département selon Météo France. Je n'ai plus qu'à vous souhaiter une excellente soirée façon années 80 en compagnie du meilleur, évidemment, Laurent Petit-Guillaume.
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14: Bonsoir à tous, c'est l'heure de l'apéro pour certains. Je le sais, j'ai vu des photos. Mais attention, hein, même si vous n'avez aucun verre ni aucune cacahuète en main, vous êtes aussi les bienvenus. C'est 100% années 80. Avec ou sans boisson, c'est l'idéal à cette heure-là. Et ça commence comme ça.

0: dans le trafic, c'était Francis Cabrel.
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0: Et oui, quand il était obligé de vivre à Paris dans le quartier de la Défense, Francis Cabrel se sentait oppressé. Bon, normal, hein, quand on connaît la douceur de vivre de son village d'Astafort, où il vit la plupart du temps. N'empêche que de ce problème, il en a fait une chanson à retrouver sur l'album Carte Postale sorti en 1981. En parlant de carte postale, n'oubliez pas d'en envoyer d'où vous êtes. Ça fait toujours plaisir à ceux qui restent en place. Ça prend 3 minutes, comme une chanson de Kate Bush. Oh bah ça tombe bien. Running Up That Hill.
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0: C'était Noé Wyller. Toi, femme publique. Un petit tube, et puis s'en va. 11e au top 50 quand même en décembre 1985. Un tube qui se vendra quand même à plus de 300 000 exemplaires. Bah, c'est un joli succès pour cet artiste qui avait pendant quelques années été directeur artistique de la maison de disques de Claude François. Et ben voilà, vous écoutez 100% années 80, des tubes, des souvenirs, des anecdotes, c'est jusqu'à 20h. Et dans un instant, c'est Renaud avec « Dès que le vent soufflera ».
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0: Ici Normandie, c'est 100% années 80 jusqu'à 20h. Et tout de suite, quelques infos près de chez vous.
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3: Dans le Calvados, amateur de mystère et de littérature, rendez-vous aux rencontres d'été en Normandie pour découvrir Arsène Lupin selon Grégoire Bouillet. L'auteur s'empare du célèbre gentleman cambrioleur de Maurice Leblanc et nous entraîne dans une relecture pleine d'humour, de surprises, de rebondissements. Rencontre littéraire originale pour redécouvrir l'un des personnages les plus mythiques de la littérature française. À retrouver demain à midi en entrée libre au jardin du Petit Théâtre de Houlgate. Info sur rencontredété.fr. Et dans l'Orne, si vous regardiez le Perche autrement, au Muséal, découvrez Fragments de Perche, exposition sensible immersive consacrée à ce territoire façonné par la nature et par ses habitants. Paysages, architecture, faune, flore, des artistes percherons livrent leur regard croisé sur un territoire en constante évolution. Une invitation à observer, comprendre et ressentir le Perche autrement jusqu'au 20 septembre au Muséal de Tourouvre-Perche. Info sur muséaldetourouvre.fr.
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0: Michael Field, c'était Moonlight Shadow.
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0: Bon, on connaît ses chansons, mais on peut pas dire que Michael Field soit le genre d'artiste dont on collectionne des photos ou qui déclenche des cris d'hystérie de fans quand il fait une apparition publique, non. Il est timide depuis son plus jeune âge, et c'est d'ailleurs pour cela qu'il s'est réfugié dans la musique lorsqu'il était enfant. N'empêche que son parcours est jalonné de succès, dont ce Moonlight Shadow devenu un classique dès 1983. Lui aussi, il est plutôt discret, hélas, depuis très longtemps. Jean-Jacques Goldman, tout de suite, Je marche seul.
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0: Elton John, c'était I'm Still Standing. Ah, j'ai encore une anecdote qui sert à rien pour ce titre, mais sachez-le, ce tube de Sir Elton John est l'hymne d'entrée en tournoi de l'anglais James Wade, un des plus grands joueurs professionnels de fléchette, très populaire chez nos amis britanniques. Pour la suite, c'est dans un instant, dès 20h, les essentiels de Décibel avec Émilie Mazoyer, mais avant cela, France Gall résiste juste après ça.
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1: Bel été sur votre radio locale. 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
2: Un chanteur, oh là là, une des plus belles voix de France. Il est auteur et compositeur également. Il fête cette année ses 20 ans de carrière.
3: C'est comme ça, qu'est-ce que je peux faire?
2: Je sais ce que je veux. Je veux Christophe Willem dans mon émission. Et... oh, mon vœu est exaucé. Bonsoir.
4: Non mais l'introduction, bravo.
2: Toujours.
4: Mais non mais il y a un step là.
2: T'as vu?
4: Si si, bravo.
2: On sait recevoir. En 20 ans, il a vendu 1 million de disques, sorti 6 albums et le 7e est en approche. L'excellent Christophe Willem est dans Décibels. Youpi. Willem, ou comme dirait Johanna dans Hélène et les garçons, mon cri-cri d'amour. Comment ça va?
4: Ça va très bien, très très bien. Non, vraiment en pleine forme et tout, très content.
2: Bah moi aussi, il y a une nouvelle chanson, elle s'appelle Système.

0: voilà, il y en a qui n'ont pas besoin de logiciel pour chanter juste. C'est le cas de mon invité de ce soir. Non mais quelle voix, Christophe Willem.
1: Merci.
0: Système. On va en parler tout à l'heure de cette nouvelle chanson. Je vais essayer de gratter des infos sur le nouvel album.
1: Ah ouais, je sais que je te connais. Hein.
0: Voilà. Même si ton attaché de presse en coulisses, juste avant que l'émission commence, a dit « Sois sage et ne raconte pas tout ».
1: Non.
0: Donc voilà, débrouille-toi avec
1: baïonnée.
0: Ça. Mais je voudrais quand même... C'est un peu sexy, ça.
1: Oui, un petit peu, je trouve.
0: Ouh là là, il fait chaud. Il est que 20h03. Christophe, avant, il faut qu'on parle de la dernière fois qu'on s'est vu, c'est-à-dire Corsou Metsu Metsu.
1: Ah ouais.

0: Tu chantes. Il y a une quarantaine d'artistes qui sont là. Il y a 3000 choristes. Enfin, c'est complètement fou. Stade Vélodrome à Marseille et Patrick Fiori, donc qui fait chanter tout le monde en Corse. Cette chanson, Lettera d'Argentina, là, t'es en duo avec Alizé sur l'album Corso Mezzo Mezzo. Mais ce soir-là, t'étais pas avec Alizé.
1: Oui, c'est avec lui, ça s'appelait Delia.
0: Ouais, c'est ça.
1: Et avec qui j'avais déjà chanté d'ailleurs. Il y avait une autre opportunité comme ça une fois en Corse. Ouais. Et du coup, Alizé pouvait pas être avec nous ce jour-là. Et c'est Delia qui l'a remplacée. Oula, et très, très bien remplacée. Donc, j'étais heureux de la retrouver. Et bah, puis, je pense que pour elle, ça lui a dit quand même une petite dose de stress supplémentaire. C'est coucou, on va chanter. C'est pas on va chanter au Troquet du Coin, c'est on va chanter au Vélodrome.
0: Au Vélodrome.
1: Ouais, non, c'était fou.
0: Autre moment de live que tu as vécu avant de faire ton retour avec System, c'est ton invitation au concert de Théodora.
1: Ah ouais.
0: Théodora qui a 20 ans et des poussières, qui a raflé 4 victoires de la musique cette année sur 5 nominations. C'est vraiment la chanteuse dont tout le monde parle. Elle faisait son premier Zénith de Paris et elle t'a invité, ça a donné ça. Quand je sais...

0: gamins qui ont l'âge de la chanson.
1: Incroyable.
0: Et qui la chantaient. Et c'était un moment fou. Est-ce que tu peux me raconter comment tu t'es retrouvée au Zénith de Théodora?
1: Mais écoute, cette histoire, elle est vraiment, vraiment folle. Théodora et son équipe, les deux, en fait, m'ont contacté via Instagram.
0: D'accord.
1: À peu près 3 semaines avant et m'a expliqué un peu le concept. Il dit voilà, en fait, je serais hyper contente si tu me dis oui. On voudrait que tu viennes chanter Double Jeu sur scène. Alors moi je dis bah, d'accord, bah, c'est génial.
0: Enfin, t'étais familier flattée avec son travail à elle.
1: Ah, bien sûr. Ouais, voilà. Enfin, moi j'ai toujours dit, tu vois, aussi bien du son que le travail d'image. Il y a un énorme travail d'image avec Théodora que je trouve fascinant. Enfin pour moi ça me rappelle vraiment les grandes heures de Grace Jones, Jean-Paul Good. Tu vois les clips hyper travaillés. Donc elle fait beaucoup de bien, je trouve, à la musique française vraiment. Et donc très très très flattée et en même temps hyper flippée. C'est-à-dire que t'arrives sur une scène du Zénith de Paris. Donc déjà, bon, c'est quand même assez flippant, le Zénith, on dirait pas, mais quand même.
0: Si, quoi, il y a des milliers de personnes.
1: Oui, et puis là, t'es quand même dans une salle chauffée à bloc, parce que c'était la première de Théodora au Zénith. Donc si tu veux, tu te dis, mais comment ça va se passer?
0: Oui, et comment je vais m'intégrer dans le show?
1: Mais complètement.
0: Oui.
1: Et en fait, Théodora, avec donc pas mal de guests, ce qu'elle a fait dans pas mal de shows, de concerts qu'elle a fait, et elle me dit, voilà, j'ai une personne avant toi, il y a Gims qui vient après, il y a Rema. Non, mais j'y attends, mais qu'est-ce que je viens foutre au milieu?
0: T'étais comment dans les coulisses?
1: Non mais je t'explique même pas. Une boule au ventre, j'ai perdu 47 kilos en allant sur scène. Non mais vraiment, et tout, mais le pire, c'est que même mon équipe était là. J'étais là, non mais je vous en supplie, vous vous rendez pas compte, le trac que j'ai, c'est quand même hyper flippant. Et plutôt que de me dire, mais non, ça valait. Non, franchement, c'est vrai que c'est chaud. Non, mais vraiment, ils me disaient ça.
0: Ils sont terribles.
1: Mes amis et tout avant. Ah ouais. Parce que évidemment, quand elle m'a proposé, je dis oui. Tout de suite. Puis après, tu dis. Alors après, tu réfléchis, en fait.
0: Et tes proches, ils commencent à te dire t'es vraiment courageux, hein, d'y aller.
1: Ah non, mais je te jure. Après, par contre, c'est là que je me suis dit mais c'est dingue. Tu vois, ma nièce qui a 20 ans, justement, hyper fan de Théodora, comment te dire que je suis son tonton préféré? C'est-à-dire que d'un seul coup, non, mais t'as chanté avec Théodora, quoi. Ouais. Mais tu la connais bien, t'es pote avec. Bah, je dis, on va pas non plus faire une bouffe tous les 4 jours. Mais, bah, il y a une rencontre artistique qui s'est passée, qui a été vraiment géniale. Parce que vraiment, je tiens à le dire, mais vraiment, elle a été, mais d'une générosité, elle, toute son équipe, vraiment. Dès que je suis arrivé en répète l'après-midi, le dimanche après-midi, tout le monde hyper cool. Mais que ce soit, je te dis, du manager, du technicien, des danseurs qui étaient sur scène, en disant oh, mais quand on a vu que tu étais là aujourd'hui, on a halluciné. Elle nous avait dit, elle nous avait parlé de l'idée, mais on ne savait pas si tu allais venir ou pas. Enfin, vraiment, c'était hyper bon enfant, super ambiance. Vraiment à l'image de ce qui s'est passé après sur scène avec le public, qui était carrément improbable. C'est-à-dire que tout le monde connaissait la chanson, mais par cœur.
0: Est-ce que tu en doutais de la qualité intemporelle et du tube qui dure de Double Jeu? Est-ce que là, tu te l'es pris un peu en pleine poire?
1: Bah là, franchement, ouais. C'est-à-dire que le côté intergénérationnel comme ça, j'avais pas idée que c'était à ce point. Et après, si tu veux, on a vachement parlé. Ils m'ont dit, mais non, mais tu te rends pas compte. En plus, il y a une trend sur TikTok qui existe depuis pas mal de temps. Et donc, c'est vrai qu'il y a tout un tas de jeunes qui se sont emparés de ce titre. Et je pense qu'aussi, Théodora, c'est ça qui la faisait marrer. C'était de se dire, bah attends, on va lui demander de venir. Vu que tout le monde est un peu en train de reprendre le titre, ça serait génial qu'il accepte. Et bon, bah, du coup, je l'ai fait. Mais c'était fou, tu vois, vraiment. C'était comme dans mes concerts, c'est-à-dire que vraiment, tu vois, je lâchais le micro, tout le monde connaissait les paroles, enfin, j'ai trouvé ça ouf, et c'était tellement, tellement bienveillant. Il y avait beaucoup de bienveillance dans cette salle, et tu vois, avec tout le bordel qu'on vit en ce moment, ça fait vraiment du bien. Tu dis vraiment, la musique a ce pouvoir, je pense qu'aucune autre chose ne peut avoir de fédérer à ce point-là, et j'ai trouvé ça fou.
0: On va se plonger maintenant dans une nouvelle chanson qui s'appelle

0: premier extrait de ton 7e album.
1: Ouais. C'est vrai que c'est le 7e album, c'est vrai que ça passe très très vite.
2: Ouais.
0: Et 20 ans de carrière, c'est très mignon d'ailleurs, parce que avant de lancer System, la nouvelle chanson, et donc finalement de mettre en place tout ce 7e album et d'annoncer ton retour, t'as fait un petit récap des 20 dernières années.
1: Bah carrément.
0: Et que évidemment que la première fois de ta vie que t'étais en studio pour enregistrer ton premier album, si on t'avait dit on se retrouve pour le 7e avec 20 ans de carrière,
1: j'aurais dit mais c'est une blague, je pense que ouais. Pas du tout. Non, mais c'est ça qui est fou en fait avec ce métier, c'est que t'es tellement dans une dynamique, tu rencontres tellement de gens et que la musique, on en parlait tout à l'heure, mais la musique ça sert à fédérer, ouais. Et en fait toutes ces rencontres, ça te nourrit énormément aussi. Là sur ce nouvel album justement, comme System par exemple, j'ai bossé avec une nouvelle équipe aussi, donc c'est Noé Tristram et Marceau, c'était la toute première fois que je bossais avec eux,
0: okay.
1: Donc je me suis amusé, il y a aussi des équipes plus anciennes, donc on a mélangé tout ça et c'est toujours enrichissant parce que c'est vrai que nous on voit pas le temps passer réellement, c'est-à-dire que quand on me dit 20 ans, tu vois, quand vraiment j'ai réalisé que ça faisait 20 ans, en fait, moi, j'ai l'impression que c'était hier, en même temps que c'était une autre vie. Enfin, oui. Tu vois, il y a un truc un peu bizarre, comme quand tu vis un truc qui chamboule littéralement ta vie, en fait, parce que réellement, la Nouvelle Star a complètement chamboulé ma vie.
0: Et c'était il y a 20 piges.
1: C'était à 20 ans, ouais, exactement.
0: Ouais. C'est fou. Et alors, ce qui me fait plaisir, c'est que tu dis que tu t'es amusé pour préparer ce nouvel album, parce que si on rembobine un peu, avant Covid, il y a ton album Rio en 2017, ouais. L'après Rio, c'est pas passé très bien.
1: Ouf, non, voilà. Carrément.
0: T'as pas kiffé le disque, alors que je trouve sous-coté, parce que moi je le trouve vraiment cool, mais en tout cas, il a pas marché autant qu'il aurait dû, donc tu perds un peu confiance,
1: ouais.
0: Tu perds un peu envie.
1: Exactement.
0: Bim, 2020, le Covid.
1: Ouais, par-dessus, histoire d'en mettre une petite couchette.
0: Ouais. Et finalement, quand même, tu reviens avec Panorama en 2022, qui cartonne, qui fait une très belle tournée et tout. Et donc, mais oui, moi, je me suis demandé, je me suis dit, bon...
1: Dans quel état d'esprit
0: dans
1: j'étais?
0: Dans quel état tu aimes de retourner à ta table de travail, finalement? Est-ce que, voilà, on est plutôt confiant? Est-ce que tu as gardé cette confiance et cette joie de Panorama?
1: Alors, en vrai, je ne suis pas dans un truc de confiance. Si tu veux, je suis plutôt dans un truc, mais je pense que c'est... justement, tu parlais de l'échec de l'album Rio, entre autres.
0: Oui, enfin, relatif, hein, parce qu'il a quand même existé, ce disque.
1: Oui, il a existé, mais c'est vrai que ça n'a pas été accueilli comme j'aurais aimé. Et si tu veux, à chaque fois, les gens se disent « Ouais, c'est un truc d'égo, quand les artistes ont des échecs. » C'est pas là que ça se situe, en fait. C'est surtout que nous, en fait, quand on défend un projet, on est la face visible de tout un tas de gens avec qui on travaille, que ce soit des auteurs, des compositeurs, la maison de disques, ton équipe, en fait, si tu veux. Et d'un seul coup, tu te dis « Merde, j'ai failli, quoi. » Donc c'est cette sensation, si tu veux, de pas avoir été à la hauteur aussi de tous ces gens qui te font confiance.
0: Et
1: tu
0: leur
1: vois,
0: travail
1: ça.
0: Et leurs efforts.
1: C'est ça qui te met un coup, en fait. Mais
0: t'as mis du temps.
1: Ah ouais.
0: Entre Rio et Panorama, il y a eu six ans.
1: Ouais, c'était assez long entre les deux. Bah alors après, tu l'as dit aussi, après il y a eu le Covid qui a quand même mis tout à l'arrêt. Et en même temps, si tu veux, toutes ces expériences-là, tu vois, je pense que quand tu es au début d'une carrière, tu crains absolument le moment de l'échec, parce que tu sais que ça va arriver. C'est-à-dire que moi, si tu veux, le truc qui était écrit, quand tu gagnes une émission et que tu vends énormément de disques d'un coup avec un tube comme Double Jeu, à un moment, tu sais que tu vas avoir un petit mur sur ton chemin.
0: Ah, donc t'attendais le retour de bâton. Tu
1: alors,
0: t'es dit,
1: j'étais
0: ça arrivera
1: pas
0: un jour.
1: En mode, tu sais, comme j'attends le bus, je vais attendre le mur. Mais je me disais, ça va quand même arriver. Ouais. Tu vois, tu le sais, en fait. Parce que, mathématiquement, de toute façon, dans la carrière d'un artiste, t'as des hauts, t'as des bas. Et en fait, tu vois, ce que je dis souvent, là, quand je croise des artistes aujourd'hui, en développement, il y a plein de nouveaux talents que je trouve assez hallucinants. Je leur dis, arrêtez d'anticiper ou de craindre ça. Je pense qu'il faut vraiment accueillir littéralement le truc, parce que moi, réellement, tu parlais de Rio, mais l'échec de cet album-là, en fait, moi, c'est vraiment ce qui m'a vraiment construit. C'est-à-dire que quand à un moment, tu as la sensation que t'es plus vraiment en pilote automatique et que tu dois réellement retrouver la raison première pour laquelle tu fais les choses, ben, tu vas vraiment puiser en toi et du coup, ça te donne une force très différente. Donc moi, vraiment, tu vois, l'étape Rio, qui m'a permis d'aboutir après avec Panorama, et là, ce nouvel album, j'arrive pas en me disant, c'est super, Panorama a bien fonctionné, donc celui-là, c'est pareil, ça va y aller.
0: Ouais.
1: Non, là, j'y vais avec quelque chose. Je me suis beaucoup amusé. C'était très, très, très libérateur, cet album, vraiment. Parce que déjà, j'ai recomposé, j'ai réécrit sur Panorama, je voulais pas, parce que j'étais sur le trauma d'album Rio, donc je ne voulais pas du tout. Tu vois, j'étais vraiment dans ce truc-là.
0: Ouais, donc t'as réglé des trucs.
1: Ouais.
0: Ça, c'est bien.
1: En tout cas, vraiment, et il y a eu beaucoup, beaucoup de bienveillance. Tu vois, toutes ces équipes avec qui j'ai bossé sur le nouvel album, eux, si tu veux, ils sont cette image-là. On parlait d'ailleurs du public Théodora, mais j'ai bossé avec des équipes plus jeunes. Eux, ils sont sur ce truc, mais tu te rends pas compte, en fait, de qui tu es et de ce que tu représentes pour une génération, en fait. Enfin, il y a certains qui m'ont dit, mais nous, en fait, limite, quand on t'a vu à Nouvelle Star, on s'est dit, nous aussi, on peut faire un truc, parce que d'un seul coup, tu sortais complètement des sentiers battus. Donc, si tu veux, on se rend jamais compte de l'image qu'on envoie aux gens. Alors évidemment, tu as des haters, des gens qui t'aiment pas. Bon, ça, à la rigueur, ça existe toujours. Mais c'est bien aussi d'accepter les compliments et les choses qui te poussent, en fait. Tu vois, plutôt que t'es toujours là à t'excuser d'être là, bah merci, c'est gentil. Non, il faut les accueillir.
0: Ouais.
1: Faut les accueillir parce que c'est aussi ce qui te permet de grandir et d'évoluer, en fait. Donc cet album, le nouvel album, j'ai vraiment travaillé avec ce côté totalement libérateur de, il y a absolument aucun tiroir, aucune case. On s'amuse. On fait un album qui, moi, me fait du bien, qui nous fait du bien à tous, hein. Toutes les équipes avec qui je bosse sont vraiment à fond dessus. Et on se dit, bah voilà, évidemment, on espère que le public le recevra avec autant de plaisir que nous, on a eu à le faire. Mais en tout cas, si tu veux, c'est très, très, très libérateur. Et c'est d'ailleurs ce qui a amené le mec qui fait les questions-réponses, carrément.
0: J'adore. Vas-y.
1: C'est ce qui a amené vraiment le thème de l'album. Le thème de l'album, c'est vraiment la liberté, mais avec un grand L, tu vois. On parle vraiment de liberté, de tout ce qui bloque notre liberté. C'est pour ça que Système...
0: Oui, alors Système, dans
1: tout ça. On trouvait ça cool que ce soit le premier single, parce qu'on se disait, voilà, c'est intéressant de se dire, puisqu'on va parler de liberté après, bah, un des trucs qui bloque beaucoup notre liberté aujourd'hui, ou qui nous enferme un peu, c'est tous ces différents systèmes dans lesquels on est tous, volontairement ou pas, un peu enfermé, que ce soit les réseaux sociaux, que ce soit le système politique, le système amoureux,
0: le patriarcat.
1: Non mais le patriarcat.
0: Non mais ça va mieux.
1: Non mais
0: je vois un mot toutes les 5 minutes, mais quand ça sort, elle est contente.
1: Non mais tu vois ce que je veux dire ou pas.
0: On est dans des carcans.
1: Ouais, on est dans des carcans. Et si tu veux, système, c'est pas du tout un titre qui dénonce genre le point levé. Non, c'est pas ça. C'est juste une question de dire, ok, on est tous là-dedans d'une manière ou d'une autre. Faut juste en avoir un peu conscience, ça permet de faire un petit pas en arrière et voilà, de le tenir à distance et pas être les deux pieds dedans. Et pour moi, ça, c'est une des étapes qui permet de retrouver un peu notre liberté. Et notre liberté, pour moi, c'est d'être un peu plus connecté avec soi-même, plutôt que d'être connecté avec tout ce qui est autour de nous en permanence. Ouais. Et donc, c'est ça un peu le point de démarrage de l'album.
0: Écoutez la chanson, découvrez la Système, c'est le nouveau Christophe Willem.

0: t'aime. C'est Christophe Willem qui est de retour. Le carcan dans lequel on est, donc constat joyeux et sautillant, mais constat quand même. Du coup, c'est la chanson qui va ouvrir l'album. Ça va raconter une histoire un peu dans l'ordre.
1: Il y en a une autre avant qui ouvre l'album, qui est La Route, qui parle d'une route où ça parle vraiment. C'est pas le titre. De toute façon, je ne te donnerai pas le titre.
0: De mais l'album.
1: Pas le titre des autres chansons. Non, le titre, peut-être, je t'en lâcherai un ou deux. Ouais. Mais non, la première chanson, là, telle que c'est en train de se profiler, parce que tous les titres sont faits. Là, on est en train de peaufiner la production, en vrai.
0: Ah, mais c'est un bon moment, ça.
1: Ah ouais, non, mais c'est le meilleur. Parce que c'est là que tu dis, alors, jusqu'à où on va aller, tu vois. Donc ça, c'est assez kiffant. Pour le coup, c'est vraiment le moment que j'adore. Et il y a un titre qui parle d'une route. Voilà, cette route vers le bonheur.
0: Sur
1: cherche.
0: La route de Memphis.
1: Ça pourrait, mais non, ça n'est pas celle-là. Donc c'est plutôt ce titre-là qui parle de ce chemin qui ouvre. Je pense que c'est celui-là qui ouvrira l'album et puis après ça évolue.
0: Ok. Et après
1: le
0: on va donc vers
1: le début,
0: vers la liberté. En
1: exactement.
0: Tout cas,
1: et on va aussi bien dans la liberté, la libération au niveau des textes qu'au niveau du son. Toute l'équipe qui est autour, eux sont dans ce truc justement. Ils sont très contents de l'album et ils sont aussi dans ce truc de dire mais là on a l'impression qu'on retrouve un peu ta folie en fait, ce côté un peu justement hors cadre où on n'arrive pas à te mettre dans une case. Et c'est ça aussi qui m'a vachement stimulée sur cet album, c'est quand je posais la question à toutes ces équipes que je connaissais pas forcément, qui me connaissaient que à travers ma musique, et tous me disaient bah nous en fait le truc qui nous excite c'est qu'en fait on n'arrive pas trop à te mettre dans une case. Tu peux faire un truc très variété française, tu peux faire un truc un peu plus soul, tu peux faire un truc un peu électro. Et donc, du coup, on a ce truc où on n'arrive pas vraiment à te cerner totalement. Et en fait, si tu veux, c'est ça aussi qui a vachement marqué la dynamique de l'album, c'est de se dire, mais si en fait, mon style musical, c'est justement d'écouter moi ce qui me parle.
0: Ouais, et de pas choisir forcément.
1: Et de garder tout cet éclectisme-là, en fait. Et si tu vois tous les albums que j'ai pu faire depuis le début, c'est vrai que chacun est un peu dans un registre différent, parce que c'est ça qui m'amuse. Il faut qu'on s'amuse quand on fait ce métier.
0: Assemblons les pièces du puzzle, mes petits Hercule Poirot. Nous avons une chanson, Système, qui sera sans doute en deuse dans l'album, rapport à la première chanson, une reprise de Sur la route de Memphis ou Sur la route toute la sainte journée de Palmas. On n'est pas encore bien sûr, mais ça sera la première. Et donc tout ça à l'automne 2026.
1: Exactement, automne. D'accord. Et alors la vérité,
0: non mais ce que je te supplie, dis-moi quelque chose.
1: Mais je te dis que la vérité, c'est pourquoi il y a pas, je te donne pas de titre, je n'ai pas encore de titre.
0: Ah mais ça c'est déjà une information, le fait là, que le titre soit pas là.
1: Mais pourquoi? Alors pourquoi? Mais tu vois, tu vas me demander pourquoi.
0: Pourquoi Christophe?
1: Alors pourquoi? Parce que tout simplement, cet album parle de liberté. Mais je vais pas appeler l'album Liberté. Enfin, c'est pas possible.
0: Ou Freedom.
1: Quoi, tu vois. Non mais oui, mais tu vois, en anglais ça passe, mais en français non.
0: Non,
1: tu vois.
0: C'est pas ouf.
1: Donc non. Donc j'ai plein d'idées et à chaque fois j'ai une idée que je trouve intéressante et tout, je trouve que c'est trop réducteur et donc ça ne n'évoque pas suffisamment ce que je dis dans l'album. Tu vois, mais réellement.
0: Attends, on a internet. Je vais chercher.
1: Évidemment, je
0: chant lexical de la liberté. Est-ce que tu as tapé dans Google chant lexical de la liberté?
1: Alors vas-y.
0: Eh ben voilà, parce que moi je fais des études littéraires. Pendant que toi là tu faisais la nouvelle star.
1: Vas-y, ça se trouve, tu viens de trouver un titre.
0: Chant lexical de la liberté. C'est parti. Émancipation.
1: Je l'ai évoqué à un moment.
0: C'est pas mal.
1: Si.
0: Démocratie. Bah, en 2027, c'est emmerdant.
1: C'est dur.
0: Choix, ça fait un peu. Non, ça va pas.
1: Et en plus, alors important.
0: Libération.
1: Alors, tu sais pourquoi choix, ça va pas?
0: Pourquoi?
1: Là, je te donne une autre info.
0: Parce qu'il y a une chanson,
1: pour le coup, qui s'appelle La Liberté. Il y en a une.
0: Ah. Oui.
1: Qui s'appelle La Liberté. Et je démarre justement cette chanson en disant être libre, c'est pas choisir, mais c'est décider, qui n'est pas la même chose. Est-ce que t'as déjà vu ça avec ta psy?
0: J'aime beaucoup ça. J'ai pas de psy.
1: Ah bah écoute, je vais te noyer les coordonnées de la mienne. Oui, non. Alors la grosse différence.
0: On fera un tarif famille.
1: Ah bah un tarif de groupe.
0: On ensemble.
1: Non mais on y va, on fait carrément un truc collectif. Non mais tu sais pourquoi c'est important?
0: Dis-moi pourquoi.
1: Parce que quand tu choisis quelque chose, tu prends pas vraiment de risque. Quand tu choisis, c'est par exemple, tiens, je vais manger, un steak frites ou une salade César. Voilà, tu choisis.
0: Tu choisis entre les deux.
1: Quand tu décides, il y a une part d'inconnu dedans. Par exemple, tu vas dire, non, je ne vais pas manger ça. Je ne sais pas ce que je vais bouffer, mais ce ne sera pas ça. Tu ne décides pas entre deux choses identifiées.
0: Elle est au régime d'apsi?
1: Non. Non, mais je te jure, c'est très important.
0: D'accord.
1: La différence entre choisir et décider, elle est importante. Et quand tu décides d'un truc, par exemple, tu décides de prendre ce boulot, ou tu décides de vendre ton appart, c'est ce moment où tu décides de quelque chose et tu sens d'un coup que tu prends une décision qui t'appartient et que tu as cette part d'inconnu. Mais tu vois ou pas? Là, je jure, je suis très sérieux.
0: Non, mais je t'écoute.
1: Et donc, la liberté, c'est d'arriver à décider.
0: J'ai un mot qui est pas mal, là, qui est sorti dans Google.
1: Ah bon?
0: Dans le champ lexical de la liberté, je trouve c'est cool. Et je sais pas, ça te va bien, je trouve. Et en plus, il y a un jeu de mots à l'intérieur. Donc, toi, t'aimes bien les jeux de mots?
1: Ah bah. T'aimes les mots? Ah bah. Vas-y.
0: On va trouver le nom de ton album en direct.
1: C'est ça,
0: à la
1: évidemment,
0: radio.
1: En remerciement dans l'album, je le dis.
0: Ah, moi, je mets ma photo.
1: Ah bon?
0: Tu mets ma photo.
1: Sur la cover.
0: Non, pas du tout. Non, mais à l'intérieur. T'imagines? L'album de Christophe Willem, mais il y a ma tête.
1: Mais pourquoi pas? On est libre.
0: Ma tête avec une petite barbe. Attends, déjà, faut que tu valides le nom.
1: Vas-y.
0: J'adore. Franchement, ça tirait trop
1: bien. Ah bon?
0: Inaliénable.
1: Ah mais c'est pas mal.
0: Inaliénable. Dedans, il y a alien et tout.
1: Inaliénable. C'est pas mal.
0: La liberté, les droits inaliénables. Inaliénable.
1: C'est pas mal.
0: Je te laisse là-dessus.
1: Bah écoute, inaliénable.
0: C'est l'heure.
1: Non mais inaliénable, c'est pas mal.
0: Oui, c'est pas mal,
1: mais émancipation,
0: sûr.
1: C'est bien aussi.
0: Ouais.
1: Mais émanciper.
0: Émancipation, ça fait
1: y a une connotation que j'aime
0: ouais,
1: pas.
0: Ouais, je sais pas, ça fait Madonna, je sais pas pourquoi.
1: Bon, emancipation.
0: Emancipation.
1: Tu vois, non.
0: Inaliénable.
1: Inaliénable, c'est pas mal.
0: Franchement,
1: c'est pas mal. Non, non, non, je le note.
0: Ouais. Bon, moi, je t'embrasse.
1: Ah bon?
0: Bah oui, bisous. Ah. C'est l'heure, on a débordé.
1: Ah bon?
0: Mais je vois pas le temps passer avec toi.
1: Mais c'est fini, là?
0: Oui.
1: Bravo.
0: Bisous.
1: Bisous. C'était trop court, moi, franchement, faut que je revienne.
0: Reviens bientôt. Avant 2027.
1: Ah bah, évidemment.
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0: Une de mes artistes préférées au monde, des victoires de la musique en France, aux Grammy Awards aux États-Unis, m'ont invitée à la classe internationale. Autrice, compositrice, interprète, guitariste, Fatoumata Diawara est l'invitée de Décibel et elle vous a même déjà emmenée au bal.

0: de l'Amomalie depuis la création de ce beau projet autour de Mathieu Chédid. Fatoumata Diawara vient de sortir son nouvel album. Elle va tout vous raconter ce soir dans Décibels. Fatoumata est dans le studio. Bonjour.
1: Bonjour.
0: Qu'est-ce que je suis contente qu'on se retrouve, ma chère Fatoumata. Comment ça va?
1: Ça va bien, merci toi.
0: Ouais, ça va très bien aussi. Fatoumata Diawara qui fait une pause là de quelques heures à la maison de la radio pour répondre à des interviews, qui vient de sortir, je le disais, un nouvel album. Mais en réalité, tu es au cœur déjà d'une tournée énorme depuis le mois de mars. T'es déjà passé par l'Afrique du Sud, pas mal par la France aussi, et puis la Norvège, et puis la Suède, et puis après ça continue, l'Espagne, le Danemark, la Belgique, la Pologne, la Suisse, l'Angleterre, la Hollande, c'est dingue quand même ce rythme. T'es chez toi parfois ?
1: Moi je suis chez moi, sur scène oui, je me sens comme à la maison, c'est incroyable, c'est l'endroit où je me sens le plus vraiment comme chez moi, oui. Je sais pas si c'est bien ou pas, ou ça va changer plus tard, mais pour l'instant... Ça me manque la scène.
0: Il faut dire que tu fais partie de ces artistes qui ont rêvé très fort d'être sur scène et qui ont dû travailler dur pour arriver sur scène. Donc peut-être c'est normal de savourer aujourd'hui.
1: Non, aussi parce que je suis passée aussi par tellement d'expériences et qui a envie de aussi se libérer. Et j'ai envie de continuer à me guérir, en fait.
0: C'est ça.
1: Parce que les thérapies, quand tu commences à aller voir un psy, tu t'arrêtes pas, en général. Sa maladie,
0: ça
1: c'est incurable. Ouais. Donc, en gros, la scène, c'est mon psy, quoi. Je vais voir un psy et dès que le moral est bas, la scène m'aide à remonter tout ça.
0: Alors Fatoumata, en parlant de voyage, la dernière fois qu'on s'est vu, c'était pour ton troisième album, London Co, donc qui nous emmenait quelque part entre Londres et Bamako.
1: Et Bamako.

0: Et donc, très rapidement, te voilà.
1: Ça me manque déjà.
0: La Momalie, c'est vrai.
1: C'est magnifique, cette chanson incroyable, elle est belle. Il a fait un beau travail quand même, hein, Mathieu. Cet album va rester dans l'histoire, ça va bien rester dans le temps.
0: Je pense qu'il va rester. Et puis, alors, ce qui est très drôle, parce que quand tu dis que Mathieu Chédid et cette aventure-là te manquent, lui aussi, quand il a su que tu venais dans Décibel, il nous a envoyé un petit message pour toi, et un petit message dans lequel, tendez l'oreille, il y a une information très intéressante sur le nouvel album de Fatoumata.
2: Ma Fatou, ma sœur, c'est une pensée. Ton frère Mathieu, pour te dire qu'on est toujours reliés, de près comme de loin, et que je suis très très fière d'avoir participé à cet album magnifique et tellement magique comme toi. Gros baiser.
0: Oh. Mathieu Chédid, c'est une sublime rencontre, vous deux.
1: On s'adore.
0: Mais ouais.
1: On s'adore. Je l'aime tellement. C'est que parfois, quand tu laisses la place à la nature, elle te fait découvrir des belles choses. Il faut avoir confiance, en fait. Faut pas toujours penser aux choses négatives. Et avec Mathieu, on a cet instinct-là, cet instinct enfant. Il y a un enfant en nous. On a des petits garçons et des petites filles en nous qui parfois connectent et on est juste nous-mêmes. Quand on joue la musique, on est comme si on était dans un jardin d'enfants où on est en train de jouer ensemble. On s'éclate, on se regarde, on rigole. On ne sait pas pourquoi on rit. Mais il y a un sentiment de bien-être et de confort et de complicité, d'amitié lorsqu'on partage la musique. C'est vraiment quelque chose que tu ne peux pas définir. Je ne saurais même pas vous dire qu'est-ce que c'est exactement cette fusion et cet amour. Parce que c'est au-delà de l'amour que les gens connaissent. Parfois, on se limite trop de l'amour classique, se marier, sortir ensemble. Mais l'amour est vaste. C'est au-delà de tout ça. Le monde est l'amour. La vie, c'est l'amour. Donc, si on se dit, on limite tout aux relations amoureuses, on perd tellement la dimension de cette divinité, cette sensation de qui n'a pas de qui est l'infini.
0: C'est ça, la force infinie.
1: La force infinie, exactement.
0: C'est sûr.
1: La divinité.
0: Dans le message, Mathieu Chédid se réjouissait d'avoir participé au nouvel album. Il s'appelle Massa.

0: Et une chanson donc sur l'album qui s'appelle Massa. Cette chanson, elle donne son titre au disque. Massa, c'est Dieu, c'est l'éternel. C'est immense comme thème. Tu parlais d'amour avec un grand A, D avec un D majuscule aussi. C'est immense. Et ça donne bien le ton de ton disque. Hein. T'as décidé.
1: Exactement, c'était le sentiment de bien-être lorsque nous étions sur la création de cet album. Je sentais tellement cette harmonie et de cette sensation de bienveillance, d'être bien entourée. Pour une fois, moi qui ai galéré en tant que femme, chanteuse, comédienne et musicienne, et me retrouver en face d'un homme qui me respecte, comme Mathieu, et que, mais avec lui, il me rassure en fait. Et cette assurance, tu l'as pas avec beaucoup de personnes. Dans chaque chose, il faut des deux énergies. Moi, je crois à la dualité. L'homme, la femme, l'eau, le feu, jour, la nuit. Et j'ai

0: en te disant finalement, de toute façon, je peux bien choisir une langue. Je joue en Suède, je chante pas en suédois. Tu vois, est-ce que ça simplifie les choses ou est-ce que c'est compliqué et t'as envie quand même de pouvoir avoir la compréhension de tous les publics que tu vas aller rencontrer? Je parle des paroles.
1: Les paroles, après, je traduis certains thèmes qui me tiennent à cœur, dont l'albinisme, la mutilation génitale, le mariage forcé, tous ces thèmes qui sont assez sensibles. Mais il est important pour moi de chanter en bambara parce que ma vérité compte beaucoup.
0: Sinon,
1: je serais pas, j'aurais pas cette flamme de vouloir monter sur scène tous les jours. Il faut être vivante pour pouvoir défendre tout ça et tout le temps sur la route, échanger des chambres tous les jours. T'as pas de vie, en fait. Il y a beaucoup de sacrifices là-dedans. Donc, pour gagner, pour trouver le plaisir d'aller à la conquête de ton public, il faut que tu fasses quelque chose que tu te sens bien, quoi.
0: Ouais.
1: Et moi, la langue, elle est comme une connexion, une antenne entre moi et mes ancêtres. Et ça facilite tout. Dès que je monte sur scène, le fait d'être soi-même, même si t'es malade, en fait, les choses, l'ange de la musique t'aide, quoi.
0: Ouais.
1: C'est tout se met, tout est aligné, tout se... c'est en fait, la connexion est plus évidente que si tu devais faire beaucoup d'efforts et se mentir à soi-même.
0: Et puis l'authenticité aussi de cette langue qui te permet d'aborder dans ce nouvel album des thèmes extrêmement intimes. Je pense notamment au décès de ton papa avec cette chanson Tati Bakary, où tu parles, oui, de ton papa qui est parti. Mais il n'y a pas que lui, il y a aussi Amadou Bagayoko, Toumani Diabaté.
1: J'en cite pas mal.
0: T'en cites quelques-uns. C'est beau comme tout.

0: thème qui est évidemment immense, plus grand que nous, et en même temps c'est le thème qu'on a toutes et tous en commun avec l'amour. Tous dans la vie à un moment on aime, tous dans la vie à un moment on a quelqu'un qu'on aime qui meurt. C'était difficile d'écrire cette chanson pour ton père?
1: Beaucoup, jusqu'à présent, même quand je chante sur scène, je suis assez émue parce que l'amour que t'as pas pu exprimer de son vivant et que quand il part, soudain tu libères. Tout cet amour-là, c'est fort. Si tu dis, en fait, je savais dire je t'aime, mais pourquoi je le sais que maintenant, seulement maintenant que je peux dire que je t'aime. Et je lui demande sa permission de lui chanter mon blues.
0: Fatoumata, sur l'album, en chanson presque miroir de celle qu'on vient d'entendre sur la mort de ton père, Tati Bakary, il y a Fala, une chanson où tu t'adresses à un orphelin.

0: Lorsque les méchants s'en prennent à toi, te maltraitent à cause de ta condition, ne leur dis rien, orphelin. Cela ne vaut pas la peine de leur répliquer. Eux seuls savent pourquoi ils agissent de la sorte. Ça, c'est du réconfort, Fatoumata. C'est de la sagesse aussi.
1: Mais imaginez cette voix... Genre, on est tous genre au-dessus d'une planète. Vous voyez la planète entière, un micro, la voix d'une femme qui parle à tous ses enfants qui vivent dans des pays des guerres. Rien que ces trois phrases. Vous voyez l'impact ?
0: Eh bien, une immense consolation.
1: Parce qu'il y en a tellement des orphelins aujourd'hui. On en crée chaque jour. Et ils ont besoin de la voix féminine, ils ont besoin d'être confortés. Donc quand j'ai dit « Don't cry », je m'adresse au cœur de nombreux cœurs, beaucoup d'enfants et même des adultes. Des orphelins, il y en a pas mal. Hein. Et on a besoin de... Ils ont besoin de réconfort, ils ont besoin d'aide, ils ont besoin de nous entendre, savoir qu'on sait, on le sait.
0: Ouais. Et on les voit.
1: On les voit, on est là, quoi.
0: Ouais.

0: Les enfants, tu t'adresses aussi à eux dans la chanson Denko.
1: Denko, justement, qui veut dire la cause des enfants. Et justement, c'est dans cette chanson-là que je parle, je m'adresse aux enfants albinos et aux enfants, tous les enfants atteints de
0: handicap physique.
1: Et de physique ou mentaux, tout ça. Et je voulais juste leur faire un clin d'œil aussi dans cet album. Et assez souvent, je chante pour les enfants, mais pas. On oublie ces enfants-là.
0: Ouais. Dans certains pays d'Afrique, on dit qu'ils sont. Qu'ils portent malheur. Ouais, c'est ça. Ils peuvent être très maltraités.
1: Très, très maltraités. Et les mamans surtout. Là, je rends hommage à leur mère, à leurs parents. Et aussi, je dénonce l'histoire de l'albinisme où on tue les enfants. Et en l'occurrence, il s'agit d'un jeune albinos que j'adopte, qui s'appelle Daouda. Son père l'a rejeté et qui ne veut plus de lui. Et je raconte son histoire. J'ai dit, pourquoi tu ne le veux pas? Pourquoi tu... C'est Dieu qui te l'a donné. Et ouais. Tout simplement parce que tu penses qu'il est sale. Et peut-être de l'extérieur il est sale, mais à l'intérieur son cœur vaut de l'or. Donc en fait j'essaie de magnifier ce que les gens voient, trouver la poésie dans ce que les gens trouvent négatif. Et ces choses-là, il faut juste qu'on embellisse, qu'on donne une autre forme. Au lieu de voir ces personnes comme, au lieu de les rejeter, peut-être si on essaie de les rapprocher, on va être surpris nous-mêmes. Parce que le problème c'est pas eux, c'est nous le problème. Il faut qu'on reconnaisse que c'est nous qui avons des problèmes et que pour se guérir, il faut faire un effort d'aller vers ces enfants-là parce que eux, ils nous en veulent pas. Ils sont en paix avec nous, mais c'est nous qui avons des problèmes avec eux. Et il faut que ça soit dénoncé. Il faut que les sociétés changent. On peut pas s'asseoir comme ça. Et c'est des thèmes à aborder. Même mon prochain album, ouvrirai une autre porte pour aborder encore à ce thème-là jusqu'à ce que les gens comprennent que c'est nous qui avons des problèmes.
0: Fatoumata Diawara, tellement, j'ai l'impression, en paix en ce moment avec cet album qui est sorti. C'est comme s'il y avait des thèmes, des trucs que tu avais envie d'aborder depuis longtemps et ça y est, ils sont là sur un disque pour toujours.
1: Et puis, j'ai la chance que ce soit en plus mon quatrième album parce que c'est symbolique quand même, le chiffre 4. Vous m'avez dit, le symbole de la femme, c'est le numéro de la femme, c'est 4. Ah. Et l'homme, 3, les deux ensemble, ça fait 7. Voilà, ça fait... tout est 4 jours, je suis une femme. C'est ton numéro, quoi.
0: D'accord, donc quatrième album,
1: c'est symbolique.
0: Ouais.
1: Et je le dédie au divin. Et effectivement, pour... quand je vois par où je suis passée, d'où je viens, mon histoire, je me dis j'ai de la chance quand même, même si j'ai quand même traversé des moments pas totalement agréables. Ça faisait partie de l'histoire. Et je pense que ça devait être comme ça. Pour mieux grandir et grandir plus vite, il fallait ces expériences-là.
0: C'est un euphémisme hein, quand tu dis que tu as passé des moments pas terribles ou pas très faciles, parce que tu as quand même dû t'enfuir à un moment, loin des gens que tu aimais.
1: Et je viens de loin.
0: Voilà. Parce que pour échapper à un mariage forcé, où Fatoumata s'est dit « mais non, je ne peux pas être forcée, donc je m'en vais
1: ».
0: Et c'était prendre un gros risque, évidemment.
1: Un très gros risque.
0: Quand tu t'es lancée dans la musique aussi, parce qu'on n'en a pas parlé, mais je pense que si vous avez vu Fatoumata Diawara au cinéma, vous savez que c'est aussi une grande actrice. Voilà, bah oui, non, mais c'est vrai quand même.
1: J'ai commencé par le cinéma, voilà,
0: oui, c'est ça.
1: Les théâtres...
0: C'est d'abord le cinéma, et alors notamment dans le film Timbuktu d'Abderrahmane Sissako, qui a été multi-récompensé au César. Donc voilà, il y a eu la danse, il y a eu le théâtre, il y a eu le cinéma. Et finalement, quand tu commences la musique, tu repars encore de zéro. Donc c'est sûr qu'il y a eu plein de moments difficiles dans cette carrière. Et alors, quand tu repenses à quand tu jouais dans les bars à Paris,
1: c'est ça,
0: tes premières chansons.
1: Jusqu'à 2h, 3h du matin.
0: Et maintenant, tu as une tournée internationale entre l'Afrique du Sud, le Danemark, l'Italie, la Suède, la Pologne, l'Autriche, l'Espagne, tu te réjouis de
1: ça.
0: Ce chemin
1: c'est
0: parcouru
1: comme un accomplissement. Voilà, cet album est justement la sagesse. C'est vraiment se dire, ok, Certes, je veux pas que ça s'arrête là, mais je peux dire que j'ai écrit un bout de mon histoire quand même. J'ai quelque chose à raconter. Je peux dire qu'il y a, il y a des sujets. Voilà. Si jamais j'ai écrit un livre, cet album pouvait être un point où je peux dire OK. Ah. Ça, c'est le premier chapitre ou le deuxième, je sais pas, mais c'est important ce moment.
0: Il est important.
1: Dans ma vie, ouais.
0: Alors, vous pouvez le partager.
1: T'as des enfants qui grandissent bien. Et enfin, dans le milieu, tu sens pas le, tu sens pas ce combat là en tant que femme. Certes, il y en a, mais moins qu'à tes débuts. Comme si je venais de traverser le pont, en fait.
0: Oui, t'as passé un cap.
1: Oui, passé un cap.
0: Ouais.
1: Il y a plus ce souci de définir ton style. Parce qu'au départ, quand tu commences, on va te comparer à beaucoup de personnes. Il y en a qui disaient ouais, Tracy Chapman. D'autres, n'importe où, m'a donné tellement de noms à mes débuts, j'étais là. Si, mais donnez-moi le temps, quoi. J'arrive. Ouais. Je finis tout ça, là. Pour savoir qui je suis, donnez-moi la guitare. Dans 5 ans, vous saurez qui je suis. Et cette patience, il faut l'avoir. Malgré qu'il y a la vague et que toi, tu restes aligné et amener ton public jusqu'au bout, pendant qu'il ne te croit pas jusqu'à ce qu'il voit, ah, finalement, je pense qu'avec cet album, les gens vont comprendre que le monde, mon genre musical, parce que c'est quand même assez atypique ce que je fais. Ça ressemble à la musique de personne. Au Mali, en tout cas, il n'y a pas de chanteuse.
0: Voilà. C'est toi.
1: C'est ouais. Qu'on ne peut pas me comparer à quelqu'un. Mais pour cela, il fallait être sûr de ce que tu veux et d'amener les gens à te suivre. Et de les amener jusqu'ici. Et ça, c'est pas évident pour tout le monde, surtout les femmes. Ouais. Parce qu'on a besoin de nous voir autrement. On a besoin de nous voir nus, on a besoin de nous voir de plus en plus sexy pour exister, comme si on doit crier pour dire « mais je suis une femme ». Mais non, on ne doit pas se débattre tout le temps. C'est pas normal. La femme ne doit pas être tout le temps en train de se protéger, de se réaffirmer, de vouloir toujours convaincre les gens ce qu'elle veut faire. Il faut que ce soit plus facile que ça. Ça doit être plus évident de nous laisser le temps de nous exprimer. Voilà. Avec la dignité et avec le respect qu'on mérite.
0: Merci beaucoup. Fatoumata Diawara, invitée de Décibel. On se dit au revoir, à très bientôt, en écoutant une chanson qui s'appelle Nden, qui est un des grands moments de cet album, Massa, qui est disponible partout depuis vendredi. Nden, c'est mon enfant.
1: Justement, c'est celui, ça parle de mes enfants, quand je les quitte le matin et que je vais travailler, et que je passe toute la journée à penser à eux, je ne sais pas s'ils vont bien ou pas. Ouais. Mais en même temps, en tant que femme, pour acquérir ta liberté, il faut faire des sacrifices. Et c'est pas évident. C'est des choix à faire. Pas mal de choix et beaucoup de sacrifices. Donc cette chanson est dédiée à mes enfants. Je les aime tellement.
0: Mmh. Merci.
1: Même si parfois ils se doutent, mais moi je sais que je les aime. Mais à ma manière, à la Fatoumata Diawara. Vous voyez ce que je vais dire? L'Amazon moderne.
0: Mmh. Nous on adore cette façon-là d'aimer. Fatoumata Diawara. Merci, à bientôt. Merci.

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2: Son nom, Renaud Lémans.
3: Je verrouille sous les chaînes tant de mots interdits. Je voudrais qu'on m'assomme si je me suis perdu.
2: Renaud Lémans, chanteur, mais aussi comédien. Il fait de nombreuses apparitions dans les séries télévisées françaises. 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
2: Cette petite dame qui est sur une petite voiturette rigolote, qu'est-ce que c'est ?
3: C'est une machine pour laver le sol.
2: Ah, sympa.
3: C'est sympa, c'est sympa. Et on ne se fatigue pas.
2: C'est difficile à conduire ?
3: Pas du tout.
2: Pas du tout. Je peux essayer ?
3: Je n'ai pas le droit de vous faire essayer ma machine. Il vous arrive quelque chose, je suis en tort.
2: Ah oui, je comprends. En même temps, je risque pas grand-chose quand même.
3: Si elle s'en va, elle s'en va, la machine.
2: C'est vrai ?
3: Ah oui, oui, oui. Alors, regardez, j'ai le pied sur le frein.
2: On roule un peu toutes les deux ensemble ?
3: Allez.
2: C'est maniable ?
4: Ah oui, très maniable.
3: Vous voyez, si je lâche, la machine, elle s'en va. Vous voyez ?
2: Toute seule.
3: Hop.
2: Allez pas vous faire le tram.
3: Non, non. Et là, vous avez les brosses, là, okay. Le suceur, le klaxon.
2: Ouais, avec ça,
3: hein, on entend
2: pas faire
3: bien,
2: peur à personne.
3: Voilà.
2: Ah ben voilà, elle est en rade.
3: Non, non, j'avais laissé le frein. J'avais laissé le frein. Et ça fait 36 ans que je suis dans le centre jaune. Bientôt la retraite.
2: Dit-elle avec un grand sourire.
3: Ah ouais, ouais, ouais, j'en ai marre là. Là, je commence à en avoir marre.
2: Vous avez dû en voir, vous, hein, en 36 ans dans le centre jaune.
3: Oh que oui, j'en ai vu des directeurs, j'en ai vu des gardiens, j'en ai vu du monde. J'ai fait des connaissances. Comme je fais avec vous, on discute. Mais le monde a énormément changé. Hein. Beaucoup, beaucoup, beaucoup. Il n'y a plus personne, c'est mort. C'est mort, c'est mort, c'est mort. La preuve, regardez la place. Il n'y a personne. Hein.
2: Ah bah c'est vrai qu'en même temps, c'est fermé, là, à cette heure-ci.
3: Oui, ça ouvre à 10h.
2: C'est peut-être pour ça qu'il y a personne.
3: Non, mais même.
2: Et les gens, ils vous arrêtent un peu pour discuter, ça arrive ?
3: Ça arrive, on me félicite sur le travail. J'ai eu des cadeaux par des gens qui passaient.
2: C'est pas vrai.
3: Ah oui, on m'a offert du parfum, on m'a offert une plante. Ah oui, oui.
2: Mais ça, c'était des amoureux discrets,
3: non,
2: hein,
3: non,
2: des amoureux transités.
3: Des dames. Mais c'était génial. Que là, maintenant...
2: Geneviève, je vous remercie beaucoup pour cette petite conversation sympathique. Je vous laisse avec votre engin, il n'a pas de prénom ?
3: Non, il n'a pas de prénom.
2: Un petit coup de klaxon et on se quitte, toutes
3: Allez.
2: Les deux ? Ah oui, c'est voilà. Vrai que l'on entend presque pas.
3: Au plaisir.
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5: Il est un beau voyage qu'on peut faire pas très loin de chez soi, un voyage dans le Saintois. Une demi-heure d'Épinal, la même chose de Nancy, c'est pas bien compliqué. Hein. Une terre qui tourne autour d'un lieu riche en énergie et en histoire, la colline de Sion. Elle en est le phare et le cœur battant, elle qu'on aperçoit si facilement au détour d'un virage émergeant d'un champ de mirabelliers en fleurs au printemps ou fendant le flot vert des haies, des bois, des plateaux quand on la distingue au loin au moment de traverser ce Saintois à travers sa Via Appia moderne, la Nationale 57. Que voilà un vieux pays dont le nom se perd dans la nuit des temps au point que personne n'est parvenu vraiment à en donner une origine ou une explication. Ben oui, Sion est Sion depuis toujours et tout autour, le Saintois est toujours là. Il a ses hauts lieux, la colline inspirée, avec la basilique, ce superbe émetteur d'espoir vers les nuées, avec les restes de la forteresse de la turbulente famille de Vaudémont, cette famille des cadets des ducs de Lorraine, aussi turbulents que le sont toujours les cadets, hein, et qui sont la boule blanche du billard historique lorrain, arrivant de loin, cognant pile où il faut pour faire virevolter les boules de couleur sans qu'elles ne puissent s'y opposer. Les hauts lieux du Saintois, ce sont les châteaux. Arouet, le palais à la campagne qui plonge ses douves d'un madon, qui plonge ses douves dans un madon à l'image des gens d'ici, finalement. Il est calme, il est cool, mais il peut se réveiller d'un coup et vous rappeler quelle force est la sienne. Torre Liotet et sa mosquée intérieure, qui rappelle qu'on peut avoir ses racines à un endroit, sa vie à un autre, qu'on peut partir et revenir, comme l'a fait le maréchal Liotet, des ruelles de Nancy à la place Jamal Afna de Marrakech, avant de se poser ici, sur les rives de la colline de Sion. Je n'oublie ni Aboncourt, ni Vandelesville. Dans le Saintois, il y a les Halles de Vézelise, qui sont de ces monuments qui peuvent témoigner de l'immense variété des envies, des amours, des destins humains, elles qui en ont vu tant passer. Il y a Gélocourt et ses fleurs. Il y a le petit détour bucolique par Vaudeville. Mais j'aurais pu citer tant d'autres villages, si lorrains, ces villages, rues, qui se laissent traverser par celui qui ne voit rien, mais qui se laissent admirer par celui qui voit tout. telle grange aux murs sculptés, telle pierre de grès autour des fenêtres de telle vieille église. Le Saint-Ouen, c'est un voyage au cœur de la Lorraine de toujours. D'un pays plus vieux qu'elle encore, c'est une sensation d'éternité.
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1: Aujourd'hui, je vous propose de rencontrer Louis-Albert Debreuil. On l'appelle le prince jardinier. On est dans son château. C'est le château de la Bourdaisière à Montlouis-sur-Loire.
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3: Je suis Louis-Albert Debreuil, j'ai la chance d'être et le dépositaire de Dérolles et en même temps le propriétaire de la Bourdaisière.
1: Est-ce que vous pouvez me dire ce que ça vous évoque quand on vous appelle le prince jardinier?
3: Alors un grand sourire. D'abord, c'est un surnom qu'on m'a donné. En même temps, il y a toujours un prince dans un jardin. Le jardinier lui-même, c'est le roi ou le prince. Et il est sur son royaume, celui qui va cultiver avec aspiration, avec engouement et quelquefois déception. Et cette nature, on ne fait pas toujours ce qu'on veut, mais l'émerveillement, c'est cette diversité.
1: Avec émerveillement et aussi avec une pointe d'espièglerie, je crois.
3: Alors l'espièglerie, c'est la marque de fabrique, certes de ma personnalité et de mon humeur, mais celle que je voudrais que l'on est quand on rentre et qu'on pénètre dans un jardin. Il faut être espiègle parce que la nature, elle l'est. Et quand on l'observe, que ce soit un papillon, que ce soit une mousse, ou que ce soit, ça sent bon, c'est merveilleux. Et puis, on est réveillé par quelque chose qui vous rappelle à l'ordre. Et c'est ça le monde dans lequel on est rappelé à l'ordre, il faut le faire avec humour.
1: Est-ce que le jeune Louis-Albert était expérimentateur déjà?
3: Alors, le jeune Louis-Albert, quand il était tout petit, c'est-à-dire hier, il aimait être dans le potager à Broglie. Il aimait Monsieur Coquerel qui me montrait effectivement tout ce qu'il y avait dans sa maison, ses graines, ses cordeaux, ses outils aratoires, ses instruments aratoires. Ça m'a marqué. J'étais pas parti pour être jardinier. Je suis devenu simplement un homme de la nature que j'étais quand j'étais jeune parce que j'y suis bien.
1: Votre nom, il est forcément associé au château qui est derrière nous, le château de la Bourdaisière. Est-ce que j'ai le droit de dire que vous êtes châtelain?
3: Oui, mais enfin, c'est pas un gros mot. Je suis le dépositaire d'une maison qui était là avant moi, qui j'espère sera là après moi. Je porte dans mes convictions cet héritage qui est celui tout simplement de donner à voir ce lieu qui est ouvert au public de différentes façons. On peut y habiter, mais on peut visiter. Et l'expression de tout cela, encore une fois, c'est le vivant. Tout ça, c'est l'éducation. Faire tout ce qu'il faut pour faire en sorte qu'on ouvre les yeux et qu'on dise « Waouh, c'est extraordinaire, c'est singulier, c'est le territoire. »
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4: C'est la Camini Minute, votre chronique de la joie et de la bonne humeur. Comment ça va les amis? Enfin, je dis comment ça va les amis, je pourrais dire CMTV. Oui, parce que je ne sais pas si vous avez remarqué, mais je ne sais pas si c'est la nouvelle génération, mais il y a des gens, quand ils parlent, ils mettent de moins en moins de voyelles, de moins en moins de lettres. Pour dire il n'y a rien, ils disent il y a R. Pour dire mort du rire, ils disent MDR. Pour dire pété de rire, ils disent PTDR. Et pour dire à ce qui paraît, ils disent à skip. Il y a de moins en moins de lettres, de moins en moins de mots. Mais si on continue comme ça, ils vont parler comment dans 10 ans les gens? C'est quoi cette façon de parler là? Je veux dire, il n'y a rien, c'est pas une longue phrase. Je comprends qu'on veuille écourter des trucs, mais il n'y a rien, c'est pas long, il y a R. Comment on va parler dans 10 ans? Moi je dis, on parle de plus en plus des extraterrestres et des ovnis. Moi je pense que si les extraterrestres viennent sur Terre, c'est à cause des gens qui parlent comme ça, qui réduisent les mots. C'est quoi cette façon de parler, franchement? C'est abusé quoi. Parler français, c'est une belle langue le français. Il y a R, MDR, PTDR, ASKIP, il est BG pour dire beau gosse. Mais c'est bien de dire qu'on est beau gosse, ça fait plaisir d'entendre beau gosse. C'est plus plaisant que BG. Ils enlèvent les voyelles comme ça. Ça me rappelle les films coquins qu'on voyait sur Canal+, au début du mois, le samedi du mois, quand c'était encrypté. Vous rappelez ça? Faites pas semblant, hein. Lui, à tous les auditeurs d'ici Picardie, vous aussi, vous êtes tombés au moins sur du crypté sur Canal+, dans les années 90. Et ben c'est pareil, cette nouvelle façon de parler là. Des mots courts, de plus en plus courts. Et d'ailleurs, même les rappeurs de nos jours ont des noms d'artistes de plus en plus courts. ZKR, PLK, SCH, MHD. Après, il y en a qui gardent même les voyelles. Gims, Jules, Vald. Et bien sûr, on terminera par les groupes asiatiques, les Coréens de BTS. Alors eux, ils ont pas mis de voyelles, mais BTS, c'est quand même Bac plus 2.
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1: Pierre Nus s'installe pour les astuces de sa mamama. Bonjour Pierre.
2: Guten Morgen, Hubert. Salut Bissam.
1: Info pour celles et ceux qui viennent de découvrir peut-être une rayure sur un de leurs meubles.
2: Hop là, je vais d'en passer. Oui, ça arrive, hein. Une dent de chien, une griffe de chat, un jouet de bébé. Les roues des camions en plastique, ça laisse des traces des fois. Bon, un petit choc. Ça peut parfois abîmer vos meubles préférés, mais ma mama m'a rassuré. Elle m'a dit d'acheter des noix. Alors c'est pas parce que je porte le même patronyme que j'en fais la promotion, mais le cerneau de noix est riche en huile et graisse naturelle. Mais c'est l'intérieur de la noix, calme. N'y allez pas avec la coquille pour frotter sur le meuble, ça va empirer les choses. Vous frottez le cerneau directement sur la rayure en allant dans le sens du grain du bois. Bon, faut un peu frotter, hein.
3: Vous frottez longtemps. Un petit peu quand même.
2: Voilà, faut que l'huile sorte. Et il faut laisser agir l'huile pendant environ 5 à 10 minutes pour qu'elle pénètre le bois. L'huile libérée va dans la rayure, ça aide à nourrir le bois sec qui est exposé par la rayure. Et surtout, les pigments naturels de la noix vont aider à teindre la rayure. Et ça va mieux correspondre à la couleur du bois qui l'environne, ça la rend beaucoup moins visible, cette rayure. Ensuite, vous laissez agir, vous essuyez l'excès d'huile avec un chiffon doux et propre, n'y allez pas avec le côté vert de l'éponge, calme, et vous lustrez légèrement la zone. Alors ça fonctionne beaucoup mieux sur les rayures peu profondes et sur les bois dont la couleur est proche de celle du cerneau de noix, donc un brun assez clair. Les meubles verts ou rouges, vous oubliez. Merci ma maman.
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4: Oui, avec un agriculteur exploitant qui a 39 ans à Angluzel et Courcelles, on est à 10 km de Cézanne. Bonjour Alexis Le Herle.
5: Bonjour.
4: Quel est votre parcours pour arriver jusqu'ici en tant qu'exploitant agricole?
5: Alors moi, je suis agriculteur, donc installé à Angluzel depuis 4 ans. Donc avant, j'étais double actif pendant 2 ans. Avant de m'installer, j'étais 10 ans conseiller agricole, donc notamment sur l'installation en agriculture.
4: Ces 10 ans d'expérience en tant que personne spécialisée pour l'installation de nouveaux agriculteurs, agricultrices, ça consistait en quoi? Combien de personnes vous avez accompagnées et comment?
5: Je recevais toutes les personnes qui souhaitaient s'installer en agriculture, viticulture, maraîchage, élevage, tout projet agricole. J'étais là pour les accompagner, pour les renseigner sur les démarches à faire pour devenir agriculteur. Donc j'en rencontrais à peu près 200 personnes par an sur tout le département de la Marne.
4: Et c'était quoi l'étude de faisabilité, la reprise d'exploitation, la création d'exploitation?
5: Alors j'étais vraiment là sur la partie renseignement dans les démarches, notamment les formations, tout ce qui était réglementation à respecter lors de l'installation, et puis quelle aide on pourrait bénéficier pour s'installer en tant que jeune agriculteur.
4: Quel est le profil des personnes que vous avez accompagnées pour l'installation? C'est plus des jeunes, des personnes en reconversion professionnelle qui décident de se lancer dans l'agriculture?
5: Alors, en 10 ans d'expérience, j'ai vu le profil légèrement évoluer. Alors on voit que l'âge moyen d'installation a progressé, donc les gens s'installent de plus en plus tard. Et donc en termes de profil, on avait beaucoup de profils donc sur des exploitations, on va dire, assez classiques de la région, donc grande culture, céréales, viticulture, mais on voit de plus en plus de projets avec de la diversification, production de maraîchage, développement de nouveaux élevages sur les exploitations.
4: Quand on entend parler des agriculteurs, souvent c'est la reprise d'une exploitation familiale, c'était essentiellement le cas ou pas?
5: Alors dans la Marne, oui, on est essentiellement sur des reprises d'exploitation familiale, donc des enfants, filles ou neveux, neveux-nièces d'exploitants agricoles qui reprennent la suite dans l'exploitation familiale. Mais de plus en plus, on a des personnes donc extérieures au milieu agricole qui reviennent, qui ont un projet de revenir sur l'exploitation. Donc dans ces cas-là, la difficulté, c'est aussi l'accès au foncier. Donc c'est pas facile de trouver des surfaces agricoles pour exploiter dans la Marne.
4: Alexis Le Herle, pendant 10 ans, 200 agriculteurs et agricultrices par an reçus pour l'aide à l'installation. Quelles étaient les principales sources de motivation et les freins de ces personnes que vous avez rencontrées et aidées à s'installer?
5: La première motivation, c'est continuer l'entreprise familiale, donc poursuivre cette activité avec souvent des projets de diversification, de nouvelles activités sur cette exploitation avec de nouvelles cultures ou création ou développement de certains élevages. Après niveau frein, les freins c'est aussi souvent quand même le financement de ces projets d'exploitation, car une reprise d'exploitation c'est quand même relativement onéreux à reprendre avec des emprunts sur une durée assez longue, donc il faut avoir les capacités financières de pouvoir assumer ces reprises.
4: Voilà Alexis, le Herl qui a aidé des agriculteurs à s'installer pendant près de 10 ans en Champagne-Ardenne. Merci Alexis.
5: Merci.
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6: Les petits bonheurs, ce sont des rencontres au petit bonheur. Donc, au hasard, sans rendez-vous, sans se présenter, avec juste un tout petit et discret micro ici. Et en voici un de petit bonheur que je vous ai trouvé en Haute-Savoie, dans la commune de Rumilly, où pendant près d'une dizaine de minutes, j'ai suivi en voiture une monoplace qui circulait dans la ville. Alors maintenant qu'elle est arrêtée et que je m'en approche, je m'aperçois de mon erreur.
7: Bonjour.
6: Bonjour, c'est pas une monoplace, il y a deux places quand même.
7: Oui.
6: Et c'est quoi cet engin ?
7: Une Arelatome.
6: Alors, je vais attendre qu'il enlève son casque parce que là, on comprend pas trop bien. Voilà.
7: C'est une Arelatome.
6: Ça veut dire quoi ?
7: Arelatome, c'est un moteur... Enfin, une voiture entière anglaise, donc avec un moteur Honda compresseur, 310 chevaux, pour un poids total de 500 kg.
6: Quand je l'ai vu arriver tout à l'heure, parce que je vous ai croisé, vraiment, ça fait un petit moment là que je vous ai suivi, de loin, on a l'impression de voir arriver une monoplace.
7: Ouais, c'est atypique, ouais.
6: Ça, c'est autorisé à rouler ici, sur la voie publique ?
7: Il n'y en a que 27 en France homologués, sur route, et autrement, toutes les autres, elles sont sur piste.
6: Donc là, ça veut dire rouler avec un casque obligatoire ?
7: Ouais. C'est conseillé, parce que si vous avez un accrochage, un accident...
6: En même temps, quand on a une voiture comme ça, on n'a pas trop envie d'avoir un accrochage.
7: Ouais, faut faire attention avec ça sur la route. Il peut vite arriver des accidents.
6: Et alors là, c'était quoi, un petit tour pour le plaisir ?
7: Ah non, c'était juste pour poser chez Anthony. Il doit faire un petit check sur la voiture.
6: C'est qui Anthony ? C'est un mécano ?
7: Ouais, Anthony.
6: Et ça, c'est votre voiture ?
7: Non, c'est la voiture à mon papa. Là, il est au travail et vu que j'ai un petit trou entre les cours, je l'ai ramené.
6: Et ouais, puis ça doit plutôt faire plaisir de ramener cette voiture-là, surtout.
7: Ouais, c'est cool, ouais, c'est fun, ça fait plaisir.
6: Du coup, le papa, il roule beaucoup avec ?
7: Ouais, il roule plutôt pas mal, ouais. On l'a eu il y a un petit peu moins de 2 ans et on a roulé sur piste, ça va plutôt pas mal, ouais.
6: Et ici, dans l'agglo à Rumilly ?
7: Pas trop, sur la route on évite un petit peu de rouler.
6: Parce que là je vous ai suivi 3-4 km, je sais pas, on était vers Moy là-haut là. Oui. Et vous avez bien vu le regard de tout le monde, quoi. Tout le monde vous mate.
7: Ouais, c'est vrai que c'est pas tous les jours qu'on voit une voiture comme ça, donc c'est drôle.
6: Vous, c'est une passion la voiture ?
7: Bah moi à côté de ça je fais du karting de compétition.
6: Ah oui, les chiens font pas des chats, quoi.
7: Ouais, ouais, t'as le père, t'as le fils, ouais, on peut dire ça, ouais.
6: Vous avez quel âge ?
7: J'ai 17 ans.
6: Bon, en général, les jeunes qui se lancent dans le kart et puis qui ont un petit peu des capacités, l'objectif c'est pas le kart. C'est quoi derrière ?
7: Après, peut-être monter les échelons, mais ça coûte très très cher. Donc pour l'instant, je suis bien dans le kart.
6: Bon, papa, il a les moyens de s'acheter une belle voiture quand même.
7: Oui, mais bon, une saison de monoplace, c'est 3 fois le prix de cette voiture. Donc, puis j'ai 2 grandes sœurs, donc faut que ça soit équitable.
6: Bon, 17 ans, peut-être que vous commencez à avoir des perspectives professionnelles ?
7: Oui, moi j'aimerais bien être horloger.
6: Ah oui, rien à voir, je m'attendais à un truc, voiture.
7: Ah non, du tout, c'est vraiment un loisir.
6: Et votre prénom ?
7: Alexis.
6: C'est quoi le dernier petit bonheur d'Alexis ?
7: Dernier petit bonheur, je sais pas, manger.
6: Conduire la voiture à papa, c'est pas un petit bonheur.
7: Si, c'est un grand bonheur, ça. C'est un grand bonheur. C'est pas pareil. Et ouais, je suis fier que mon père me fasse confiance, quoi. C'est incroyable de pouvoir conduire ça à 17 ans. J'ai beaucoup de chance.
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1: Bonjour à toutes et tous, bienvenue dans Affaires classées, le podcast. Nous sommes en janvier 1879. Le sympathique garde-champêtre du village de Laguinge, en Haute-Soule, est poignardé de 5 coups de couteau dans une auberge. Les gendarmes arrivent et son meurtrier a disparu.
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1: Les bohémiens. Ces individus migrant en groupe d'un village à l'autre ont longtemps alimenté les conversations, les polémiques, les peurs au Pays Basque et au-delà. Les historiens situent leur arrivée dans le coin en l'an 1602. C'est le seigneur d'Urtubi à Urugne et le vicomte d'Etchaus à Baïgorry qui accueillirent en nombre ces descendants du peuple tzigane ou rome venus de Bohême grâce au sauf-conduit que le roi de cette contrée d'Europe centrale délivrait. Nombre d'entre eux vont finir par s'implanter en Soule ainsi que dans les pays de Cise et de Mix. Vivant à l'écart des villages, ils offraient leurs services aux villageois, bien contents de leur donner du travail contre très peu d'argent. Selon les saisons, ils étaient employés chez les paysans. D'autres œuvraient comme vanniers, empailleurs de chaises ou tondeurs de mulets. Leurs épouses fabriquaient des chapeaux, de la vannerie aussi. Elles ne tardèrent pas à susciter la curiosité, voire la peur, lorsqu'elle disait disposer de pouvoirs magiques, de remèdes naturels ou jurant prédire l'avenir en lisant dans les lignes de la main. Frappant à la porte des fermes, on les disait mendiants, voire chapardeurs. Dans les gendarmeries du secteur, les plaintes des villageois affluaient pour vol d'animaux, de victuailles ou de linge. Leur présence finit par agacer le préfet palois qui décide de lancer en 1802 une gigantesque rafle. 475 bohémiens sont arrêtés et jetés en prison dans l'attente de les expédier outre-Atlantique en Louisiane. Mais le projet du préfet tourne court et la plupart des rescapés de la rafle reviendra vivre au Pays Basque où ils désigneront leur propre roi.
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1: Il se nomme Pierre Aguerre. Il vit en Haute-Soule, dans le petit village de Laguinge, et partage son existence avec une femme, encore jeune, qu'il dit être son épouse, même si les registres d'état civil du secteur ne trouvent nulle trace de leur mariage. Chez les bohémiens, point n'est besoin de s'ennuyer avec les formalités. On est libre depuis des lustres, et la loi que l'on reconnaît, d'abord, est celle des traditions. La modeste masure qui lui sert de quartier général, à Laguinge, ne l'empêche toutefois pas de faire de fréquentes excursions ailleurs. Pour tondre les mulets, officiellement, comme il le clame à ceux qui l'approchent, et peut-être aussi pour tondre les bourses et les biens des paysans du secteur. Combien de fois, en effet, son premier voisin n'a-t-il pas déploré des vols d'objets agricoles ou d'animaux dans sa propre ferme ? Le dit voisin aurait bien aimé récupérer ses biens en signalant ses méfaits aux gendarmes de Tardets. Mais Aguerre traîne une sale réputation. Maintes fois condamné pour vol, violence, il pourrait bien se venger. Aguerre sait cultiver ses relations et, pour asseoir son autorité, il va lier amitié avec un homme influent au village. Le garde champêtre, un certain monsieur Iriard. Le brave fonctionnaire est au courant de tous les potins du village. Son goût immodéré pour la bouteille fait de lui un informateur facile, de premier choix. Ce 9 janvier 1879, Aguerre accoste le garde-champêtre. Il l'invite sans peine à boire ensemble dans le premier cabaret venu. Les deux larrons y retrouvent le vieux Albex, un paysan du coin, et l'instituteur du village, qui a momentanément déserté sa classe. C'est alors parti pour une série de plusieurs tournées de vin.
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1: Dans le canton de Tardets, chacun sait que le garde champêtre, Iriard, est de ces muets à qui la picole alimente surabondamment les paroles. Ce soir de janvier, la nuit tombe tôt et la conversation s'éternise. Ivre à l'excès, Iriard dévoile toutes sortes de fâcheux secrets sur tel ou tel habitant du village. Ses amis, tout aussi ivres, en rajoutent. Soudain, Iriard explose de colère. Il menace ses acolytes de comptoir en ces termes.
3: Ah, pour un peu, je vous battrai comme on taille le lin.
1: À peine a-t-il fini sa phrase que Pierre Aguerre, le roi des Bohémiens, se retourne. Il lui assène 4, voire 5 coups de couteau en hurlant « Ah, puisque tu le veux, c'est comme ça !» Celui qu'on surnomme le roi des Bohémiens prend, sans attendre, la poudre d'escampette, sans doute en direction de son domicile. Dans le troquet, c'est la panique absolue. Le pauvre garde champêtre hurle de tous ses poumons. Il scande des mots de

0: meurtrier. On se lance aussitôt à la recherche d'Aguerre. Voyant de la lumière à l'intérieur de sa ferme, les gendarmes l'encerclent avec prudence. Qui sait si le roi des Bohémiens n'a pas encore quelques armes qu'il pourrait utiliser pour s'enfuir.
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0: Malin, Aguerre s'éclipse par la porte arrière de la demeure. Il marche à pas de loup avant de se blottir dans les broussailles, espérant tromper la vigilance des gendarmes et s'évanouir dans la nature, afin peut-être de se planquer plus tard en Espagne. Hélas, le bruit de ses pas sur les feuilles desséchées va le trahir. On le saisit avant de le coucher au sol sous la menace d'un fusil. Les gendarmes imaginaient qu'une telle posture lui ôterait toute envie de résistance. Que nenni ! La perspective de sombres lendemains réveille son audace. Aguerre tente les plus violents efforts pour se soustraire à ses gardiens, usant de coups, de nouveaux coups de poing à dessein. Mais la vaillance des gendarmes aura raison de lui. Le voilà maintenant conduit à Tardets, où son interrogatoire commence. Et la première question qui se pose, pourquoi a-t-il tué Iriard ? Le roi des Bohémiens aurait fort bien pu être en proie à des remords, formuler des regrets au besoin. Pas un instant. Il livre une fable ingénieuse à ses yeux. À l'écouter, le garde champêtre l'a d'abord frappé avec un bâton, jeté à terre et menacé de mort. C'est pour se défendre et seulement pour cela qu'il s'est emparé d'un couteau qu'il range habituellement dans sa poche. Il avoue donc son forfait, sans hésitation, mais entendez-le bien, son seul regret est de ne pas lui avoir tranché la gorge. Iriard l'avait saisi au bras et serré si fortement qu'il n'avait pas le choix, dit-il. Hélas, pour Aguerre, cette jolie fable ne convainc personne. Les piliers de comptoir présents le soir des faits démentent formellement son récit. Et le médecin venu l'examiner ne trouve sur son corps aucune trace de plaie, de contusion ou d'ecchymose. Conclusion, Aguerre ment.
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0: Le procès du roi des Bohémiens s'ouvre à Pau le 21 février 1879. Une foule nombreuse a fait le voyage pour l'occasion. Des congénères venus du Pays Basque, des amis et aussi des proches du malheureux garde champêtre que chacun appréciait en Haute-Soule. Le procès d'un bohémien n'a rien d'une première à la cour d'assises des Basses-Pyrénées, mais cette fois, on juge l'autoproclamé roi des Bohémiens. Âgé de 58 ans, il a le teint cuivré, l'air astucieux et même féroce, selon l'un des journalistes parisiens présents au procès. Les préjugés contre les Bohémiens ne manquent pas. Le président de la cour, par exemple, M. de Lagerie, pose en préambule, je cite, « qu'au milieu de la race noble et loyale des Basques vit la race maudite et dangereuse des Bohémiens ». Aguerre, selon les témoins, aurait été proclamé roi des siens à cause de ses innombrables méfaits. Il était si redouté en Soule que même le maire du village de Laguinge en avait peur. L'élu lui délivrait son certificat de bonne vie et de bonnes mœurs, non parce qu'Aguerre était vertueux, mais pour qu'il aille migrer ailleurs. Le procès vire au mauvais spectacle. Tantôt calme, Aguerre justifie sa royauté bohémienne et tente de lui donner quelque chose d'imposant. Tantôt en colère, il se dresse sur son banc. Saisissant la rampe des deux mains, il insulte, il menace les témoins qu'il dit être des suppôts du diable. Ses regards menaçants n'épargnent personne, pas même son avocat. Aucune émotion n'affecte son visage quand on lui présente les vêtements ensanglantés du défunt. Avec un tel client qui ne rêve que de représailles et de vengeance, la cour d'assises n'aura aucun état d'âme à envoyer le roi des Bohémiens au bagne, à perpétuité.
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0: Le roi des Bohémiens, c'était ce nouvel épisode en podcast. Merci de l'avoir écouté. Dans un prochain rendez-vous, je...

0: vous emmènerai en 2018 du côté de Pau avec une intervention policière qui va faire couler beaucoup d'encre.
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2: Direction la Vendée à Beauvoir-sur-Mer. Je suis très heureux de vous emmener à la rencontre d'Anne-Marie. C'est une maraîchine très attachée à la Vendée et à la transmission de ses traditions.
3: J'y suis née et toute ma jeunesse est donc passée là-bas. C'était difficile. Mon père est décédé à 36 ans. Donc on était trois enfants. On est restés tout seuls, tous les trois, avec notre maman, avec une vache pour vivre. Et puis un petit jardin. Et puis quand il n'y avait pas trop à manger, ma maman allait pêcher les grenouilles et les anguilles dans les fossés. C'est vraiment mes racines, le marais. Hein. J'y suis accro.
2: Vous êtes une vraie maraîchine ?
3: Ah oui, je suis une maraîchine à 100%. Hein.
2: Elle représente quoi la Vendée pour vous, Anne-Marie ?
3: C'est mon pays, c'est quelque chose qui m'est vraiment cher au cœur. Le marais, je peux pas m'en passer, mais dans le marais, il y a aussi la mer chez nous. Ouais. Et ça, c'est pareil. On a besoin de ça, nous. Je vais voir la mer, et je me promène dans le marais.
2: Pourquoi ça vous apporte quoi, vous ?
3: Une détente. Et j'ai un livre particulier aussi.
2: Ah.
3: C'est mon moment zen, moi.
2: Et c'est quoi ce livre que vous emmenez ? Ah, faut pas le dire.
3: C'est
2: votre petit jardin secret.
3: Oui, c'est mon petit jardin secret.
2: Alors, on le laissera dans son petit jardin secret.
3: Et puis, c'est pour ça aussi que je fais du folklore. Il nous faudrait des jeunes, mais les jeunes, maintenant, c'est compliqué. On en a dans le groupe, hein. On en a 5 et qui sont mordus, mais pour combien de temps ? Parce qu'ils sont jeunes encore.
2: Alors, qu'est-ce qu'on peut faire pour remédier à ça ?
3: Ben, on ne sait pas trop. Bon, maintenant, il y a beaucoup de balles folk et de choses comme ça.
2: Et pourtant, ces fêtes-là ont un succès assez populaire. Parce qu'on va penser à Chaland autrefois.
3: Oui, Chaland autrefois. Et ouais. Puis, maintenant, ce qu'on fait beaucoup moins, ce sont des kermesses, par exemple. Moi, j'adore les gens, j'adore connaître des gens parce qu'ils m'apporteront quelque chose.
2: C'est essentiel pour vous.
3: Oui.
2: C'est même limite vitale.
3: C'est limite vitale, oui. Après, j'ai fait 10 ans pour la RSB, là. La RSB, qui est l'association des retraités sportifs de Beauvoir. Moi, les associations, c'est aussi apporter aux gens des choses, leur faire plaisir d'abord dans ce qu'on leur propose. J'espère vraiment que beaucoup de gens pourront se lancer dans les jeunes, il faut vraiment, mais je comprends bien qu'actuellement la vie est difficile. Les gens de 35 ans maintenant, ils sont tellement pris par autre chose que c'est compliqué.
2: Allez, on revient en arrière. Vous avez 18 ans, vous vous mariez, Anne-Marie. Vous diriez quoi à cette jeune fille ?
3: Je dirais qu'il faut dans l'avenir, à 18 ans on est jeune, il faut penser à pas rester seul dans son coin.
2: On va dire, Anne-Marie, ce matin, que vos petits-enfants nous écoutent là, à la radio. Oui. Vous voulez leur dire quoi, pour conclure ?
3: Je vais leur dire, essayez de faire un peu comme mamie. Essayez de donner, de partager, d'apprendre, de vouloir connaître... Voilà, plein de choses comme ça.
2: Anne-Marie, la passion de la Vendée, la générosité, la joie de vivre et l'amour des gens.
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4: Patrick Citeau nous emmène chaque week-end dans des communes de notre Poitou. Nous allons dans les Deux-Sèvres aujourd'hui, où Patrick Citeau se promène dans la rue Léonce Perret. On est à Niort, l'occasion d'évoquer le parcours artistique de cet homme de théâtre et également de cinéma.
5: La rue qui porte son nom rend ainsi hommage à cet artiste né à Niort le 14 mars 1880. Son goût pour l'art prend ses racines dès son enfance, passée rue Hiver à Niort, où ses parents possèdent un atelier de menuiserie. Les quelques mois de convalescence qu'il passe dans un Paris en pleine ébullition artistique confirment le choix du jeune homme. De retour à Niort, il obtient l'accord de ses parents pour tenter sa chance à Paris. Il s'inscrit dans une école musicale de Montparnasse et se révèle notamment bon chanteur. En parallèle, Léonce Perret prend des cours de théâtre. Il affiche rapidement une forte expérience théâtrale. En 1900, il obtient son premier contrat comme jeune premier au théâtre de l'Athénée. C'est un peu le hasard qui le pousse jusqu'au 7e art. En 1909, après un contrat de quelques mois dans un théâtre de Saint-Pétersbourg, il joue Cyrano de Bergerac à Berlin. Il fait alors la rencontre du directeur de la filiale allemande de la société française cinématographique Gaumont. Léonce Perret Perret découvre le cinématographe. De retour à Paris, il travaille pour Gaumont sous la direction artistique de Louis Feuillade.
4: Il y débute comme acteur, mais très vite, Patrick, il passe derrière la caméra.
5: Léonce Perret réalise ainsi de plus en plus de films en dehors des studios et teste de nouvelles techniques en plein air. En 1913, il connaît la consécration. Son film « L'enfant de Paris » le propulse définitivement au rang des meilleurs réalisateurs français de l'époque. Quand la guerre éclate, Léonce Perret est mobilisé. Mais il ne tarde pas à revenir derrière la caméra pour réaliser quelques films patriotiques. Fin 1916, à la fin de son contrat, il part exercer son art aux États-Unis. Le film intitulé « N'oublions jamais » est son premier gros succès en France et outre-Atlantique. Quand la situation économique commence à se dégrader aux États-Unis, la récession n'épargne pas le cinéma. À la fin de l'été 1921, Léonce Perret rentre en France avec dans ses bagages les méthodes de travail de l'industrie cinématographique américaine. Avec Konigsmark, qui sort en France en mars 1924, Léonce Perret va ensuite définitivement entrer dans la légende du 7e art. Le film est en effet considéré comme une œuvre majeure du cinéma des années 20. Quelques années plus tard, alors que Léonce Perret entame une nouvelle version de Konigsmark, parlante et bilingue, il tombe malade. Il meurt finalement le 12 août 1935. Léonce Perret repose depuis lors au cimetière cadet à Niort. La rue qui porte son nom à Niort lui rend un hommage bien mérité.
4: Quel hommage que vous lui rendez aussi, vous, Patrick Citeau. 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
1: Juan Manuel Fangio a débuté et terminé sa carrière de pilote de F1 sur le circuit de Gueux. Et en 1958, c'est le Grand Prix de Cuba, un pays secoué par l'insurrection menée par Fidel Castro contre le dictateur en place. La veille de la course, le 23 février, Fangio fait les derniers essais sur le circuit. Il a 47 ans, la retraite sportive est proche, mais il est très attendu. C'est la star. Le soir, il est à son hôtel quand il est enlevé par des membres du mouvement révolutionnaire cubain. Une manière d'embarrasser le régime et d'attirer l'attention sur la misère du peuple. La course est finalement lancée dans un climat tendu. Fangio, lui, qui sera retenu 26 heures, sera bien traité. Il sera libéré sain et sauf. L'enlèvement fait la une des journaux du monde et sert la cause révolutionnaire. Après la révolution de 1959, la F1 disparaît de Cuba, jugée incompatible avec le nouveau régime communiste. Fangio est né au début du XXe siècle en Argentine. Il arrive tard en Europe. Il approche des 40 ans quand il se lance dans le premier championnat de F1 en 1950. Il va rapidement impressionner par son talent exceptionnel. Il se distingue par son intelligence de course, sa régularité, sa maîtrise de la mécanique, capable de préserver une voiture tout en restant incroyablement rapide. Fangio court pour les plus grandes écuries de l'époque, Alfa Romeo, Maserati, Mercedes-Benz et Ferrari. À une époque où les voitures sont extrêmement dangereuses et les circuits bordés d'arbres, de bottes de paille ou de simples barrières, sa constance force le respect. Parmi les circuits marquants de sa carrière figure notre légendaire tracé de Gueux à côté de Reims. Un circuit ultra rapide, composé de longues lignes droites sur route nationale, où les voitures dépassent souvent les 250 km/h. Fangio y brille dès le premier Grand Prix de France, le 2 juillet 1950. Il est champion du monde l'année suivante. Il va remporter 5 titres de champion du monde jusqu'en 1957. Un record qui va tenir près d'un demi-siècle. Et même quand il ne gagne pas, il impressionne par sa combativité et son sens tactique. Fangio prend sa retraite en 1958 avec un palmarès exceptionnel. 24 victoires en 51 Grands Prix. Aujourd'hui encore, c'est une référence absolue. Juan Manuel Fangio sur le circuit de Gueux, c'est l'un des trésors de Champagne-Ardenne.
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2: Bonjour, je me présente Pascal, j'ai 63 ans, j'habite à Bardos.
3: Bonjour Pascal, vous nous recevez chez vous, où il y a beaucoup d'amour, et un amour qui se mesure avec de la patience, de la constance et de la présence. Vous pouvez nous expliquer pourquoi ?
2: Pourquoi ? Je m'occupe de ma femme, c'est tout. Je m'occupe, j'essaie le mieux possible de m'occuper d'elle.
3: Et qu'est-ce qu'elle a votre femme ?
2: Un Alzheimer précoce qui ont détecté à 58 ans.
3: Quand on a le diagnostic qui arrive, qu'est-ce qui se passe dans sa tête ?
2: On va dire que la Terre s'arrête de tourner, on sait pas trop où on va, qu'est-ce qui nous arrive. Pour notre cas, après ça, on est resté sur ce sujet-là pendant 2 ans tout seul. Et ensuite, j'ai appelé France Alzheimer à Pays Basque. Enfin, l'union fait la force, on est plus costaud à plusieurs. C'est moins compliqué, si je peux dire.
3: C'était quoi votre vie avant avec Marie-Rose, donc votre épouse ?
2: Bon, on travaillait comme tout le monde. Hein. On était, après, dès qu'on avait un moment de libre, on essayait de sortir. Les vacances ont bougé beaucoup plus. Maintenant, tout est devenu plus compliqué.
3: Aujourd'hui, 5 ans après la découverte de cet Alzheimer, l'autonomie de Marie-Rose, c'est quoi ?
2: Ben, si elle est toute seule, elle ne boit pas, elle ne mange pas, elle regarde la télé. Et...
3: Comment on tient ?
2: Alors, un mystère, je ne sais pas comment je tiens. Bon, après, j'ai des cachets pour tenir un peu. Après, c'est dur, c'est pas tous les jours comme ça. Il y a des jours où c'est plus compliqué que d'autres. Il y a des jours, on m'a dit que j'étais humain, que j'en ai marre aussi, que je voudrais tout arrêter. Donc, on m'a dit que c'était normal. Après, honnêtement, je fais ce que je peux. Mais je peux parler du ménage, des fois j'en ai marre, c'est pas que j'en ai marre, c'est que je m'assois et puis j'attends que le temps y passe.
3: Oui.
2: C'est plus un regret de la vie d'avant. C'est plus ça que je pense que c'est ça le plus dur. Enfin, alors c'est pas par jalousie, c'est la vie des autres, la vie des autres couples. Puis pourquoi elle? J'ai pas dit qu'il faut que ça soit pour les autres.
3: Non, bien sûr.
2: Mais pourquoi elle? Ça, si un jour quelqu'un peut me répondre, il est le bienvenu. Je voudrais qu'elle redevienne comme avant. Mais quitte à ce qu'elle m'engueule souvent, mais qu'elle revienne comme avant.
3: Vous m'avez dit qu'il y avait des amis qui vous ont tourné le dos.
2: Alors je sais pas si on peut appeler ça amis. Je pense que ça s'attrape pas. Je me demande si même des fois quand dans un couple il y a quelqu'un qui est malade, ça serait bien d'aller les voir. Discuter même de temps en temps, ça fait du bien pour pour les deux, hein. Si bien les dents que les dés. Hein.
3: Ça vous a changé justement cette maladie de votre épouse?
2: On est plus humble. Ouais. Après, je reste quand même une personne, donc je peux m'énerver en voiture ou quoi que ce soit. Peut-être que je me défoule ailleurs. Mais après, on reste plus humble. On comprend mieux certaines choses.
3: S'il y a des gens qui nous écoutent, qui viennent d'entendre, d'apprendre l'Alzheimer d'un proche, qu'est-ce que vous pourriez leur dire?
2: Ils sont pas tout seuls. Qu'ils prennent contact avec une association France Alzheimer. Je pense qu'il y en a dans tous les départements. Il faut aller chercher de l'aide. Faut pas rester tout seul, parce que je pense que s'il y a de pire.
3: Qu'est-ce que je peux vous souhaiter, Pascal?
2: Je sais pas, honnêtement. Je sais pas. Si vous pouvez me rendre ma femme.
3: Merci beaucoup, Pascal.
2: Merci, au revoir.
3: Belle journée.

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1: Timéo, le chasseur.
2: Il était 5h du matin, on avançait dans les marais, couvert de brume.
1: Révélé par The Voice Kids, Timéo Béas est un jeune chanteur originaire de Cran. L'interprète de Canaillou a aussi su séduire les studios Disney en prêtant sa voix au personnage de Mufasa, le roi lion.
2: Marchait devant dans les roseaux.
1: Pour l'un de ses enregistrements, il rend hommage à Michel Delpech.